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2: Alors, je rappelle que nous jouons avec Leïla qui joue avec Ici Nord et Laurent Ici Loire-Océan. Leïla qui est mariée à Thibaut, qui a deux petits chats, qui vend des très bonnes crêpes et des chichis. Et Leïla qui tire les cartes, qui aime l'astrologie. Bref, une femme exceptionnelle.
3: Ça va vous ?
2: Bah quoi ? Qu'est-ce qu'il y a ? Écoutez, vous voulez qu'on reparle du fait que vous n'avez encore pas gagné la semaine dernière ? Hein ? Vous voulez ou pas ?
4: J'ai un message subliminal.
2: Qu'est-ce qu'il y a ?
4: Pour vous.
2: Pour moi ?
4: Oui.
5: Je l'aurai un jour. Je l'aurai.
2: Ah, d'accord.
4: Voilà, par rapport à ça.
2: Oui, bah écoutez, on verra bien. Allez, on va parler de ta rencontre avec Thibaut. Parce que tu l'as rencontré, vous étiez très jeune. Quel âge vous aviez ?
6: Oui. On avait 14 ou 16 ans.
2: Oh là là, oui. Et alors, comment ça s'est passé ? Parce qu'il paraît qu'il est venu faire son apprentissage dans ton village où tu habitais.
6: Voilà, on s'est rencontrés, on a discuté tout ça. Et quand il est parti, ben, on s'est rendu compte qu'on se manquait. Et puis... moi, après, je suis allée dans sa ville, j'ai trouvé aussi un apprentissage, et puis depuis, on ne s'est jamais quitté. Voilà.
2: Oh là là là là, mais comme c'est beau ça, on adore. On adore. Alors, tu as 4 points, tu es largement en tête. C'est bien.
4: Oui, oui, oui.
2: Quoi ?
4: Oui, je grogne.
2: Oui, bah je sais que tu grognes, t'es un râleur. Oh. Alors, je vais te poser la question à choix multiple, c'est-à-dire que je pose la question, je te propose des réponses, et tu auras 10 secondes pour me répondre. Tiens, je te mets un extrait de Jojo. Mais qu'est-ce qu'elle a, ma gueule ? Wouh ! Eh oui, Johnny, mon idole. Hein. Alors, écoute bien, aujourd'hui, le 15 juin, si Johnny était encore avec nous, bah, il aurait fêté son anniversaire. Et alors, quel âge aurait-il ? 81 ans, 83 ans, 85 ans, toujours 20 ans dans le cœur de cette femme.
4: Oui.
2: Voilà, alors quel âge il aurait, mon Jojo ? Il aurait 81, 83, 85... ou 20 ans, top chrono 10 secondes.
6: Je dirais 83.
2: Didadadam, didadadam, didadadidadadam. Et c'est une bonne réponse. 83 ans aujourd'hui, 110 millions de disques vendus. Voilà, moi je pense à Jules. Je l'écoute tout le temps. Johnny, c'était mon idole, bravo, t'as 7.
4: Ce qui fait encore plus mal, c'est de se dire que l'année prochaine, ça fera 10 ans.
2: Eh oui,
4: demi de scène, on est compte. J'ai l'impression que c'était hier.
2: Eh oui.
4: Bon, Laurent, on a parlé un tout petit peu. Oui, je sais. Bah oui. Mec qui a marqué qu'un seul point depuis le midi, je sais que c'est toi. Hein. Voilà, Laurent. On a encore 24 minutes, Laurent, pour tout donner. On va essayer.
7: Allez, on va essayer.
4: Allez, t'habites dans la Loire, tu nous as parlé de ton super côté pêcheur, t'as un bateau, t'es un mec bien. On va parler de ta rencontre aussi avec Mathilde. Vous savez que c'est un show, mon Laurent. Ah ouais. Parce qu'avec Mathilde, bon, avec qui il a 2 enfants aujourd'hui, tout va bien. Ils se sont rencontrés, en tous les cas, une espèce de rencontre fortuite à la patinoire du petit port à Nantes. Sauf que Mathilde n'était pas bien contente parce que t'étais sortie avec toutes ses copines.
2: Ah ouais ?
4: T'es chaud ?
2: Ah ouais ?
4: Vrai ou faux ?
7: Ouais, c'est vrai, mais bon, on était jeunes. Hein.
4: Oui, non, mais quand même.
2: Oui, bah quand même.
4: Donc, cette pauvre Mathilde, elle se dit, mais alors bon, alors voilà, c'est Pierre, Paul, Jacques, il va avec tout le monde, c'est un coureur. Sauf que qu'est-ce que t'as fait à la patinoire ?
7: Eh ben, je me suis mis à genoux. Hein.
4: Ah oui ?
7: En plein milieu de la patinoire.
4: Pour t'excuser ?
7: Ouais, puis je lui ai demandé si elle voulait bien sortir avec moi.
4: Ouais ? Alors ça l'a séduit.
7: Moi j'avais 20 ans, elle en avait quand même 15. Hein.
4: Ah oui ! Ah d'accord. Et alors, et votre histoire a démarré à ce moment-là. Elle avait 15 ans, t'en avais 20 ans. T'avais 20 ans, quoi.
7: Voilà, c'est ça.
4: 22 ans que vous êtes ensemble, vous êtes mariés depuis 19 ans, donc très belle histoire.
7: C'est ça.
4: Ouais, noce de crotonne pour 19 ans. C'est beau ça, hein, c'est beau.
7: Ah bah c'est pas mal. Hein.
4: Bien sûr.
2: Tu sais ce que c'est la crotonne, bien sûr.
4: Alors, sinon.
2: Voilà, voilà.
4: C'est quoi ?
2: C'est quoi la crotonne ?
7: C'est quoi ?
4: Je vais regarder M6 à la rentrée pour le savoir, peut-être.
2: Bon, je sais pas, tu vérifieras, parce que comme t'es là en train de balancer des. C'est les noces de crotonne. Ouais,
4: c'est un tissu épais en lin et en coton.
2: Ouais, hein, voilà.
4: Donc, voilà.
2: Bien sûr, heureusement que Maître Coupès t'a fait ta fiche.
4: Merci beaucoup.
2: Allez.
4: Bon, vous savez que c'est un râleur.
8: Et alors, je suis râleur, je suis un râleur, mais d'une France.
4: Oui, oui, oui.
2: Oui, bah, comme toi, quoi.
4: Et Mathilde, elle supporte ça.
7: Comme tous les garçons, au final.
4: Ah,
2: Valérie. Ah, bah, ça, je te confirme.
4: Ouais, enfin. Sauf que tous les matins, tu dis à tes filles, rangez vos champs, faites votre lit, etc., etc. Etc. Quoi.
7: Voilà, c'est ça, parce qu'autrement, c'est papa qui le fait.
2: Ah ouais. Voilà. Oh. Jean-Michel Relou, bonjour.
4: Oh, mais c'est plus que ça, parce que, ok, bon, il est comme ça, mais il est râleur. Il est maniaque également. Voilà.
2: Ah oui,
7: ah oui,
4: ah oui. Ah oui, non, il est maniaque.
2: Oh là là là là là là là là. Oh là là là là. Bon.
7: Bah, vous voyez Ikea, il faut que ce soit rangé de la même manière, une chambre Ikea.
2: Ah ouais, d'accord, ok. Ah, ok.
4: Et alors, pour revenir, pour finir avec l'astrologie, ce qui va pas vous surprendre, hein, voilà, s'il était un animal, il serait un lion.
0: Je voudrais.
4: Ah oui, comme Simba.
2: Ouais. Alors que là, t'es quoi comme signe astrologique?
7: Moi, je suis vierge.
2: Ah, vierge folle ou vierge sage? Attends, ça faut savoir.
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1: Et ici, nous sommes avec Siegfried et Marie-France, qui n'ont pas de points, mais qui vont en marquer, évidemment. Alors, Siegfried qui joue avec ici Poitou, qui habite à Cluçay-la-Pommeraye, qui évidemment a fait plein de choses dans sa vie, puisque nos auditeurs sont exceptionnels.
2: Évidemment.
1: Et alors, il paraît qu'en plus, c'est un bricoleur. Voilà, ça, c'est un gros bricoleur.
2: Oh,
1: oh là là.
2: Oh,
1: tu viens d'acheter ta maison, et du coup, comment ça va se passer? Il paraît que tu vas tout faire.
3: Oh ben je vais tout faire, on va tout faire avec mon amoureuse, puisqu'elle est bricoleuse au moins autant que moi. Mais oui, on va tomber des murs, on va refaire des murs, on va refaire la salle de bain, on va refaire quoi.
1: Vous avez des copains quand même, vous n'allez pas faire ça que tous les deux.
3: Alors on a déjà refait une maison avec tous les copains, voilà. On avait inventé le concept de la trappe-chouille. C'est-à-dire qu'on venait travailler et on faisait la chouille en même temps.
1: Ah, mais ça c'est bien, parce que la trappe-chouille, ça, du coup la maison elle se fait plus longtemps, mais on se marre.
3: Exactement.
1: Voilà. Il paraît qu'on a une petite spécialité culinaire qui s'appelle la patate savoyarde.
3: La patate savoyarde, bah mon Dieu, bah bien sûr.
1: Alors est-ce qu'il peut expliquer à sa copine Valérie qu'est-ce que c'est la patate savoyarde?
3: Bah, la patate savoyarde, c'est simple, on n'y qu'une patate qu'on vide après.
1: Ouais.
3: Et une fois qu'on l'a vidée, on prend la chair de la pomme de terre, on la mixe avec des lardons, du reblochon, quelques petites herbes et de la crème fraîche. On refourre la patate, on y met du Beaufort par-dessus et on passe ça au four.
1: Eh ben, c'est bon ça, dis donc,
2: c'est
1: pas mal,
2: surtout.
1: On l'adore. On l'adore. Eh, vive la patate savoyarde. Bon, allez, la patate savoyarde, tu vas marquer ton premier point. Là. Voilà. On refait une question vraie ou faux. Tiens, je te mets Nicole Croisil et je te pose la question. Alors, écoute bien cette question. Aux États-Unis, une conductrice a été verbalisée pour avoir téléphoné au volant alors qu'elle était amputée de la main. Est-ce que c'est vrai ou faux?
3: Ben oui, c'est vrai.
1: Eh oui, ben c'est, non mais la folie du truc. C'est-à-dire que c'est évidemment que c'est impossible. Hein, ça a été on a annulé la contravention. Les gars, ils mettent des amendes à des gens qui n'ont pas de main. Donc si tu veux, ils ne peuvent pas tenir les téléphones. C'est complètement dingue. Premier point pour Siegfried.
2: Je ne sais pas, vous savez, Marie-France, c'est une fille qui travaille dans la justice. Elle nous l'a dit. Elle peut peut-être arranger
1: oui,
2: le truc. Hein,
1: je ne sais pas. En ce moment, les juges, les avocats, les procureurs, ouais. Ils sont bien embêtés. Hein.
2: Mais sans indiscrétion, elle fait quoi dans la justice? La profession, en fait?
4: Non, je peux pas le dire pour l'instant.
2: Eh
1: ben voilà.
2: Voilà, FBI. Marie-France, qui est retraitée, qui travaillait dans un groupe EDF, qui était acheteuse industrielle, qui a travaillé aussi dans l'immobilier logistique. Et alors, on fait un petit peu de pétanque, il paraît. Pas vraiment de sport, mais un peu de pétanque. C'est sympa, ça va. C'est pas
4: oui,
2: trop...
4: oui, oui, oui.
2: Ouais, c'est
4: bon.
2: Trop méchant, ça.
4: Non, voilà, non, c'est pas méchant. Mais on en fait tout un après-midi, c'est quand même... on
2: mange
4: beaucoup.
2: Bah, je confirme. Du jardinage. En revanche, le jardinage, oui. Tu as créé un petit potager. Ressemble à quoi ton potager?
4: Ah, un beau petit potager.
2: J'imagine.
4: C'est un beau rectangle.
2: Ouais. Qu'est-ce qu'il y a dedans?
4: Oh, bah, il y a des tomates, il y a des potirons, des crêtes, de l'estragon, du thym. Du céleri, de la ciboulette, de la sarriette, des haricots verts.
2: Oh,
4: beaucoup de choses.
2: Oh, c'est super, tu fonctionnes en circuit court, quoi. Tu vas te servir à la maison directement et ça va dans l'assiette. C'est extraordinaire d'avoir ça. Pour ce petit potager. Alors parlons juste un petit mot sur la cuisine, parce que tu cuisines beaucoup. Et tu t'es lancé, j'aimerais bien que tu nous expliques ce que c'est, dans le pain Tangsong, qui est une méthode japonaise. C'est quoi?
4: Alors, en fait, j'ai découvert ça sur Internet, hein, tout bêtement. Hein, je ne l'ai pas trouvé ici à Kenmore.
2: Ouais.
4: Mais en fait, ça rend la mie. En fait, quand on fait du pain, moi je fais beaucoup de pain, différents pains, et même de la brioche. Et en fait, ça rend la mie très, très moelleuse.
2: Oh là.
4: Et c'est vrai que c'est extraordinaire. En fait, c'est tout bête à faire. Hein. On mélange de la farine avec de l'eau et du lait, l'un ou l'autre. On cuit cette pâte avec de la farine, ça devient comme de la gélatine.
2: D'accord.
4: Et on l'incorpore ensuite à la pâte.
2: J'ai bien compris.
4: Et en fait, on voit que c'est très très moelleux en fait.
2: Et ça s'appelle le pain Tangsong, donc méthode japonaise, paraît-il, ultra simple, que tu accompagnes d'ailleurs des petits plats. Je sais que tu fais de la tourte au maroilles, de la carbonade flamande.
4: Oh, oui.
2: Mais Valérie.
4: Tiramisu.
2: En plus, tes propres pâtes, on adore ça. Oh là là, tu nous régales.

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1: Alors ici nous sommes avec Siegfried et Marie-France qui ont 6 points chacun. Siegfried joue avec ici Poitou, Marie-France avec ici Nord. Alors notre Siegfried, hein, il a beaucoup voyagé, il adore voyager, à Kiel, Madagascar, Maroc, Cap-Vert, Thaïlande, Singapour. Il a été évidemment aussi à Madagascar et quand tu étais à Madagascar, tu as appris une chanson. Quelle était cette chanson, mon petit canard ?
2: Cette chanson s'appelle, alors je ne sais pas si je le dis bien, parce que je ne parle pas vraiment malgache, mais elle s'appelle Dari Banu.
1: Et alors, comment tu peux la chanter là ?
2: Ouais, je peux essayer.
1: Vas-y.
2: Dari Nakuza Zanaraye, Natuki Sakweke, Ye Ye, Zazavavi Malemi Sandae.
1: Ah ouais, bah. C'est pas mal, Céline, t'as l'original.
3: Bravo.
4: Dari Nakuza Zanaraye.
1: Et voilà. Bon, c'est pas mal quand même. Donc c'est le groupe Egema, ça passe à la radio, il est à l'aéroport de Madagascar, il chante doucement sa chanson en attendant, ta-ta-ta. La douanière lui demande si c'est la chanson, si c'est bien cette chanson qu'il chante et lui dit que c'est qui ? C'était qui ?
2: Elle me dit que c'est elle, la chanteuse du groupe.
1: Et voilà, et du coup ?
2: Et du coup, bah, on a papoté, on a discuté, elle a pas trop regardé un peu ce qu'il y avait dans mon sac, ce qui était plutôt pas mal.
1: Parce que t'avais 500 grammes de vanille.
2: Ouais, je dépassais un petit peu les quotas.
1: Et voilà, mais comme t'as chanté la chanson sans le savoir de la douanière, et voilà, t'as eu de la vanille pour 10 ans.
2: C'est pas ses crèmes.
1: C'est pas ses crèmes à la vanille, comme dirait l'autre.
2: Exact.
1: Alors, tu as 6 points. Elle a 6 points. Donc là, c'est la question à 5 points. Est-ce que tu vas la gagner ? On va voir ça tout de suite. Attention, petit Bourville.
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4: Jolie, jolie, jolie.
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1: Alors, écoute-moi bien.
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1: Quel fruit donne son nom à une célèbre expression désignant une personne prétentieuse ? On dit avoir le. Top chrono, 10 secondes.
2: Le melon. Avoir le melon.
1: Avoir le melon, est-ce que c'est avoir le melon ? Avoir la framboise, avoir le...
3: La fraise.
1: Avoir la fraise.
3: Le cassis.
1: Avoir le cassis.
3: L'ananas.
1: Non, bien sûr que c'est le melon, bien sûr. Et évidemment, voilà, bravo, 5 points de plus, tu as 11.
3: Marie-France est avec nous, elle a 6. On n'arrive pas à vous départager pour le moment, ce qui n'était pas le cas d'hier. Hein. Aujourd'hui, on a des candidats qui sont au coude à coude.
1: Oui.
3: Marie-France qui joue avec Issinor, qui habite à Quesnoy-sur-Deule. Marie-France qui collectionne les 45 tours et qui a un petit côté Pierre-Richard, on va se le dire. Avec cette anecdote, un jour, t'es tombé en panne, ce qui arrive à tout le monde, en panne d'essence.
1: Ça arrive à tout le monde,
3: oui,
1: c'est vrai.
3: Bon, c'était en pleine ville, j'ai l'impression que ça te fait déjà rire. On est à un carrefour. Mais le téléphone portable n'existe pas encore, car ça, c'était il y a très longtemps. Du coup, qu'est-ce que tu as fait pour t'en sortir ?
6: Déjà, on m'a aidé pour garer la voiture, parce que sinon je bloquais toute la circulation.
3: Ouais.
6: Donc on était en plein hiver, hein, c'était au mois de décembre, on venait d'emménager dans une nouvelle maison.
3: Mmh.
6: Voilà. Et j'ai trouvé un café.
3: Voilà, tu étais dans un bar.
6: On allait téléphoner.
3: C'est ça.
6: Mon mari, qui était rentré,
3: ouais. Entré
6: bien avant moi.
3: Okay.
6: Donc, j'avais une pièce de monnaie, une seule, dans mon porte-monnaie à l'époque. Et donc, je téléphone. Mon mari décroche. Je lui dis, je suis en panne vraisemblablement d'essence, parce que ma jauge ne bougeait plus depuis un certain temps, donc c'était un peu troublant quand même.
3: Bien évidemment.
6: Donc, il me dit, bah oui, j'arrive, et il raccroche. Bon, il savait pas où j'étais.
3: Mais c'est-à-dire que voilà, il a raccroché tellement dans la précipitation que t'avais plus de pièces, tu pouvais pas le rappeler, il a dit j'arrive, et du coup, il savait pas où t'étais, donc il est jamais venu. Tu t'en es sorti comment alors ?
6: Comment ?
3: Bah, tu t'en es sorti.
6: Je suis rentré à pied.
3: Et t'es rentré à pied. Oh là là, ma peau. Oh là là. Oui, effectivement, ça c'est pas de chance.
6: Ouais, c'est pas de chance.
3: Petit mot sur Johnny. On parlait de Johnny Hallyday hier, c'était son anniversaire. Ça aurait été, son anniversaire. Il aurait eu 83 ans. Fan de Johnny. T'as été le voir à 4 reprises en concert ?
6: Oui. Oui. D'abord, ici sur Villeneuve-d'Ascq, donc au stade de Villeneuve-d'Ascq. Ensuite sur Lens.
3: Ouais.
6: Ensuite au Zénith.
3: Oui.
6: Et ensuite le dernier, c'était les Vieilles Canailles. Très bien.
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8: Aïe, aïe, aïe, aïe, aïe.
7: Et il y avait toujours
8: aïe,
1: un vieil canaille.
3: Eh oui, la vieille canaille avec Eddy Mitchell, avec Dutronc hein, aussi.
6: Dutronc, oui.
3: Une de ses dernières tournées d'ailleurs, je crois que c'est même la dernière tournée.
6: C'était sa dernière tournée, c'était 6 mois avant.
3: Eh ouais, eh ouais.

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1: Julien, il lui est arrivé des misères. Il s'incruste au Festival de Cannes, il est sur la croisette. Il voit une super actrice très très belle. Et tu te retournes et qu'est-ce qui s'est passé?
2: Et bien alors là, j'étais vraiment devant le Midem, il y avait énormément de gens et je me suis pris les pieds dans le caniveau. Je me suis fait une double entorse aggravée des ligaments postérieurs et antérieurs de la cheville.
1: Voilà.
2: Et devant 2000 personnes.
1: Ah bah.
2: Et voilà. Et j'ai dû remonter jusqu'à Rouen en voiture, bien sûr.
1: Eh ben bien sûr, voilà. Avec la cheville qui ressemblait à rien, quoi. Énorme.
2: Exactement.
1: Ça parce que t'as regardé une. Et voilà, tout ça parce que t'as trouvé une meuf jolie, quoi. Bravo.
2: Hein, oui, bon, bah oui, voilà, oui, c'est vrai, oui. Non, mais je l'assume au moins.
1: Ouais, c'est bien. Non, mais c'est bien.
2: J'étais subjugué.
1: Oui, bah écoutez, bien sûr. Alors, c'est pas tout, hein, parce que bon, ok, tu te casses la gueule parce que tu vois une nana super mignonne, mais un jour, t'es sur un marché en Angleterre, t'essayes de vendre tes saucissons corses dont on a parlé au début de l'émission, tu vendais ça sur les marchés en Angleterre, et tu faisais des dégustations avec une trancheuse. Et qu'est-ce qui s'est passé?
2: Alors, ce qui s'est passé, un truc qui aurait pu être évité finalement, je prêtais pas beaucoup d'attention à mes gestes parce qu'on était dans le speed. Je coupais un tout petit morceau de saucisson au canard avec forcément plus de graisse que dans les autres. Le petit morceau s'est évadé, s'est envolé. Et mon doigt a traversé la trancheuse dans la longueur, mon pouce.
1: Ah.
2: Je me suis fait une belle entaille de un bon centimètre de profondeur. Oh. Et puis, on avait que de l'alcool à 90 pour désinfecter la plaie. Voilà, donc on a fait ça avec une espèce de petite poupée en coton qui s'est avérée.
3: T'as un guerrier, le gars.
1: Mais tu montes dans le bateau hein, pour rentrer chez toi. Et avec ton petit.
2: Alors je monte dans le bateau.
1: Voilà, avec ton petit doigt coupé. Et qu'est-ce qui se passe? Tellement t'as de la chance.
2: Parce que l'anecdote s'arrête pas là.
1: Bah oui.
2: Tu montes dans le bateau, du coup, à New Haven pour rentrer à Dieppe. Et en fait, au moment où le bateau démarre, au bout d'un quart d'heure, les stabilisateurs tombent en panne. C'est un système qui permet au bateau d'être le plus stable possible quand ça tangue. Et donc là, tout le monde à la cantine fait voler les petits pois, les plateaux, le bar s'écroule à moitié. Enfin, il y a du verre cassé partout, c'est un scandale. Et moi, je suis avec mon doigt, comme ça, en train d'essayer de pas saigner au milieu des gens. Mmh. Et je vais enlever cette espèce de pansement de fortune aux toilettes. Et là, le sang gifle partout. Enfin bon, c'est une catastrophe. Voilà.
1: Et ça va aujourd'hui, ton pouce, ou comment ça se passe?
2: Ben non, mais justement, il va très bien, ce pouce. C'était une belle coupe longue et fine.
3: Je crois que Claude Zidi et Alain Chabat sont en train de préparer un biopic là sur Julien.
1: J'adore. Bon, alors écoute.
2: C'est pas beau.
1: Tu as un seul point, mon petit chou. Alors, un seul point, ça va pas. Il faut que tu marques 5 maintenant. C'est la question cash. Tiens, je te mets Carlos.
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1: Ah ouais, c'est bien. Écoute bien. Quelle marque française est célèbre pour ses verres avec des numéros que l'on retrouve dans les cantines scolaires depuis des générations? Quelle marque française est célèbre pour avoir des verres avec des numéros et que ces verres, on les retrouve dans toutes les cantines scolaires depuis des générations? Top chrono, 10 secondes.
2: Je vais enfin avoir 5 points du coup, c'est-à-dire Duralex.
1: Duralex, Sedlex, oui, 5 points, c'est Duralex évidemment. On était extrêmement contents parce que...

0: On avait toujours des âges qui n'étaient pas les nôtres.
1: Voilà. Ah, tiens, j'ai 4 ans aujourd'hui. J'ai 14
0: oui,
1: ans,
0: voilà. Eh bien, 6 pour Julien.
1: Aurélie, alors, jusque-là, c'était pas mal, puisque tu as les 5. Là, il a pris le dessus, mais tu as la possibilité, non, tu l'as compris. Non, mais attends, t'as pas encore joué. Donc là, si tu réponds bien, tu prends 5 points, donc tu garderas la tête. Faudrait pas chuter, parce que là, voilà, Aurélie, c'est là que ça se joue. Un petit mot quand même pour dire que t'es totalement nul en orientation.
0: Ah.
1: C'était l'épreuve de l'orientation la semaine dernière sur Koh-Lanta. Tu te perds tout le temps.
2: Régulièrement.
1: Non, j'ai du dossier, je vais les ouvrir. Aurélie, on balade en forêt, elle part avec sa fille pour chercher du muguet, classique. Tu te perds, pas de réseau, t'as tourné pendant une heure quand même.
0: Oh là là.
2: Oui, un peu paniqué sur la fin, on se dit, oui, alors, la nuit va tomber. Mais finalement, ça s'est bien passé. On a réussi à sortir des arbres, trouver un peu de ciel bleu et on est passé dans un pré et on est arrivé à trouver une route.
1: Oui, enfin,
2: et
1: bon.
2: Après, on a appelé mon ami pour qu'il vienne nous chercher.
1: Bien sûr, t'as trouvé la clairière, mais enfin, t'étais loin de la civilisation, hein. Pas de réseau, le chéri qui est venu te chercher, tu viens de le dire. Mais c'est pas fini! Non! Elle part avec une copine de Saint-Étienne où elle habite vers Rouen. Elles ont tellement papoté, les deux, là. Elles ont loupé la sortie, hein?
2: Oui.
1: Elles se sont retrouvées à 1h30 du lieu où elles voulaient aller.
2: Non, mais c'est ça, on est arrivé, on s'est dit non, c'est pas du tout là. Et la prochaine partie a été beaucoup plus loin que prévu.
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1: Ici, on est avec Cricri, ici Brazizel, Cricri, ici Armorique, la Bretagne en force. Il paraît que tu... Bah, comme dans la chanson de Laurie.
2: Hein. Je vais vite, je m'entraîne à ne pas perdre une seconde.
1: Tu adores la vitesse.
3: Oui, c'est vrai.
1: Et t'adorais même les montagnes russes. Et puis, qu'est-ce qui s'est passé?
3: Eh ben, j'ai été malade. À en faire trois fois de suite.
1: Oh, ben, ah ouais.
3: La plus grande montagne russe d'Europe, Port Aventura.
1: Ah oui.
3: Sous Barcelone.
1: Ah oui, oui.
3: J'en ai fait trois fois de suite avec mon super ami. Et en redescendant, je tenais plus debout. Et j'ai rendu, quoi.
1: Ah ouais, donc du coup, bon, là, c'est terminé.
3: Donc, du coup, maintenant, je m'arrête à un tour.
1: Ouais, voilà.
3: Voilà.
1: Il paraît que t'as voulu sauter en parachute et puis...
3: Oui, j'aurais préféré qu'on n'en parle pas parce que j'ai vraiment honte. J'ai vraiment honte. J'ai emmerdé tout le monde.
1: Ouais.
3: C'était mon rêve depuis des années. De faire un saut en parachute. Mmh. Donc, on était un week-end, on était au zoo de la Palmière. Puis après, en Charente, il y avait un meeting aérien.
1: Mmh.
3: Et je suis fan d'avion, donc nous y sommes allés. Il y avait possibilité de faire des sauts en parachute.
1: Mmh.
3: C'était 350€ les deux sauts. C'est pas une blague. J'ai cassé tout le monde, les pieds à tous les gens qui étaient avec moi pour y aller. Il fallait attendre, donc on a attendu. L'avion a décollé. La personne, bon, il y en a plusieurs qui ont sauté. La personne qui était devant moi a hésité, n'a pas sauté. Et sérieux, je me suis retrouvé devant la porte, c'était en toute sécurité, et je me suis dégonflé.
1: Ah, t'as eu peur de sauter, je comprends.
3: Peur,
1: eh ben oui, mais je comprends,
3: j'ai
1: le vide.
3: Peur. L'avion bougeait et tout, ouais. Et autant je ne veux surtout pas faire de saut à l'élastique, autant je voulais à tout prix sauter en parachute, et c'est un mauvais souvenir. J'ai vraiment eu peur. J'ai regretté après,
1: mais
3: quand je repense vraiment, non, j'ai vraiment eu peur, sincèrement.
1: Bon.
3: Est-ce que c'est pas la personne devant moi qui a eu...
1: Peut-être. Mais on saura jamais. Tu n'y retourneras pas.
3: Voilà. Non. Madame va pas être contente.
1: C'est
3: pas la peine que je lui en parle.
1: Okay.
3: Elle l'a en travers de la gorge.
1: Alors, tu vas marquer tout de suite les 5 points, ok? Immédiatement. Avec ma question de cash. Théodora, vas-y. On va parler de mode. Quelle enseigne de vêtements en ligne, fondée en Chine, est devenue l'un des symboles de la fast fashion caca? Quelle enseigne de vêtements en ligne, fondée en Chine, est devenue l'un des symboles de la fast fashion? Top chrono.
3: Shine.
1: Et c'est une bonne réponse, c'est Shine, voilà. Et d'ailleurs, adieu Shine au BHV, merci, au revoir.
4: Ça va, elle chante plus Shine? Elle chante plus au BHV?
1: Il était temps d'arrêter cette cochonnerie.
4: Comme ça n'a rien à voir avec la chanteuse. Excusez-moi, j'ai pas.
1: Oh là là là là, mais.
4: Je croyais qu'on parlait de Shine, moi, excusez-moi. Je croyais qu'elle était dans le cabaret.
1: Mais tu sais, t'es pas drôle là. Arrête, c'est gênant.
4: Je fais ce que je peux. C'est la fin de saison.
1: Oui.
4: Je recycle les dernières blagues.
1: Voilà,
4: là.
1: Allez.
4: Bon, alors, Christine,
5: oui.
4: On s'en fout, elle nous trouve pas drôle.
5: Oui.
4: Nous, l'intérêt, c'est qu'on est en avance, qu'on a des points.
1: Non, il a 7, là, il vient de prendre 5.
4: Mais elle a pas encore joué.
5: Elle
4: est capable de passer devant parce qu'avec 5 points de plus, elle aurait 8. Notre Christine. On va parler de la rencontre, allez, quand même, parce que là, avec Jo, on va parler un petit peu de Jo. Vous aviez le même groupe d'amis, il y a déjà longtemps, hein, fin des années 70.
5: Très longtemps.
4: Vous sortiez souvent.
5: On allait en boîte, on allait dans les discothèques, on allait faire du bowling souvent avant de partir en boîte, et puis on s'est rencontrés comme ça, quoi.
4: Ouais. Vous alliez au Podium 2000. J'adore les noms.
5: C'est vrai.
4: Podium 2000, c'était où ça? Il existe toujours en plus, on me dit.
5: Ah oui, il existe encore.
4: C'est génial.
5: Exactement.
4: Vous alliez danser à la Chimère aussi, c'est où ça, la Chimère?
5: Ouais, c'était un message, ça n'existe plus, mais c'était l'après-midi, surtout le dimanche après-midi, quoi. Ouais. Il y avait des après-midi, c'était, voilà.
4: Ça a parlé à plein de gens de ta région, t'allais dans les bars, les bowling, les réveillons, et à un moment donné, Christine.
5: Voilà.
4: Christine se retrouve au chômage. C'est des choses qui sont malheureuses, des choses qui.
5: Ouais.
4: Et Joe, il avait un élevage de poulets et de vaches laitières.
5: Voilà.
4: Et qu'est-ce qu'il t'a proposé?
5: Il m'a proposé de venir lui donner un coup de main, puisque comme il était tout seul. Et que j'ai accepté, bien sûr.
4: L'amour
5: bien
4: est dans
5: sûr.
4: Le pré.
5: Voilà.
4: Cette belle histoire au milieu des poules et des vaches, il t'a proposé
5: exactement.
4: De venir.
5: Ouais.
4: Et ça fait
5: Et du coup, et ben voilà, puis on est resté ensemble, on a vécu ensemble pendant un an à peu près, mais bon, ça c'était à l'époque, c'était assez mal vu, par les parents.
4: Vous êtes mariés, c'est devenu officiel, tout ça. Noce de Topaz, très belle histoire.
5: Ah, bravo. Je savais pas que c'était ça.
4: Bah oui, franchement, on est très heureux pour vous, Christine.

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3: Salut à toutes, salut à tous et merci d'avoir choisi ici pour passer votre dimanche soir. J'espère que le week-end était merveilleux pour vous. Et puis si c'était pas terrible, bah écoutez, on envoie le bout, comme on dit. Mais si, on le dit, je vous promets, on le dit. Dans ma famille, on le dit, ok? Bon, heureusement, c'est la musique qui nous rassemble ce soir. Il y aura la toute nouvelle chanson de Marguerite, un bon vieux Fleetwood Mac. Je vous emmènerai écouter les chansons de l'année 1981. Et puis, je voulais aussi vous dire que la fin de la saison approche, hein. On est déjà mi-juin, donc si vous avez envie de participer à une de nos dernières émissions du dimanche, là où les auditrices et les auditeurs font la programmation musicale, alors il faut tout de suite nous envoyer un email. Notre adresse, c'est décibel au pluriel @radiofrance.com, décibel avec un S à la fin, @radiofrance.com. Dans le mail, vous mettez votre numéro de téléphone pour qu'on puisse vous rappeler et surtout, surtout, la chanson que vous avez envie de partager. C'est ce qu'a fait Seb. Le voici, le voilà, premier auditeur de la soirée. Coucou Seb, bienvenue.
4: Salut Émilie.
3: Comment ça va?
4: Ça va toujours bien.
3: Ah Seb, c'est bien.
4: Super.
3: Et c'est normal. Seb, je suis tellement contente de ton choix de chanson ce soir. Tu vas nous passer un groupe belge.
4: Oui.
3: Qui s'appelle Puggy.
4: Ouais. Puggy, ouais. Qui est composé quand même d'un français, d'un anglais et d'un suédois.
3: Oui.
4: Voilà. On va dire que c'est un groupe européen.
3: C'est ça. Et comme ils sont basés à Bruxelles, on dit que un groupe belge, mais t'as raison. Oui, t'as raison. Et alors, ils ont une particularité, c'est que ces petits gars de Puggy, ils ont un studio à Bruxelles, dans lequel tout le gratin de la chanson française va enregistrer, faire produire ses chansons, ses albums. Puggy, ils se sont notamment occupés des chansons de Iseult, enfin plein d'artistes en fait qui sont passés chez Puggy.
4: Aussi des BO de films ou de films d'animation, je crois. Ils en ont fait 2-3 aussi.
3: Mais oui, non, ils sont vraiment... je crois qu'ils sont copains avec Vianney. Enfin, voilà, ils font partie de ces petits génies qui, parfois, restent dans l'ombre, il faut bien le dire. Mais voilà, quand ils ne sont pas sur scène pour eux, pour Puggy, ils sont aussi vraiment des hommes de l'ombre et de studio très, très recherchés.
4: Et puis, quand ils sont sur scène, ils sont quand même très bons, hein.
3: Alors, est-ce que tu les as vus, toi, et est-ce que tu peux nous raconter?
4: Oui, je les ai déjà vus plusieurs fois. Là, la dernière, c'est pour leur dernière tournée. Là, ils sont passés au Luxembourg, vu que je ne suis pas très loin. C'est Nancy, Luxembourg, t'as 2 heures de route à peu près, donc ça va relativement vite. Et vu qu'ils ont aussi, ils sont très, très attachés au Luxembourg aussi, donc ils passent souvent là-bas. Donc, du coup, nous, on en profite et c'est toujours. Un grand sas de décompression, tu vois, tu oublies tout et
3: ça fait du bien parfois.
4: Ouais, ça fait du bien. Je dis pas, je t'entends plus, je dis.
3: Non, je t'écoutais religieusement parce que pour le coup, je suis d'accord avec tout ce que tu dis et aussi le fait que on parle souvent beaucoup dans les médias des méga concerts, des stades de France, d'Aya Nakamura, des grandes salles de Céline Dion, etc. Alors oui, bien sûr, c'est important, mais après, ce qu'il faut se dire, c'est que la majorité des groupes jouent dans des salles plus petites, avec des tarifs accessibles à tout le monde.
4: Oui,
3: on peut trouver des tickets. On passe des soirées géniales. Là, il y a pas longtemps, je suis allée voir Bandi. Voilà, c'est évidemment que tu vas pas, c'est pas la même chose.
4: C'est pas le même. Après, il y a tout l'aspect chaud sur les grosses scènes,
3: oui.
4: Et ça, les trucs, c'est comme les Indochines et tout ça. Mais là, t'as pas ça. Mais t'as une proximité. Les gars sont adorables comme tout et tu passes un bon moment. Quoi.
3: Et tu parles avec eux après au stand de t-shirts et tout. C'est vraiment un autre rapport, quoi. C'est des concerts qu'on peut se faire une fois par mois. C'est aussi ça la scène de concert en France et c'est important de le dire parce qu'on parle pas souvent d'eux et ou en Belgique d'ailleurs ou au Luxembourg. Et voilà, c'est ces groupes-là aussi qui font vivre toutes les salles, tous les clubs partout en France. Donc voilà, il y a même des salles où on peut s'abonner et on peut comme ça on paye une fois par an et on peut aller voir 5-6 concerts de notre choix. Il y a plein de SMAC comme ça, c'est des salles qui sont plus ou moins subventionnées par le ministère de la Culture un peu partout sur le territoire et c'est aussi une bonne option quoi.
4: On est d'accord.
3: On est d'accord. Alors, t'as choisi le premier gros tube de Puggy.
4: Ouais,
3: c'est en anglais.
4: When you know.
3: C'est When You Know. Alors, moi, j'adore. C'est-à-dire, tu tapes dans les mains instantanément.
4: Voilà. Et puis, encore merci au groupe. Parce que, à chaque concert, ils offrent une baguette. Quand c'est à un moment, le chanteur accompagne donc le batteur avec une batterie amovible et. Il balance les deux baguettes comme ça et c'est tombé sur moi la dernière fois. Et en plus, dédicacé et tout, nickel.
3: Trop bien.
4: En plus, trop bien.
3: T'es rentré avec un petit cadeau. Bon, bah voilà. C'est parfait. Merci beaucoup, Seb. Le cadeau pour vous, si vous ne les connaissez pas encore, c'est découvrir Puggy grâce à Seb. La chanson s'appelle When You Know.

0: les excellents Puggy, avec une chanson que peut-être vous aurez dans la tête en vous réveillant demain matin, mais ça sert à ça aussi, les découvertes dans Décibels. La chanson s'appelle When You Know.
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0: Demain, c'est l'anniversaire de Johnny. Vous allez me dire, il s'en fout, il n'est plus là pour souffler les bougies. Je vous répondrai, oui, certes, mais tous les ans, les fans de Johnny lui rendent hommage, et je trouve ça chouette de lui rendre hommage le jour de son anniversaire, plutôt qu'au moment de l'anniversaire de sa mort, évidemment, avec une date et des souvenirs beaucoup plus lugubres. Alors, Annie, qui est une grande, grande fan de Johnny Hallyday, et qui l'a vu des dizaines et des dizaines de fois en concert depuis les années 60, Annie a décidé de vous passer ce soir dans Décibels une chanson qui s'appelle Poème sur la septième. Poème sur la septième, c'est une chanson qui parle d'écologie et c'est une des premières chansons à parler d'écologie. Annie, on n'a pas réussi à la joindre ce soir, mais c'est pas grave, elle sera dans Décibels demain pour vous parler de Johnny Hallyday, de sa passion pour lui. Mais voilà, cette chanson, donc, c'est Johnny qui récite un texte incroyable sur le deuxième mouvement de la septième symphonie de Beethoven, poème sur la septième donc, et vous allez voir que Philippe Labraud, le journaliste et romancier qui a signé les paroles, bah, il était plutôt visionnaire, puisque tout ce que Johnny raconte dans cette chanson de la fin des années 60, début des années 70, c'est des choses qu'on peut se dire encore aujourd'hui.

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Elle a dû être très belle. 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Est-ce qu'il y avait des fleurs jaunes dans le creux de chaque dune? J'aurais bien aimé toucher du sable une seule fois entre mes doigts. Qui a nagé dans cette rivière? 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J'aurais bien aimé plonger mon corps une seule fois dans une rivière. 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Montrez-moi des photos pour voir si tout cela a vraiment existé. 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

0: très très intense ce poème sur la septième, Johnny Hallyday. Joli choix donc de Annie, grande fan de Johnny, devant l'Éternel, que vous entendrez demain. Elle fera une petite apparition dans Décibel à l'occasion de la date anniversaire de Johnny Hallyday.
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0: Allez, avant d'accueillir Jean-Maurice, Joël, Julie ou encore Philippe, auditeurs et auditrices qui ont de bons goûts musicaux qu'ils ont envie de partager avec vous, moi j'avais envie de vous amener dans l'année 1981. Qu'est-ce qu'on écoutait exactement il y a 45 ans? Il y avait une toute nouvelle scène française pop avec des sons un peu synthétiques qui était en train de s'imposer en la personne de Lio.

Lio et ses amoureux solitaires qui prouvaient aussi que le banana split n'était pas un tube sans lendemain. Lio tient d'ailleurs qui vient d'annoncer une tournée. Vérifiez si elle passe près de chez vous. Ne la ratez pas. En 1981, donc, les nouveaux arrivent, mais les anciens s'accrochent pour rester dans le coup. Hein, Michel Sardou? Femme des

aussi les petits synthés chez Michel Sardou. 1981, c'est aussi l'année d'une chanson, d'un tube, d'un phénomène absolument incroyable. Une chanson qui figure dans le livre des records en 1983, parce que entre 80 et 83, il y a 2,5 millions d'exemplaires qui ont été vendus. Là, on est à plus de 3,5 millions avec les années qui ont passé. Une chanson qui s'appelle « La danse des canards ». Il n'y a bien qu'en France qu'un truc pareil pouvait être numéro un des ventes pendant des semaines et des semaines. En même temps, très bon souvenir. Hein, c'est la danse.

45 ans, il y en a qui se sont fait mal aux genoux en essayant de faire la choré, hein, ou mal au dos. Bref, Gigi Lionel et sa danse des canards, indissociable de l'année musicale en France en 1981. Enfin, partout dans le monde, c'est un groupe nommé Soft Cell, un groupe anglais de pop synthétique issu du courant New Wave, qui s'est retrouvé numéro 1 des ventes avec leur album Non-Stop Érotique Cabaret et leur reprise de la chanson Tainted Love, une chanson des années 60, enregistrée d'abord par Gloria Jones et qu'ils ont repris de manière absolument géniale. Beaucoup de gens pensent que c'est Depeche Mode en écoutant le son, mais non, c'est bien Soft Cell en 1981, un des tubes incontournables de cette année-là, Tainted Love.

0: Wanted Love. Et désolé pour celles et ceux qui auraient préféré la danse des canards. Choisissez votre équipe, mais il n'y a pas de problème. 1981, on referme ce petit chapitre et on vous annonce dans la suite de Décibel, un des gros tubes de cette année, 2026. C'est Je pense à vous, la nouvelle chanson de Pierre Demar, choisie par Jean Maurice. À tout de suite.
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0: Eh oui, c'est le programme jusqu'à 21h. Les auditrices et les auditeurs de Décibel qui viennent partager leurs chansons préférées. Ça peut être des chansons très anciennes ou alors des nouveautés qui leur ont tapé dans l'oreille. Et avec Jean-Maurice, là, pour le coup, c'est une chanson toute neuve qu'on va écouter. Salut Jean-Maurice.
4: Salut, salut.
0: Comment ça va?
4: Très bien. Merci.
0: Je t'en prie. Alors Jean-Maurice, ce petit Belge, Pierre Demar, qu'on avait découvert il y a 3 ans avec Docteur, un jour je marierai un ange, et ben sa nouvelle livraison, ça te plaît bien aussi?
4: Ah oui, en fait, oui, le premier c'était bon, une chanson un peu légère, mais c'est vrai que ça a tilté dans les oreilles aussi.
0: Ouais.
4: Mais alors celui-là, je crois qu'il y a tout un phénomène qui est en train de naître là, par rapport à... Enfin, ça tombe pile poil quand je voulais, quoi. Je suis toujours en train de traquer un peu les tubes de l'été. Et oui. En France, je pense que ça va bien marcher.
0: Allez, je suis d'accord avec toi. En fait, c'est le premier extrait du deuxième album de Pierre Demar. L'album, il sortira à la rentrée. Mais voilà, clairement, s'il sort cette chanson-là, à ce moment-là, c'est qu'il s'est dit, tiens, pour Jean-Maurice et tous ces autres Français. ça peut fonctionner, effectivement, en mode tube de l'été. Mais voilà.
4: Pipier l'oreille.
0: Son retour officiel, c'est vraiment à la rentrée. La tournée, c'est à partir du mois de novembre. Et voilà, enfin, il est venu dans Décibel il n'y a pas longtemps et on sent qu'il a pris en assurance, c'est normal. C'est
4: plus... Oui, exactement, il est de moins en moins timide, c'est ce que j'allais te dire.
0: Ah ouais, hein.
4: C'est qu'il prend de l'assurance petit, là, c'est très bien.
0: Bon, alors par contre, on a un problème avec cette chanson, un problème qu'on a pu constater sur les réseaux sociaux depuis quelques jours, mais c'est qu'elle était impossible à chanter.
4: Enfin, impossible à chanter de manière si aiguë, parce que lui, c'est vrai que...
0: Ah, écoute, tu y arrives, toi?
4: Je pense à...
0: Ah, pas mal dur, ouais. Pas mal. Ça s'appelle le « Je pense à vous challenge ». En fait, c'est Big Flo, de Big Flo et Oli qui a eu l'idée, parce qu'il disait qu'il était fan de la chanson, mais qu'il n'arrivait pas à chanter le refrain, c'était trop dur. Et après, il y a plein d'artistes qui sont mis à poster sur Instagram leur reprise de Pierre Demar. Alors, il y a eu Marguerite, il y a eu Marine aussi qui a gagné la Starac. Plein de gens...
4: Il y a eu Valérie Le Mercier.
0: Oui, c'est vrai, Valérie Le Mercier.
4: Le plus comique, c'est quand même Philippe Catherine qui, lui, commence complètement faux, qui fait quelques notes à la fin juste.
0: Mais il y arrive quand même. Mais c'est pas facile. Vas-y, réessaye, ouais. Jean-Maurice.
4: Oui, je viens, je mange, je pense à...
0: Ouais, j'en ai besoin. Et après, il faut dire, je n'ai besoin de rien que de mon sicou. Pou pou, parce qu'il y a un petit...
4: Ça, c'est pas vraiment les paroles que j'adore, mais bon. Tu peux y aller, hein, si tu veux.
0: Allez, on va l'écouter. Ouais.
4: Bon, enfin, c'est très difficile, c'est vrai.
0: Écoutez, vous avez jusqu'au 5 novembre pour vous entraîner. 5 novembre, c'est le début de la tournée de Pierre Demar. Il faudra être au point pour chanter ce refrain quasiment impossible. Mais en tout cas, c'est une très bonne idée qu'on écoute ce soir. Je pense à vous. Donc, le retour de Pierre Demar. Merci beaucoup, Jean-Maurice.
4: Mal de rien, Canada. Je suis au rendez-vous.
0: Génial. À la prochaine. Merci. Voici
4: Salut.
0: Pierre Demar. Pou pou.

Alors, vous le maîtrisez ou pas le... Je pense, c'est pas facile, mais si vous voulez vous entraîner, vous pouvez toujours regarder le clip de Pierre Demar. Voilà, si on ne sait pas chanter le refrain, on pourra peut-être danser comme dans la vidéo. Et

se dise ça. Alors, ce qu'on peut dire quand même, les infos que nous avons, c'est que le premier album de Marguerite s'appellera Guérir. Il sortira le 2 octobre et un premier extrait est disponible, une très jolie chanson qui s'appelle Belle Vie et qui raconte exactement ce que vous pouvez imaginer en écoutant le titre. C'est une chanson lumineuse et c'est Marguerite.

0: c'est Marguerite. L'album arrive à la rentrée.
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0: Et voici venir Joël. Bonsoir Joël.
2: Bonsoir Émilie.
0: Bienvenue dans Décibel, mon cher Joël. Tu t'attaques ce soir à un immense groupe de rock. Enfin, tu t'attaques, non, t'as décidé de le partager avec nous surtout, et ça c'est génial. C'est un groupe qui s'appelle Fleetwood Mac.
2: Oui, c'est ça. Oui, c'est ça.
0: Oh là là. Alors, Fleetwood Mac, pour celles et ceux qui n'ont pas suivi exactement, c'est un peu comme une série Netflix, hein. Il y a plusieurs saisons avec plusieurs castings, etc. C'est un groupe qui a été à géométrie variable depuis les années 60, en fait, hein, mine de rien. Les années 70, c'était leur grandeur de gloire, mais ça a beaucoup bougé, n'est-ce pas?
2: Oui, mais c'est vrai que la grandeur, c'était 77 avec l'album Homo, dans lequel j'ai tiré un morceau, et qui est quand même assez particulier parce qu'il y avait une entente totalement désagréable entre tous les protagonistes.
0: Oui,
2: et ils
0: vrai.
2: Ont sorti leur meilleur album. Et donc, la seule chanson, en gros, que j'ai choisie, c'est la seule quasiment que sur l'album, ils ont signé tous ensemble.
0: Oui, parce qu'alors il faut expliquer, il y avait plein de talents dans Fleetwood Mac à cette époque-là, mais il y avait alors certains qui étaient en couple, puis après ils n'étaient plus en couple, il y avait des ex, il y avait des jalousies, etc. Et mine de rien, c'est pas à prendre à la légère, hein, les histoires d'amour, parce que quand on est sur la route, en tournée, etc., si l'histoire d'amour tourne mal, c'est compliqué. Et donc chacun, oui, faisait un peu ses chansons dans son coin. C'est ça l'idée.
2: Sauf, l'idée, c'est ça. Oui,
0: sauf la chanson que tu as choisie, la chanson The Chain. Alors pourquoi tu penses que celle-là particulièrement, elle arrive à tous les réunir?
2: À travers la chanson, en gros, ils disent à peu près les quatre vérités. Ouais. Et c'est ça qui est vraiment drôle, parce qu'en fait, ils ont réussi à tout signer la chanson en prenant des petits bouts de phrases, de chansons, de morceaux qu'ils n'ont pas pris, chacun séparément, et en fait, ils ont réuni le tout, et ils ont fait un truc, en fait,

0: en s'engueulant, mais gentiment, quoi.
1: c'est ça. Alors, les protagonistes étant Lindsay Buckingham et Stevie Nicks, alors eux, c'est vraiment, c'est les amants terribles, un coup ils sont ensemble, un coup ils sont plus ensemble, et en général, quand ils sont pas ensemble, ils s'écrivent des chansons de vengeance, mais pleines de fiel, mais qui sont géniales. Je pense que vous avez vu passer cette vidéo, justement, de Stevie Nicks qui chante en le regardant droit dans les yeux sur scène, « Ma voix va te hanter pour toujours, tu ne pourras pas t'échapper de ma voix !» et tout. Enfin, c'est une folie. Lui, il la regarde, mais il est dans un état pas possible. Et donc, les deux autres, c'est Christine McVie et John McVie. Et eux, ils étaient ex-mari et femme.
0: Oui, c'est ça, oui. Ouais, c'est compliqué, hein, la musique, par moments.
1: C'est une ambiance vraiment terrible. Mais, et puis, il y a Mick Fleetwood, quand même, ne l'oublions pas, ce oui. Bon vieux Mick Fleetwood, parce que lui aussi, il a co-signé la chanson que tu as choisie, The Chain. Alors, au-delà du fait que la chanson est donc signée par tous les membres du groupe, ce qui est quand même rarissime, puisque c'était compliqué de les avoir dans la même pièce sans qu'ils se tirent les cheveux, elle s'intègre aussi super bien, quand même, dans cet album Rumeur. C'est quand même une belle chanson.
0: Exactement. Ah oui, non, mais pour eux, en fait, c'est plutôt presque une chanson de réconciliation. Donc, du coup, ça allège le texte quand ils disent. Oui. Mais non, ça s'intègre super bien. L'album est superbe. Et franchement, un album de 77 comme ça, il est toujours super bien classé. Même encore actuellement. Non, franchement, c'est un album qu'il faut absolument avoir.
1: Exactement. Et qui a bien vieilli. Alors, ressortez de votre discothèque si vous avez gardé le vinyle ou alors rajoutez dans vos playlists Rumours, l'album de Fleetwood Mac de 77. Et nous, on écoute cette chanson quasi miraculeuse, The Chain, grâce à Joël. Merci beaucoup, Joël.
0: De rien, merci, Lily.
1: À la prochaine, salut.
0: À la prochaine, salut.

0: Fleetwood Mac. Si vous avez envie de comprendre vraiment ce qui se jouait en termes de relations et aussi en termes artistiques à l'intérieur du groupe, je vous recommande un excellent documentaire signé Sophie Rosemont. Il s'appelle « Les mille et une vies musicales de Fleetwood Mac ». Des années 60 à nos jours, il s'est passé pas mal de trucs. C'était passé sur Arte. Il me semble que c'est toujours disponible sur arte.tv gratuitement. C'est vraiment un super documentaire avec des archives absolument géniales, notamment donc pour les histoires d'amour entre Lindsay Buckingham et Stevie Nicks. Vraiment, c'est un régal, je vous le recommande.
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0: Santa, vous le savez, c'est une des chouchous de Décibel. Elle est venue très très régulièrement dans l'émission depuis le lancement de son projet solo. D'abord à Pas de Loup avec une première chanson, Popcorn Salé, Paris en août. Et puis ensuite un premier album, Recommence-moi. Et puis là, ça explose, Victoire de la musique, Tournée de Zénith. Et des fans qui la suivent de date en date. Est-ce que Julie, qui est avec nous, a déjà vu Santa sur scène? Bonsoir Julie.
2: Bonsoir Émilie.
0: Alors,
2: et oui, bien sûr, je l'ai vu sur scène, bien évidemment, depuis ses débuts.
0: Ouais. Santa, ce qu'il faut savoir, c'est qu'elle était d'abord dans un groupe qui s'appelait iPhone iPhone. Donc toi, c'est depuis iPhone iPhone ou c'est depuis qu'elle est en solo que tu la suis?
2: Non, depuis iPhone iPhone en fait.
0: Très bien. Alors ça, c'est intéressant parce que c'est vrai que beaucoup de gens ont découvert Santa avec Popcorn Salé, mais avant, elle faisait une pop électro assez engagée et tout en anglais avec son groupe qui s'appelait iPhone iPhone. Et alors, le passage au français, au piano, aux chansons un peu plus posées, ça t'a pas posé de problème, Julie?
2: J'avoue que j'ai plus tendance à écouter plutôt de la pop un peu qui parle en anglais ou ça parle en anglais, donc tout ce qui est chanson française, j'ai un peu moins l'habitude, mais je me suis dit allez, c'est Santa, je vais quand même écouter, et franchement ça marche de ouf quoi, c'est trop bien son album, il est vachement cool sur scène, c'est toujours aussi incroyable que qu'avec iPhone iPhone. C'est franchement un pur bonheur.
0: Ce qu'il faut savoir aussi, c'est que ses amis d'iPhone iPhone, ils sont jamais très très loin d'elle. Adam s'occupe de tout l'aspect visuel, du merch, etc. de Santa. Et Line, elle est la directrice musicale, elle a co-composé des titres avec elle. Donc en fait, c'est plus iPhone iPhone, mais les éléments sont là. Donc c'est pour ça qu'aussi Santa n'est pas 100% différente.
2: C'est pour ça. Mais oui, ils sont toujours là. Et même, je me souviens, enfin, quand elle a gagné sa victoire de la musique, du meilleur album,
0: oui.
2: ils étaient là pour la soutenir. C'est une super belle image. Genre, ils étaient trop contents pour elle et tout. Genre, je crois même qu'ils pleuraient carrément de joie. C'était une super belle image à voir.
0: Je viens de chercher sur mon ordinateur parce que j'avais un doute, mais c'est bien ça. Popcorn Salé, donc la première chanson solo de Santa, piano, voix, etc. Elle est sortie. Tu te souviens de l'année ou pas? C'est hallucinant. Julie, est-ce que tu te rappelles, toi?
2: Je sais pas. 2023, non?
0: Et
2: 2024?
0: 2022, ça fait 4 ans.
2: 2022.
0: Et pour ça, en fait, ça a pris du temps pour imposer le nouveau style de Santa. Et je pense que c'est ça aussi le secret. C'est pour ça que ça a marché. Et c'est pour ça aussi qu'elle est très, très heureuse. Parce qu'au début, c'était pas forcément évident, quoi.
2: C'est passé super. Surtout Popcorn Salé, qui est une chanson hyper posée, piano-voix seulement. Alors que iPhone iPhone, c'était quand même très pop, très produit. Il y avait une très grosse énergie. Après, là, Popcorn Salé, oui, on trouve l'énergie aussi. Mais c'est beaucoup plus posé. C'est beaucoup plus épuré, quoi. Et donc... C'est vrai qu'elle a parié un gros risque pour Popcorn Salé, mais ça a fonctionné du tonnerre. Et puis avec son piano qui s'envole dans les airs et tout là, elle est incroyable.
0: Santa, ouais, 2022, Popcorn Salé, 2024, l'album Recommence-moi, et puis ensuite Victoire de la musique, Tournée de Zénith, etc., etc. Et nous, on va écouter une chanson qui est pas passée à la radio beaucoup parce que c'était pas un single, mais Julie, c'est une qui t'a beaucoup plu sur l'album de Santa, c'est la chanson Silver Lake. On y va?
2: C'est ça, on y va. Beaucoup trop sous-côté cette chanson et c'est cool de l'écouter. Merci beaucoup, Émilie. Merci à toi.
0: Merci. Voici Santa, grâce à

0: Timberlake sur l'album Recommence-moi, Santa, qui était au cinéma il y a une dizaine de jours pour la projection événementielle d'un de ses grands concerts. Et elle a sorti pour l'occasion quelques extraits live disponibles sur les plateformes de streaming. Je vous recommande d'écouter ça parce que Santa, en public, ça prend une dimension assez folle.
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0: Pensez pour Michel Delpech, qui nous a quittés en 2016. Ça fait donc 10 ans qu'il est parti. Et il y a eu cette année pas mal d'hommages pour les 10 ans de sa disparition. Michel Delpech, c'est des chansons d'amour, de flirt, tout aussi charmantes que désuètes.
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0: Ceci dit, si vous voulez une version un peu plus vénéneuse, n'hésitez pas à écouter la reprise de Mieux Sec. Elle est vraiment du tonnerre. Michel Delpech, également la star de TikTok, sachez-le, et des soirées après match de rugby avec sa chanson Le Chasseur, que les jeunes appellent les oies sauvages, parce qu'en fait, ils connaissent que le refrain.

Écoutez, ma fille est en sixième et sa classe chante ça quand ils partent en classe verte dans le car. Donc voilà, c'est comme ça, Michel Delpech 2026. Les kids adorent. Pascal Obispo aussi adorait Michel Delpech. Ils avaient même travaillé ensemble. Alors, pour les 10 ans de la disparition de Michel Delpech, en plus d'un gros best-of qui est sorti, on a demandé à Obispo de réaliser un disque qui s'appelle Le Chanteur, sur lequel il a pris les gros tubes de Michel Delpech et il les a réorchestrés à sa manière, à la manière dont il l'aurait fait, lui, connaissant bien Michel Delpech. Il y a des petites variantes. Bon, il ne transforme pas en hard rock ou en zouk des chansons qui n'en étaient pas, hein, attention. Mais on entend quand même une petite différence. Rendez-vous compte avec le Loir-et-Cher. Ça, c'est la version 2026, réalisée par Obispo.

Les petits violons sont toujours là, évidemment, mais vous avez entendu, je pense, un petit peu la différence. Voilà, le chanteur, c'est disponible sur les applis de streaming et aussi en version physique, si vous voulez vous offrir un joli coffret Michel Delpech, le best-of, donc, et les réorchestrations signées Pascal Obispo. Alors, qu'est-ce qu'on va écouter? Quelle est votre chanson préférée de Delpech? Ça pourrait être Le Flirt, Le Chasseur, Le Loir-et-Cher, Quand j'étais chanteur, Les Divorcés, ou encore White is White, mais je me suis dit que on pourrait écouter une des plus jolies chansons qui soit sur la nostalgie et qui fait que parfois on est encore jeune et on est déjà nostalgique de sa jeunesse. Ça s'appelle Chez Lorette.

0: soleil, cette chanson chez Laurette, c'est du Michel Delpech du milieu des années 60, ça, c'est très très beau, c'est lui qui a écrit le texte et c'est Roland Vincent qui a composé la musique. Il a, cet artiste, composé plus de 600 chansons, Roland Vincent, pourtant c'est pas un nom qu'on entend tous les jours, hein, pianiste, chef d'orchestre, compositeur et arrangeur, pour Dalida, pour France Gall, pour Carlos, ou encore pour Jacques Martin ou Sacha Distel. Voilà, Roland Vincent, on dit pas souvent son nom, mais ce soir c'était l'occasion, parce que chez Laurette, c'est aussi une merveille de mélodie et d'arrangement si délicate.
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0: Alors, le dernier auditeur de la soirée, c'est Philippe. Bonsoir, Philippe.
2: Bonsoir, Émilie.
0: Bienvenue dans Décibel, Philippe et sa grosse voix de radio. Comment ça va?
2: Merci, Émilie, pour ta bienvenue. Ben, écoute, ça va très bien hein, pour un directeur d'école, quand on est au mois de juin, c'est les grandes vacances qui arrivent. Donc,
0: mais c'est oui, top. c'est vrai. Il faut quand même s'occuper des derniers bulletins, attention, hein.
2: Ouais, on va y penser.
0: Non, mais c'est ce que je dis à ma fille. Je dis, ok, il reste 2 semaines, mais faut pas te relâcher. Et en fait, au fond, je sais bien que oui, les dés sont jetés de toute façon, mon cher Philou, n'est-ce pas?
2: Il y a de fortes chances que cette période de l'année, voilà, il n'y ait pas de changement très significatif.
0: C'est ça. Il y a plus de surprise. Il y a plus de surprise. Bah tiens, j'en profite puisque j'ai un directeur d'école sous la main. Je fais un énorme bisou aux profs, aux instits, aux ATSEM, aux assistants d'éducation, etc. Il y en a plein, voilà, dans les écoles, les collèges, les lycées, partout en France. Et on vous confine aux gosses, quoi, les gars. Et pourtant, on les connaît. Individuellement, ils sont déjà pas faciles. Mais en troupeau, mon Dieu, on dirait des fans de Tokyo Hotel. Alors, merci, bien vous occuper de nos gosses. C'est vraiment super. Merci.
2: Et Philippe, merci à toi.
0: Non content de s'occuper donc de l'avenir de la nation, s'occupe aussi de nos oreilles en ce dimanche soir. Philippe, avec un groupe de filles absolument génial, qui s'appelle Wet Leg.
2: Oui, avec un morceau Mange Tout. Donc
0: Mange Tout, c'est les haricots?
2: Alors, ce soir, je vais vous parler d'alimentation et de rupture amoureuse.
0: Ah.
2: Parce que ce titre, il m'avait un petit peu intrigué. Donc, Wet Leg, comme tu l'as dit, c'est un groupe qui est originaire de l'île de Wight, sud de l'Angleterre, qui est fondé par deux musiciennes, Ryan Tisdale et Esther Chambers. Alors, il a explosé le groupe en 2021 avec le titre Chaise Longue, là, qui était devenu viral.
0: Oui, c'était trop bien.
2: Et son refrain très accrocheur, quoi. Et là, elles viennent de sortir un deuxième album en juillet 2025. Et moi, j'adore ce titre, Mange Tout. Mais c'est vrai qu'il m'interpellait un petit peu.
0: Oui.
2: Que pour moi, Mange Tout, c'est soit des pois gourmands, soit un monsieur, un grenoblois. Je sais pas si t'en as déjà entendu parler, qui a mangé un avion, qui a mangé un téléviseur,
0: Je ne le connais pas, ce monsieur qui mange des objets. Et donc, son surnom, c'est Monsieur Mange Tout.
2: Voilà, je crois que c'est Michel Lodito, un gars comme ça qui avalait aller plein de métal et de caoutchouc. Mais ça n'a rien à voir avec cette chanson, parce que cette chanson, elle parle d'un ex qui s'est fait jeter parce qu'il était un petit peu trop lourd. Je crois même qu'il s'appelle Trevor, il est cité dans le texte. Et donc, les fans qui sont toujours à la recherche de la solution, ils ont trouvé que mange tout, si tu coupes le mot à deux endroits, ça fait man, get out.
0: Man gets out, mange tout. Mais je te jure, elles sont tellement fortes, ces filles, j'avais rien vu, moi.
2: Surtout qu'on est habitué à ce qu'ils utilisent beaucoup de locutions françaises.
0: Mais
2: dans la chanson, là, il y a bienvenue, chaise longue, voilà. Donc on se disait, tiens, un titre en français. Eh ben non, c'est juste qu'elle voulait virer son mec qui lui prenait un petit peu trop la tête, quoi.
0: Alors j'adore cette histoire. On va écouter cette chanson, Mange Tout, Man Get Out. Et en plus, on se couchera moins bête grâce à toi. Merci beaucoup, Philippe.
2: Merci à toi, Émilie.
0: À la prochaine, salut.
2: À bientôt.

0: Les rockeuses anglaises Wet Leg qui vous donnent rendez-vous sur les festivals en France aux Nuits de Fourvière à Lyon le 13 juillet, aux Plages de Rock à Grimaud, Port Grimaud le 16 juillet et puis à Rock en Seine à côté de Paris au Domaine National de Saint-Cloud. Ça sera le vendredi 28 août. Et Décibel, c'est terminé pour ce soir. Merci à l'équipe de l'émission. Il y avait Iris Guitoni, Océane Diaz, Elodie Biancamaria, Yannis Kalem et Franck Moilier. Bonne soirée.
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3: Bonjour, bon dimanche, sous vos applaudissements, c'est Willy vient déjeuner chez vous, numéro 1062.
4: Oh là là, alors
3: là ça filoche. Bonjour la tribu.
4: Bonjour.
3: Alors qui est là aujourd'hui? Nicolas Malabeuf, notre enfant de la télé. Bonjour mon bon Nicolas.
5: Bonjour tout le monde.
3: Et Fabien Imo, notre geek. Bonjour mon Fabinou.
6: Bonjour Willy, bonjour à tous.
3: Et bienvenue à tous, merci d'avoir choisi votre émission utile sur votre radio utile. Voici vos 55 minutes nécessaires où on va comprendre l'actu avec nos amis, nos invités et s'amuser de la vie avec nos chroniques. Alors vite, notez nos deux dossiers du jour. Dans un instant, Happy Birthday to you, Mr. President. Poupou, pidou, pas mal, non?
4: Ah,
3: hey, j'ai pas à côté Marilyn.
4: Ah oui,
3: bon.
6: Il manque la robe.
3: Donald Trump fête aujourd'hui ses 80 ans, 80 ans, et pas toutes ses vraies dents. Alors on entend tout à son sujet, c'est un fou, c'est un génie, il est dangereux, il est redoutable. Et bien, qui est-il vraiment? Des éléments de réponse dans une petite minute. Et à 12h30, le succès du parfum. Alors avec l'inflation et les budgets des ménages qui se resserrent, le marché de la beauté souffre, mais pas le secteur du parfum. On en achète de plus en plus chaque année, tenez vous bien, entre 3000 et 4000 lancements de parfums.
4: Wow,
3: t'imagines le délire. Alors pourquoi achetons-nous tous autant de parfums? Est-ce que c'est parce que les Français sont comme Alain? Ils sont forts. Alain sont forts.
4: Oh,
3: pas mal, non?
4: Il a bossé.
3: Jeu de mots, je vais faire toute une tournée comme ça, mes amis. Non, non, c'est aussi pour vous dire, mes amis, qu'on fait l'émission, bien évidemment, ensemble, d'abord sur le groupe Facebook.
6: Vous avez la parole sur Facebook pour nous retrouver. Vous tapez Youpi la vie avec Willy Revelli. Nous avons eu beaucoup de messages encore cette semaine. Corinne d'Aigues-Mortes, les Graves, c'est dans le 33,
3: oui,
6: a posté une photo cette semaine, une photo du ciel prise de chez elle, où on pouvait voir Vénus et Jupiter.
3: Ah,
6: et comme je n'y connais rien, je fais confiance à notre coco. Merci.
3: D'accord.
6: Pour la photo. Elle poste une photo tous les matins,
3: sur le
6: groupe Facebook Youpi la vie avec Willy Revelli. Donc continue à réagir, c'est gratuit.
3: Voilà, merci beaucoup. Et 0810 055 056, voilà, il fallait quand même que je vous le dise ça aussi. Appelez-nous car cette émission est à vous. On fait cette émission tous ensemble, mes amis. Et vous repartez aujourd'hui lorsque vous passez à l'antenne.
4: Eh bien, elle sent bon, elle se parfume tous les matins.
3: Ah.
4: C'est notre carte carburant qui vaut 100 euros. Et
3: voilà,
4: le tirage au sort approche à grands pas. C'est en fin d'émission.
3: Merci beaucoup, Nathalie. Alors là,
4: allez,
3: le jingle, vraiment.
4: Voilà.
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3: Alors, ouvrons notre premier dossier. Donald Trump fête aujourd'hui ses 80 piges. Bonjour, c'était Sébastien Bussois.
7: Bonjour à vous, c'est Boussois.
3: Boussois, oui, bonjour Sébastien, merci, bienvenue ici.
7: Bonjour.
3: Vous êtes docteur en sciences politiques et auteur de Donald Trump, retour vers le futur, aux éditions Mareuil. Alors, mon cher Sébastien, c'est vrai que vu de loin, moi je le dis franchement, hein, Trump me fascine. Alors, je dis pas que je suis fan, hein, mais moi, ce personnage me fascine.
7: Bien.
3: Non, mais c'est vrai, je trouve qu'il laisse
7: Oui, je suis d'accord.
3: Voilà, il laisse pas indifférent. Il y en a qui vont le trouver abject, d'autres qui vont dire, bah oui, mais il a quand même du succès dans les affaires. Parfois, on va le trouver complètement barge. Alors, vous qui avez étudié son cas, mon cher Sébastien, qu'est-ce que vous pouvez nous dire? Est-ce qu'il est quoi? Il est un petit peu tout ça à la fois?
7: Oui, il y a un peu tout ça à la fois, effectivement. Je n'ai pas fait une psychanalyse approfondie, mais en tout cas, ce qu'on peut véritablement constater par rapport au mandat de Joe Biden, c'est qu'il ne nous laisse pas indifférents et qu'il occupe l'espace. Preuve en est, on en parle à peu près tous les jours.
3: Tous les jours.
7: C'est beaucoup moins le cas de Joe Biden.
3: Ah bah ouais.
7: On parle de ses affaires, on parle de sa personnalité, on parle de ses nouveaux projets, on parle de la géopolitique,
3: voilà,
7: on parle de l'économie, on parle véritablement.
3: Tout le temps. Tous les jours.
7: On ne parle pas forcément de ses dents, mais on parle de sa style. On parle de la salle de bal de la Maison Blanche. C'est ça que je trouve absolument extraordinaire avec le personnage. C'est qu'à la fois, c'est cet éternel truc de l'attraction et de la répulsion.
3: Voilà.
7: En fait, il peut être horriblement énervant. Il peut être peut-être insupportable, mais moi je dirais qu'en tant que géopolitologue ou analyste qui au départ n'a pas une fascination extraordinaire pour la culture américaine, je trouve qu'il est effectivement tout à fait intéressant et particulier,
3: voilà,
7: à l'image des Américains, mais que ce qui est clair aujourd'hui, c'est qu'il renvoie quelque chose de fondamental qui était peut-être un petit peu sur le déclin avec Biden, c'est que les États-Unis sont plus qu'incontournables, que même si la géopolitique a tourné, Donald Trump reste véritablement à la manœuvre en leader de la première puissance mondiale et ouais. Il montre à quel point, voilà. Même s'il n'est pas parfait sur tout, c'est le moins qu'on puisse dire, il maîtrise ou il tente de maîtriser les choses.
3: Donc le fait que tous les jours, on entende parler de lui, soit par ses phrases, que ce qu'il peut raconter, etc., c'est une tactique, il le fait exprès, ouais. J'allais dire.
7: Oui, il est véritablement dans la volonté de noyer par le flot d'informations. D'ailleurs, les journalistes de la Maison-Blanche, comme les autres, le disent en général, on a du mal effectivement à tout suivre. Alors, il y a des informations, un jour il est optimiste sur l'accord de paix avec l'Iran, le lendemain il va frapper. Alors, ça peut donner l'image de quelqu'un d'instable, de bipolaire, voire plus. Mais je crois que fondamentalement, il y a une volonté de noyer le poisson, parce qu'en même temps, sur le plan politique et géopolitique, on a des gens en face de nous qui ont beaucoup de zones d'obscurité, beaucoup de zones d'opacité en termes d'information, et que lui essaye peut-être un peu de parler le même langage. En Israël, les gens disent, bon, à un moment, on rigole plus, on va parler arabe. Je crois qu'il y a la volonté aujourd'hui de tenir un discours de la part de Trump, qui est un discours fort, puissant, et d'essayer surtout de faire croire que l'Occident peut encore longtemps dominer le monde. Ouais. Je ne suis pas très optimiste à ce sujet, mais je dirais en tout cas, de manière peut-être provocante, qu'il aura peut-être été, comme je dis, le dernier des Mohicans à essayer de se battre pour que les Occidentaux continuent à garder la main sur le monde. Ça reste extrêmement compliqué. Si ça échoue, ça ne sera pas la faute de Donald Trump, mais il aura en tout cas essayé de tout faire pour occuper l'espace et médiatique, et politique, et géostratégique. Et je crois qu'en ça, il montre quand même que les États-Unis ont encore quelque chose dans le ventre.
3: C'est ça. Et eux, alors là-bas, les Américains, là, ils en pensent quoi de leur président? Parce que là, il y a les élections mi-mandat, il paraît que ça ne s'annonce pas bien. Mais eux, voilà, comment est-ce qu'ils le ressentent là?
7: Écoutez, sur les élections de mi-mandat, le schéma classique et les lois de l'histoire montrent qu'un président, perd tout le temps les élections de mi-mandat. Ouais. Donc je vois de toute façon tout de suite arriver des gens qui vont taper sur Trump en disant que c'est sa faute, qu'il a perdu les élections de mi-mandat. Maintenant, sur le corps même de l'électorat MAGA, même si tous étaient globalement contre une réintervention des États-Unis dans ces fameuses guerres sans fin, c'est vrai que c'est ce que Trump a vendu. Trump a dit les États-Unis n'interviendront plus.
3: Exactement.
7: Il l'a fait parce qu'il a cru à une blitzkrieg, une guerre éclair, ça n'a pas marché. L'électorat MAGA reste quand même derrière, même s'il conteste le fait que la guerre pourrait effectivement s'enliser, et surtout les conséquences économiques. Il sera jugé sur l'économie.
3: Dans leur quotidien.
7: Il sera jugé plus sur l'économie que sur la politique.
3: Vous pouvez nous dire c'est quoi les électeurs MAGA, pour qu'on comprenne bien les MAGA quand vous dites MAGA?
7: Les électeurs MAGA, c'est le fameux fonds de commerce des électeurs de ce fameux teaser que Trump a inventé dans l'électorat le plus conservateur des États-Unis. C'est le Make America Great Again. C'est-à-dire cette volonté, peut-être que les Européens et l'Union devraient en prendre quelques leçons, c'est qu'ils considèrent qu'il est élu par les Américains et qu'il doit défendre les intérêts des Américains. C'est pour ça qu'il a coupé dans tous les trucs de coopération, etc. Parce qu'il considère que pour l'intérêt des Américains et pour les finances des Américains, on ne peut pas continuer à financer la misère du monde, la coopération internationale et toutes ces choses-là. Ça, c'est effectivement son point de vue. Et donc, cet électorat-là, qui est un peu un électorat un peu provincial, rural, c'est le moins qu'on puisse dire, l'Iran, la Chine, tout ça, c'est très très loin.
3: C'est pas dans leur quotidien.
7: C'est un électorat très conservateur, très de droite, très rural et très américain.
3: Merci infiniment, mon cher Sébastien Boussois. Donc aujourd'hui, Donald Trump fête ses 80 ans. C'est quand, vous, votre anniversaire, Sébastien, que je vous rappelle ce jour-là?
7: Oh, malheureusement, c'est, j'ai encore un peu le temps, c'est le 28 janvier. Mais
3: 28, je vous rappelle le 28 janvier.
7: Il y a très peu de temps.
3: Bon anniversaire, c'est en retard. Merci beaucoup. Docteur en sciences politiques et auteur de Donald Trump, retour vers le futur aux éditions Mareuil. Merci infiniment. Thank you very much. Si vous voulez réagir là-dessus, 0810 055 056. On parle de quoi avec toi dans un instant, mon bon
6: Fabinou. Moi, c'est Fabien.
3: Oui, c'est Fabien.
6: L'actu web de la semaine, je vais revenir sur le buzz d'un certain Cédric.
3: C'est juste après nous.
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0: Louise Attaque, bien évidemment. Bah oui,
1: toi, ici, crois que c'est à midi, c'est avec
0: là,
1: toute sa tribu.
0: Reconnu, c'est
2: ah bah non, pas la même voix.
0: Fabien et moi, alors notre geek, ça va mon Fabinho?
2: Très bien.
0: Bah tant mieux. Et là voilà, on peut passer à la suite.
2: Il est l'heure de la mise à jour, toute l'actu web de la semaine. On démarre avec le buzz du Crédit Agricole. Tout le monde en a parlé cette semaine. En fait, mardi, les clients du Crédit Agricole ont reçu une notification, vous savez, sur leur smartphone. Oui. Sur la notif, c'était marqué « Test Cédric ». Du coup, les clients de la banque ont cliqué sur cette notif et là, tout a bugué. Le Crédit Agricole donc s'est exprimé. C'était une fausse manip. Normalement, test Cédric devait être un test en interne. Et le gars, sans doute un stagiaire, a appuyé sur le mauvais bouton et il a envoyé la notification à toute la France. Ce bug, ce bug a bien évidemment fait réagir les internautes. Beaucoup l'ont comparé, vous savez, à François Pignon dans le film Le Dîner de Cons.
3: À la boulette. Ça dépasse tout ce que j'ai pu imaginer. Ah oui, j'ai fait la boulette.
2: Alors du coup, après cette boulette, la banque s'est rebaptisée Cédric Agricole sur les réseaux sociaux. Voilà, ils ont surfé dessus. Le buzz a tellement pris de l'ampleur que d'autres marques et d'autres banques ont surfé aussi sur cette tendance. Par exemple, la BNP a envoyé comme notif à ses clients. Alors le test a fonctionné, Cédric. Chez nous, tout était OK. Voilà, tout le monde surfe dessus. Voilà comment cette boulette s'est transformée en coup de com' génial. Donc bravo Cédric.
0: Bravo Cédric.
2: Toujours dans l'actu web de la semaine, un cheval a semé la panique sur l'autoroute A62, près de Saint-Jory, c'est en Haute-Garonne. Le cheval était à contresens en fait, et plusieurs automobilistes ont filmé et ont posté la séquence sur les réseaux sociaux.
4: Il y a un cheval sur la route, sur l'autoroute. Il y a un cheval.
2: Bonne nouvelle, le cheval a pu être intercepté par les gendarmes et les patrouilleurs. Voilà, il n'y a pas eu d'accident. Heureusement, c'est pour ça que je vous en parle. Et surtout, l'animal va bien. Et bonne nouvelle, pendant cette intervention, personne n'est monté sur ces grands chevaux.
0: Grands chevaux. C'était bon du cheval. On mange plus de cheval.
2: Non, c'est vrai que ça se fait plus. La boucherie chevaline.
0: Ma mère, parfois, elle faisait du steak de cheval. Très bon quand j'étais petit. Il paraît que c'était bon. Il y a plein de fer, il paraît.
2: Ah oui, le fer, c'est bon pour la santé.
0: Relançons la boucherie chevaline.
5: Les véganes vont être contents, là.
2: Allez, on termine l'actu web de la semaine avec une invention. Alors là, je vous présente Romain et sa fille Adèle, 10 ans. Ils habitent à Corbelin, c'est en Isère, et ils ont inventé un instrument de musique, le tongophone. Le tongophone est constitué uniquement de tuyaux en PVC. Donc ils ont aligné plusieurs tubes de canalisation et quand ils tapent à l'extrémité d'un tuyau, une note de musique sort du tube en PVC. Petite précision technique, il faut taper sur le tuyau avec une tongue, d'où le nom tongophone, et ça donne ça.
0: Alors on n'a pas reconnu l'air, mais c'est connu.
2: Je crois que c'est connu.
5: Tremble David Guetta.
2: Non mais c'est pas mal. Alors, on va pas faire le Stade de France demain, mais c'est pas mal.
0: Sur des bambous, non? De la ville, on
2: c'est son retour, c'est son grand retour. Ouais. Voilà, on exclut mondial le bruit du tongophone. Avec l'été qui approche, c'est l'instrument de saison. Suffit d'avoir des tongs et de jouer comme un pied.
0: Merci. Merci infiniment, mon bon Fabinho. Oui, Nicolas, tu veux dire quelque chose?
2: Pas du tout. Ne lui donnez pas la parole.
5: J'admire le talent.
0: Tu ne peux pas dire grand chose, Nicolas, mais c'est pas très grave. Dis-moi, alors, Fabinho, là, t'as mis ton petit, petit polo.
2: Oui, un pull.
0: Avec un zip. Il est trop, le zip, on dirait un curé.
2: Oui. Ah bon? C'est pas la mode, ce que j'avais vu des top modèles remonter le zip.
0: Top modèle, lui.
5: Lui, c'est flop modèle.
2: Bon, je descends un petit peu le zip.
0: Modèle chez Petit Navire, ton Petit Navire. Pas plus. Non, mais lui, il est modèle.
2: Non, mais
0: tu les entends, là.
3: Joli chez vous.
5: Non, mais franchement. J'essaie de faire jeune, mais ça marche pas.
0: Franchement. Étienne, tu es là, Étienne?
6: Oui, ça va, moi. Salut.
0: Voilà, Étienne, il a l'air beau. Lui, il peut être modèle, Étienne. Tu mesures combien, Étienne? Faut voir.
6: Alors, je mesure 1m87.
0: Ah ouais. C'est un beau morceau, Étienne. Tu nous appelles d'où, mon Étienne?
6: Alors, je vous appelle de Rennes, Bretagne.
0: Rennes, en Bretagne. Très bien. Alors, pas que tu reviens des États-Unis, c'est ça?
6: Ouais, je reviens. Ça fait 2 jours. C'était incroyable.
0: Très bien. Comment ça s'est passé? T'as ramené des petites choses?
6: Oui, exactement. Alors, pour ceux qui ne savent pas, moi, je pars chiner de la déco américaine.
0: D'accord.
6: Et je ramène, pour mes followers, si vous voulez, j'ai un compte Facebook. Je ne sais pas si je peux le dire.
0: Ah, vas-y, mais vas-y, évidemment, vas-y.
6: Alors, mon compte Facebook, c'est Trésor d'Amérique. Trésor avec un S, c'est plus d'Amérique.
0: D'accord, Trésor d'Amérique.
6: Et je partage, mes voyages, mon chinage. Je fais, en fait, des lives où les gens peuvent acheter en direct dans les Antilles, trop dans bien. Les marchés aux puces.
0: Trop bien.
6: Comme ça, en fait, ils ont vraiment l'Amérique avec eux. Voilà. Ils peuvent choisir ce qu'ils veulent.
0: Parce que donc, Étienne, tu vas aux États-Unis, parce que tu es fan des États-Unis, on va dire, tu ramènes des objets de là-bas que tu vends. Donc, c'est des vrais objets hein, que tu as achetés là-bas.
6: Des vrais objets voilà. qui ont toute une histoire.
0: Là, par exemple, le truc que tu as ramené, là, le truc que vraiment qui est trop canon que tu as ramené. À part une MST, bien évidemment. Je te connais, Étienne. Je connais, Étienne.
6: Ah là là. Non, non, vraiment, le truc le plus dingue que j'ai ramené, on va dire que c'est un. Allez, c'est une plaque marquée FBI et qui appartenait vraiment.
0: Ouais. En fait. Ah ouais. Ah, waouh. Combien tu me l'as fait à combien la plaque,
6: Étienne? Ah, ça, on reverra.
0: Bon, et bah ok, donc ça s'appelle Trésor d'Amérique sur la page Facebook. Voilà.
6: Et bah écoute, super. Super sympa.
0: Et bah bravo, Étienne. Et bah vive Étienne.
2: Vive l'Amérique.
0: Vive tout le monde. Merci, Étienne, on t'embrasse fort. Merci d'être passé nous voir. Tu repars évidemment avec ta sélection.
5: Pour la carte carburant et ne la revends pas.
0: Ah non, tu la revends pas. Non, non. Allez, dans un instant, on vous présente un invité pas banal parce qu'on aime vous présenter des invités pas banaux. Mais d'abord, tiens, on va écouter Miley Cyrus qui démarre.

0: Écoute Emma, il a sa ruse, bien évidemment.
1: Salut.
2: Bon,
3: on
2: l'écoute pas,
3: l'émission. Oh, sur l'appli ici, on nous écoute à l'international.
0: C'est pas bête, on t'embrasse, Maïle. Allez, comme promis, place à la personne pas banale du dimanche. Bonjour David Soumet.
4: Oui, bonjour.
0: Bienvenue ici, mon cher David. Vous êtes vice-président du MO5. Alors, c'est quoi le MO5 déjà ? Qu'on comprenne bien.
4: Alors, le MO5, c'est, pour nous, c'est une association pour la préservation du patrimoine numérique et vidéoludique. Et à la base, c'est le plan informatique pour tous que vous avez dû connaître à l'époque, dans les années 80.
0: Oui, merci beaucoup.
3: Je n'ai pas connu, moi. David. Oui, très bien. Merci. Un petit coup de vieux, là.
0: Merci, David. Au revoir. Et donc, David, avec l'association MO5, vous avez porté un projet unique en France qui est à Arcueil, dans le 9-4. C'est un musée pas banal aussi pour le coup. Alors, c'est quoi ce musée ?
4: C'est le musée du jeu vidéo. Alors, c'est pas la première.
0: Mais pas loin.
4: Version. Mais pas loin, ok. Voilà. Et donc on propose plus de 100 machines et on a eu à peu près 1200 visiteurs sur les jours d'ouverture, voilà. En moyenne.
0: Donc ça fonctionne plutôt pas mal.
4: Ça fonctionne très très bien, les gens sont contents.
0: Parce que donc on y découvre quoi, l'histoire du jeu vidéo, c'est ça ?
4: C'est ça, c'est du premier jeu vidéo au monde, qui est Tennis for Two. Sur un vieil oscilloscope à tube, que vous avez dû également connaître.
0: Ça suffit maintenant, David. Il énerve, lui-là. Et il est sorti en 1958, le premier jeu. Donc, je l'ai connu.
4: Et on remonte chronologiquement à travers les consoles plus ou moins connues, comme la NES, la Master System ou la GX 4000, et on s'arrête à la PlayStation 4.
0: Voilà. Et ce qui est génial dans le musée, c'est qu'on joue.
3: On peut tester avec la console de l'époque.
4: Voilà. C'est vrai que j'ai pas bien précisé, mais.
0: Non, vous ne précisez rien. À part vous foutre de moi, vous ne précisez rien, David.
4: Bon, gentiment, j'espère que vous le prenez pas mal.
0: Tout va bien, David, tout va bien. Donc, non, mais c'est vrai que c'est rare dans les musées de pouvoir toucher à tout. Là, le but, c'est de toucher à tout et de jouer.
4: Exactement. C'est mettre à disposition du public toutes les machines dans les conditions les plus proches de l'époque.
0: Ouais, c'est trop bien, trop bien. Et mon cher David, on est bon en France dans le jeu vidéo. Comment est-ce que vous l'expliquez, ça ?
4: Alors, on a une place centrale au niveau mondial. On a importé des jeux des États-Unis, du Japon. Et effectivement, on a aggloméré tout ça. En France, c'est vrai que principalement Paris, à l'époque, surtout dans les années 80-90, on centralisait pas mal de toutes ces technologies. Et on a effectivement un savoir-faire là-dessus qui est assez conséquent.
0: On a de grands créateurs de jeux. Et là, dans le musée, là, toutes ces pièces, là, elles viennent d'où ?
4: Alors, c'est principalement nos collections. On a aussi un partenariat avec d'autres associations, notamment pour les bandes d'arcade.
0: Donc, content. Pour l'instant, ça marche très bien, quoi. Il y a plein de monde qui vient vous voir.
3: Et toutes les générations.
5: Ça rassemble.
4: Toutes les générations, ça, il n'y a aucun souci. C'est tout le monde s'y retrouve, des plus jeunes aux plus vieux. Et pour l'instant, on est un peu en travaux. Donc, on va réouvrir dernier trimestre de cette année. Donc oui, ça a très très bien fonctionné, on a hâte de réouvrir.
0: Voilà, donc c'est Arcueil, il est où exactement le musée ? Comme ça on reviendra vous voir une fois qu'il sera tout ouvert là ?
4: Alors c'est à côté du RER La Place, c'est vraiment littéralement à 3 minutes à pied. Et donc vous nous trouvez, on est très bien référencé sur Google.
0: Voilà,
4: dans le musée du jeu vidéo.
0: Voilà, le musée du jeu vidéo à Arcueil, dans le 9-4. Merci mon cher David, le vieux que je suis, ne vous salue pas.
3: Vous aimez jouer aux jeux vidéo, vous ?
0: Non, je suis très très mauvais.
3: Très mauvais,
0: je suis très mauvais. Je suis assez mauvais, mais bon. Je suis mauvais que là, sinon ailleurs...

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2: Allez, partons gaiement vers la deuxième demi-heure de votre talk show du dimanche. Alors ici, c'est comme la messe du dimanche, mais en pas pareil.
3: Sinon, c'est la même chose. Dans un instant, on va parler du business du parfum. On se parfume. Alors, il se porte bien, ce business du parfum. Parce qu'on pue, tout le monde pue dans ce pays.
1: C'est ça,
3: donc
1: c'est
3: on se parfume, c'est juste pour ça. Et votre tribu qui sent bon. Et là, notre enfant de la télé, Nicolas Malabeuf. Toi, tu mets pas de parfum, toi.
4: Alors, en fait, j'ai une technique. Je n'achète pas de parfum, je vole les petits échantillons.
3: Ah.
4: Quel radin.
3: C'est pour ça.
4: Eh ben oui, ça fait un peu rat, mais bon.
3: Non, pas du tout. Ça fait pas du tout rat.
1: Puis à offrir les petits flacons comme ça, c'est vrai que ça fait pas du tout rat.
3: Très sympathique. Bon, et Fabien, toi, tu te parfumes.
5: Ah,
3: Fabien,
5: moi, je parfume.
3: Oui, parfume,
5: ouais. Ah, bien sûr.
3: C'est quoi ton parfum, que ça les gens sachent que sent Fabien?
5: Paco Rabanne.
3: Paco Rabanne, oui, mais lequel?
5: One Million.
3: One, ah, tu mets One Million.
5: One Million,
3: ah,
5: c'est le lingot d'or.
3: C'est One. Bah, je devrais. Bah, moi, j'ai One Million, moi.
1: Ah, mais oui. C'est ça la différence entre nous. Moi, j'ai le parfum, vous les avez.
3: Moi, je les ai sur mon compte en banque. Tu vois la diff, mon petit coco. Moi, je ne vous dirai rien.
1: Oui, c'est ça.
3: Je ne vous dis pas.
6: Il est mystérieux.
3: Il est mystérieux.
1: Oui. Mais tu fais braise.
3: Bah, rigole pas, j'en mets beaucoup sur mes tissus du Febreze.
4: Non,
3: ça sent très bon.
4: Vous, c'est pas Coradin, vous.
1: Il va pas finir l'année.
3: Tu sais que c'est la fin de la saison bientôt.
4: Oui, en plus, ça, je prends des risques.
3: Pour l'instant, à la seconde, on se parle.
1: Rien n'est fait.
3: Rien n'est fait. Enfin, pour vous deux.
1: Oui, c'est ça. Oui.
3: M'énervez pas trop.
4: On s'en doute.
3: Sur le groupe Facebook, comment ça se passe?
1: Le groupe Facebook, pour nous retrouver, vous tapez Youpi la vie avec Willy Rovelli et vous partagez ce que vous voulez. Il y a Sylvain qui a partagé une réflexion, je le lis. Dans les salons de coiffure, il y a toujours des cheveux par terre. Dans les garages, il y a toujours de l'huile par terre. Ouais. Les banques, c'est quoi votre problème?
3: C'est vrai.
1: Ah, c'est pas mal.
3: C'est vrai qu'il
1: n'y
3: a jamais.
1: Eh bien, merci Sylvain pour cette réflexion. C'était la réflexion du dimanche.
3: Merci beaucoup.
1: Continuez à réagir, c'est gratuit sur Facebook. Pour nous retrouver, vous tapez Youpi la vie avec Willy Rovelli.
3: Réagissez aussi au 0810 055 056. 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
3: Oh là là, on dirait un camelot. Mais d'abord, si vous n'avez pas suivi l'actu, pas de panique, l'actu vous suit. Il est temps pour moi de mettre
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3: Et on commence avec un point Patrick Bruel. Ma bite, d'après les avocats du chanteur, Patrick Bruel a été satisfait de ses 48 heures de garde à vue. Bon. Oui, il a enfin pu s'expliquer sur les faits qui lui sont reprochés. Ses 10 albums. La police a épluché sa filmographie, a trouvé des pépites, hein, comme le film L'Oignon Sacré. L'Oignon Sacré, pardon. Oh, bah oui. Du coup, on attend son nouvel album à Patrick Bruel. Hein. Alors, regarde à vue. À la sortie de cette garde à vue, Patrick Bruel a été entre autres interdit de fréquenter les salons de massage. Et pour éviter vraiment tout risque, même d'écouter Jeanne Masse. C'est dire le mec. D'ailleurs, c'est aujourd'hui que se termine la Semaine Nationale du Massage. Véridique. Eh ouais, tout un symbole. La consommation de vin mondiale chute et atteint son plus bas niveau depuis 60 ans en France. Voilà ce qui arrive quand Renault décide d'arrêter de boire. Jamel Debbouze fait de la pub pour Burger King. À eux aussi, ça a dû leur coûter un bras. Pour Jamel Debbouze, la firme Burger King a créé un burger à qui il manque un steak. Au Brésil, un policier et sa femme meurent de chaud dans leur baignoire après avoir consommé de la cocaïne pour fêter les 4 ans de leur fille. Putain, il n'y a rien qui va dans cette info. Rien. Des barquettes de merguez de volaille Maître Coq vendues dans toute la France, rappelées en raison de la détention de salmonelle. Putain, Maître Coq, c'est encore plus un bâtard que Master Poulet. Patrick Poel aussi, il faudrait rappeler sa merguez.

0: contrôle judiciaire, le psychanalyste Gérard Miller autorisé à partir en vacances en Italie. Faut dire que Gérard Miller a l'âme italienne. Hein. Il parle avec les mains, il tripote avec les mains, il pénètre avec les mains. Les médecins alertent, les cotons-tiges mal utilisés seraient responsables d'otites, de perforations tympaniques et de paralysie faciale. Comme le nouvel album d'Ariel Dombal. Enfin, la question du jour. Karim Bouamram, le maire de Saint-Ouen, qui avait dit non à l'installation de Master Poulet, se présente à l'élection présidentielle. Est-ce que c'est parce qu'il aime faire de la poulettique?
1: Ouh,
0: hey, bah vous avez deux heures. Allez, bonne soirée. Alors, heureusement, dans 200 jours, c'est fini 2026.
1: Bravo.
0: Ah bah voilà, voilà mes amis. Dit, hein. Donc, Master Poulet. Qu'est-ce que j'ai fréquenté, Master Poulet?
2: Eh oui, ah bah, j'y suis allé.
0: Mais c'est pas cher. Il mange mal, celui-là, oui. Mais c'est pas possible. Hein. Bon, allez, mes amis, si vous n'avez pas le moral, on arrête tout.
2: On
0: arrêtons tout. On n'est pas bien, là.
2: On n'est pas bien.
0: Moi, j'ai la solution pour vous. Si vous allez mal, quand je vous dis à vous, vous allez me faire un palabapapala et vous avez, ça ira beaucoup mieux. Tiens, regarde. Là, ça va
2: là,
0: pas
2: ça
0: bien.
2: Pas bien.
0: Là, ça va pas bien.
3: Tu mou.
0: T'es mou, toi. T'es mou.
4: Musique et
0: à vous.
1: Palabapapala.
0: Et voilà, ça va beaucoup mieux. Purée. Week-end à Rome.
2: Ah, ça c'est pour vous, ça.
0: Ça c'est pour moi, c'est ma passion. Alors, moi c'est plutôt week-end à Napoli.
2: Ah oui, vous adorez.
0: Mais Rome, c'est pas loin déjà, j'adore Napoli.

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0: Ouvrons notre nouveau dossier. Bonjour, Johan Servi.
3: Bonjour.
0: Bienvenue ici, mon cher Johan. Alors, vous êtes spécialiste de l'histoire de la parfumerie moderne, professeur à l'École supérieure du parfum de Paris et Balidon, hein. Consultant auprès de grandes marques de luxe. Il fait tout, mon cher Johan. Alors, je le disais en début de cette
3: émission. Journaliste aussi.
0: Ça m'a dit. Et le melon, là, deux minutes, hein.
4: Le CV. Bon.
0: Il a un CV
2: énorme.
0: Alors, mon cher Johan, je le disais là tout à l'heure en début d'émission, de nombreux secteurs du luxe souffrent à cause du ralentissement économique, mais pas le parfum. Vous nous confirmez donc que la branche parfum se porte bien ?
3: Effectivement, on constate sur le plan culturel que le parfum connaît aujourd'hui un engouement extrêmement fort. Hein. Et je crois que c'est parce qu'il a changé de statut ces dernières années.
0: Ah, en fait, c'est quoi ? C'est un produit de luxe qui est accessible, c'est ça le truc ?
3: Oui et non. En fait, il reste bien sûr un objet de luxe, hein, quand même relativement accessible, un produit de beauté. Mais je crois qu'il est devenu aussi un phénomène culturel majeur, presque un phénomène d'un objet de pop culture. Moi, c'est ce que j'observe au quotidien et au fil de mes activités. Et ce qui est très intéressant aussi, c'est de voir qu'il parle désormais à des publics extrêmement larges, très variés. Il traverse les générations, les milieux sociaux. Non, c'est vraiment un mouvement très fort.
0: Ouais. En gros, tout le monde peut s'acheter des parfums, parce qu'il y a évidemment les parfums très très chers, mais il y en a moins chers.
4: Et ça dure longtemps.
0: Donc du coup, c'est ça, c'est le côté un peu tout le monde peut avoir son parfum à lui.
3: Oui, je le crois aujourd'hui, et c'est vrai d'ailleurs. Mais on l'observe même dans l'espace public, dans les transports. Les sillages sont beaucoup plus présents, beaucoup plus marqués qu'il y a quelques années.
0: C'est
3: pense que beaucoup plus de gens se parfument.
0: Et même les jeunes, jeunesse. Même les jeunes, c'est ça.
3: Ah mais c'est extraordinaire. En fait, la jeunesse mondiale s'est emparée du parfum, s'est prise de passion pour cet univers. C'est tout à fait fascinant.
0: Bah moi, je me souviens, quand j'avais 15 ans, je mettais du Brut de Fabergé qu'on achetait.
2: Ça existe toujours.
3: Un joli parfum, d'ailleurs.
2: J'achetais du Scorpion, moi.
0: J'étais le seul à me parfumer. Tout le monde se foutait un peu de ma gueule. Ça faisait genre un peu le mec et un peu la fifille, quoi, tu vois.
4: Précurseur.
0: Mais oui.
3: C'est exactement ça. Aujourd'hui, on évolue dans un territoire de liberté, en fait, où on peut très facilement s'affranchir des notions de genre, etc. Non, il faut cultiver tout ça. Je crois que c'est très important.
0: Ouais.
3: Et alors, vous parliez de vos parfums signature. Aujourd'hui, on voit également que ce parfum unique, eh bien, c'est quelque chose qui existe toujours, mais qui est de plus en plus remplacé par de véritables garde-robes olfactives. En fait, on collectionne les parfums, on les porte selon ses humeurs, selon ce que l'on a envie de montrer de soi, ce que l'on a envie d'exprimer. En fait.
0: Est-ce qu'il y a des tendances parfums, comme il peut y avoir, des tendances musique,
3: absolument.
0: Ou je sais pas quoi. Absolument. Alors allez-y, là par exemple, c'est quoi en ce moment la tendance
3: tout à
0: parfum
3: fait.
2: La tendance de l'été.
3: Tout à fait. Alors déjà, on observe des parfums de plus en plus puissants, avec des extraits, des élixirs qui nous parlent de préciosité, des versions intenses, avec ces notes très diffusives, très rémanentes, pour avoir vraiment un sillage assez expansif. Et ça dit quelque chose de notre époque. Alors après, en termes vraiment purement olfactif, on voit une dominante de notes crémeuses, lactées, vanille, musquée.
0: Ah oui,
3: vous voyez, avec des textures.
0: Parfum senteur yop.
3: Sans aller jusque-là, mais c'est vrai que des notes, lactées, de riz, d'amande. Tout à fait.
0: Des
3: fruits très colorés également. Et puis, vous savez, vous l'avez certainement observé, senti du moins, des notes boisées, assez nerveuses, puissantes, qui ont beaucoup de profondeur.
0: Ça, j'aime moins.
2: Vous n'avez pas
0: trop fort.
3: C'est peut-être une question de goût.
0: C'est des goûts.
3: Tout à fait. Et on a également des parfums qu'on appelle les parfums de peau, en fait, des notes musquées très propres, presque cosmétiques, vous savez, qui peuvent évoquer presque la peau fraîchement lavée, au sortir de la douche ou du bain.
0: Ça, c'est pas mal. Il y a Nicolas Malabeuf sans le kebab quand il sort généralement de chez lui.
4: Master Poulet.
0: Il n'y a pas un truc, pas un parfum senteur poulet,
4: c'est pas dingue.
0: C'est pas très tendance.
3: Pas pour le moment.
0: Restez avec nous, mon cher Johan, une petite seconde. Je vous présente Claire qui est avec nous. Ça va, Claire?
5: Oui, bonjour.
0: Ça va, ma Claire?
5: Merci.
0: Tu vas bien, ça va très bien, ma Claire. Tu nous appelles d'où?
5: De Tours.
0: Tours, très bien. Toi, tu te parfumes, Claire, ou tu sens très mauvais?
5: Ah oui. Non, je préfère sentir bon.
0: C'est quoi les trucs, là?
2: Ton parfum.
0: C'est quoi tes parfums préférés,
5: j'en ai plusieurs que j'aime bien. Ce que j'adore, c'est Mitsuko, qui est un très vieux parfum.
0: Ouais.
5: De chez Guerlain. J'ai aussi Chanel numéro 5.
0: Dis donc.
2: Et là, on est haut de gamme.
0: Très connu,
2: c'est pas bruit, genre.
5: Ouais, L'hiver, j'aime bien aussi quelquefois Chalimard.
0: Ah oui, oh là là, tu dois, oui, non, oui
2: on n'est pas dans ce corps.
0: Non, mais nos auditeurs ont tous la bouche en cul de poule, hein. Ça, on avait remarqué déjà. Oh là là, franchement.
2: Non, mais tu as de bons goûts.
5: Mon préféré, c'est Mitsuko quand même.
2: Mitsuko. Oui, Mitsuko. Salut, Rita.
0: Et donc, Claire, toi, c'est quoi qu'il arrive tous les jours, la petite goutte de parfum, quoi qu'il arrive. Même quand t'es à la maison. Moi, pareil.
2: Mais oui, ouais,
0: moi pareil. Même quand je suis à la maison, je sors pas.
2: J'ai l'impression d'être
5: nulle. Je ne descendrai pas ma boîte aux lettres si je ne suis pas prête. Donc, je me parfume aussi.
0: Ah, mais j'adore. Johan, la France est une patrie de parfums. On fabrique des parfums, on crée des parfums.
3: Mais d'ailleurs, Oui, tout absolument. Hein. Ouais. C'est un épicentre de la parfumerie. Ce n'est pas le seul. Hein. On ne va pas se regarder le nombril en permanence. Hein. Effectivement, aujourd'hui, il y a plusieurs. Et ce qui est intéressant, c'est de voir que cette parfumerie, elle est désormais mondiale. Hein. Moyen-Orient, la Chine, toujours les États-Unis, etc. Mais oui, Paris, la France, pardon, constitue encore une forme, un des grands centres, en tout cas majeur. Alors, je rebondis quand même sur ce que disait madame, en citant, parce qu'on peut citer apparemment certaines références. Numéro 5, Mitsuko Chalimard. Moi, ça fait partie de mes parfums préférés. Des classiques intemporels, des merveilles que je continue de porter et de chérir.
0: Les grands tubes, les grands tubes, les grands succès du parfum. Merci infiniment, Johan Servi, d'être passé nous voir. Je ne redis pas tout ce que vous faites dans la vie, car sinon, à 15h30, on est encore là. Mais vous êtes spécialiste, entre autres, de l'histoire de la parfumerie moderne. Merci infiniment, mon cher Johan. Claire, merci beaucoup d'être passé nous voir.
6: Tu vas peut-être repartir avec 100 euros de carburant, même si c'est une broutille pour toi. Tu
0: Mais tu pourras te parfumer au carburant.
2: Oui, c'est ça. Un peu de gasoil.
0: Merci beaucoup. Ben on vous embrasse fort tout le monde. On parle de quoi avec toi, mon cher Nicolas, dans un petit instant?
6: Eh bien, on va revenir sur la mort de Coluche, 40 ans déjà, dis donc.
0: Ouais, 40 ans déjà.
2: Là, ça filoche.
0: En attendant, on va écouter Louisa et Soleil Bleu sur votre radio ici. À tout de suite, mes amis que j'aime.

0: c'était Louisa, bien sûr, et le soleil. Ben là, il y a
1: du soleil. En profite, profite.
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0: Faire attention aux UV, hein. Vous mettez la crème solaire,
1: casquette.
0: Même quand tu vas pas bronzer, tu mets ta crème solaire 50, indice 50 sur le visage. Oui, très important. Sinon, il y a des ridules.
1: C'est pour ça que vous paraissez jeune.
0: C'est pour ça que je n'ai aucune ridule. Ça va, mon Nicolas? Regardez, il est là. Il y en a mal. Alors, lui, il est la police, mais évidemment, il a 20 ans.
4: Cette semaine, on va commémorer les 40 ans de la mort de Coluche, qui avait tous les talents.

0: déjà que Michel Colucci nous a quittés. Au début de l'année 1980, Coluche s'est engagé par Radio Monte Carlo. Alors, l'une des consignes données par la direction était de ne parler ni de Dieu, ni de la famille princière. Et au bout de quelques jours, Coluche ouvre son émission en disant « Bonjour, nous sommes en direct du Rocher aux putes ».
1: On l'adore.
2: Bah voilà. Ah, voilà.
0: Et alors quelques jours plus tard, quand on lui demande « T'as vu Monte Carlo ?», il répond « Non, j'ai vu Monte Caroline ». Bravo Coluche. Et alors après ces balivernes, Coluche est viré de RMC, évidemment.
1: Ah bah oui, bah ça, oui.
0: Et alors faut bien se rendre compte qu'à l'époque, tout le monde n'était pas fan de lui. Les Français donnaient leur avis.
3: Qu'est-ce que vous pensez de Coluche? Ça semble très mal élevé, c'est tout ce que je peux dire.
4: Franchement, on ne peut pas dire que c'est une vedette.
5: Non,
4: c'est pas une vedette.
6: Moi, il va être un peu choqué par les gros mots, souvent. Non,
4: oui, non, c'est ça. Oui, c'est ça.
0: Et oui, il faisait débat à l'époque, et en juin 86, il y a 40 ans, Coluche est à Cannes avec une bande de copains, il prévoit de rentrer dans leur maison de vacances. L'actrice Mathilde Amet aurait dû être derrière Coluche sur la moto, mais elle préfère rester à Cannes faire du shopping. Et alors sur la route, Coluche percute un putain de camion à l'âge de 41 ans. Il meurt sur le coup. Le chauffeur du camion s'appelait Albert Hardisson. Oui, c'est incroyable. Fou. Rien à voir avec Thierry. Mmh. Il s'explique juste après l'accident.
7: J'étais engagé, je l'ai pas vu. Il m'a débouché. Je l'ai vu quand il était là. Qu'est-ce que vous voulez que je vous dise d'autre? Je ne peux rien vous dire.
8: Il allait vite?
7: Ah oui, très vite.
8: Combien? À quelle vitesse?
7: Je ne peux pas vous dire, mais je vous dis qu'il allait très vite.
8: Il a eu le temps de freiner?
7: Il n'a pas freiné, il n'y a pas de marque de freinage. C'est malheureux, hein. Qu'est-ce que vous voulez que je vous dise, hein. Ça fait 50 ans, 40 ans que je conduis, alors c'est pas de maintenant. Hein.
0: Albert Hardisson avait été condamné pour homicide involontaire à une somme de seulement 1000 francs. Il est décédé en mai 2024 à 85 ans. Et alors, quelques heures après l'accident, Michel Denisot est à l'antenne sur Canal+. Il est en larmes.
9: Bonsoir à toutes et à tous. C'est donc un zénith spécial que je vous présenterai avec Philippe Gildas et Marie pour me rejoindre ce soir. Je pense qu'on sera pas trop de froid.
10: Non.
9: Pardon.
10: Michel.
11: Si aucun d'entre nous ne peut parler, on n'a aucune chance de continuer. Donc Coluche est mort.
0: Et alors la mort de Coluche, plusieurs Français l'apprennent dans la rue par ce journaliste. Vous reconnaîtrez peut-être le jeune Franck Dubosc qui témoigne tout à fait par hasard.
12: Vous plaisantez?
13: Situé cet après-midi en moto.
12: Mais non, c'est pas possible.
13: Non, c'est pas vrai.
0: Dubosc.
13: Non, je crois pas.
14: C'est Franck Dubosc.
13: Je crois pas. C'est une grande perte, c'est une très grande perte pour la France. Je suis très ému.
12: C'est un grand chagrin pour nous tous, je crois. C'est très bien ce qu'il a fait.
15: Il y a des milliers de gens qui meurent chaque jour.
16: La mort de Coluche, ça vous laisse indifférente ou...
15: Pas plus qu'un autre.
0: Un témoignage diffusé le jour de sa mort à la télé française. Et pour terminer, s'il était toujours vivant, Coluche aurait aujourd'hui 81 ans.
1: 81 ans. Puis on n'oublie pas que votre radio ici est partenaire des Restos du Cœur. Bien évidemment, voilà. Et c'est toute l'année, hein, vous pouvez faire des petits gestes pour les restos. Faites ce que vous pouvez, voilà. Mais évidemment, on pense à eux. Merci infiniment, mon cher Nicolas.

0: entre midi et 13h. Mais vite, ce sont les 5 dernières minutes.
1: Ah, hein, ça passe
0: vite. Hein. Alors, place à la bonne initiative du dimanche. Bonjour Aurélie Vanet.
2: Bonjour.
0: Bienvenue ici, ma chère Aurélie. Bonjour, vous êtes bonjour toute seule. Vous êtes psychologue et sexologue. Je vais donc venir vous voir deux fois. Mais avant, je voulais discuter avec vous de cette initiative lancée en mars dernier à deux pas de Lille où vous êtes. Nom de code Tissage. Alors, de quoi s'agit-il exactement?
2: Effectivement.
0: C'est de quoi s'agit-il alors?
2: Donc, Tissage, en fait, c'est un dispositif qu'on a créé, donc un dispositif qui est novateur, ouais. Sur la commune d'Aubourdin, mais qui est non sectorisé, qui est gratuit, par contre, qui se fait sur orientation d'un professionnel du champ social ou de la santé. Et en fait, c'est un programme, en fait, qui est dédié aux personnes qui souffrent de dépendance affective.
0: Un groupe de travail entre guillemets, j'allais dire, où vous allez donc évoquer la dépendance avec affective. Est-ce que vous pouvez déjà nous dire, Aurélie, c'est quoi la dépendance affective?
2: Parce que
0: parce qu'on en parle vraiment pas beaucoup, non, hein, et on est nombreux à en souffrir. Et moi, je suis concernée par ça. Alors allez-y, expliquez-nous.
2: Je vais vous expliquer. Du coup, la dépendance affective, c'est un comportement où une personne ressent un besoin intense d'être émotionnellement attachée à une autre personne et qui cherche constamment son approbation, sa validation, sa sécurité émotionnelle. Voilà. En quelques mots, c'est une personne qui a souvent besoin de l'autre pour prendre des décisions, se rassurer, gérer ses émotions et qui, en tout cas, ça peut affecter la santé mentale. Voilà. Souvent, c'est marqué par un manque d'estime de soi et une peur de l'abandon.
0: Voilà. Donc, c'est quelqu'un qui va s'impliquer trop dans une relation, limite au point de s'oublier, presque.
2: Exactement.
0: Voilà.
2: C'est pour ça qu'on a créé ce dispositif pour que les personnes puissent prendre du temps pour restaurer le lien déjà avec elles-mêmes et ensuite améliorer les relations avec les autres.
0: Donc quelqu'un qui n'ose pas dire non, quelqu'un qui a peur de l'abandon, et c'est pas forcément que dans une sorte de couple, hein, ça peut être aussi au travail, etc. Des choses comme ça. Hein.
2: Exactement. En tout cas, je vois que vous êtes bien informé. Ça peut être dans la vie professionnelle, dans la vie amicale, dans la vie, vie conjugale.
0: Voilà. Et elle vient d'où alors la dépendance affective en un mot? Parce que je sais que après chacun a sa vie, chacun a ses parcours, mais c'est quoi à peu près généralement les grandes lignes?
2: En tout cas, de savoir d'où ça vient, ça serait un petit peu compliqué à expliquer.
0: C'est un peu compliqué,
2: mais effectivement, c'est souvent des schémas répétitifs douloureux.
0: Ouais.
2: Et justement, on essaye de voir avec les personnes, travailler sur leur histoire personnelle. Enfin, ça va être vraiment du cas par cas.
0: Voilà.
2: On sait qu'il peut y avoir des traumas anciens, des traumas plus récents. En tout cas, voilà, notre objectif est de travailler sur les relations.
0: Donc, c'est des groupes. Donc, des groupes, c'est quoi? C'est 8-10 personnes à peu près, c'est ça?
2: Alors voilà, 8-10 personnes maximum. Ce sont des groupes qui se passent donc au centre social d'Aubourdin. C'est deux séances par semaine et effectivement c'est sur 10 séances.
0: Voilà.
2: L'idée c'est que les personnes puissent s'inscrire dans le groupe du début à la fin.
0: Voilà. Et c'est vraiment bien que vous fassiez ça, Aurélie, parce que c'est vrai que la dépendance affective, quelque part, c'est aussi une addiction dont on ne parle pas beaucoup finalement.
2: Oui, alors du coup, je me permets de rectifier, c'est pas considéré comme une addiction.
0: Très bien.
2: Effectivement, donc on parle plus d'un comportement et pas d'une addiction.
0: D'accord.
2: En tout cas, voilà, c'est pour ça qu'on parle plus de dépendance affective. Et l'idée, c'est vraiment de pouvoir, travailler sur la dépendance à l'autre et les liens à l'autre.
0: Et alors un truc. Qu'est-ce qu'on pourrait faire? Un truc là qu'on pourrait faire, que je pourrais faire là déjà là, une fois que l'émission elle est terminée à 13h, pour que j'arrête tout le temps de m'accrocher à tout le monde. J'en ai marre, Aurélie. Qu'est-ce que je dois faire?
2: Prendre un temps pour soi, s'accorder du temps pour soi.
0: C'est ça.
2: Réfléchir justement aux liens qu'on peut avoir avec les autres. Mais avant tout, et comme le dispositif Tissage, j'essaye de le mettre en avant, c'est vraiment de proposer aux personnes d'amorcer un changement pour elles et à leur rythme. En tout cas, c'est vraiment d'essayer de se recentrer sur soi avant tout.
0: Bon, en tout cas, c'est une bonne idée, hein, franchement.
3: Bravo.
0: Donc là, il y a les prochains ateliers. C'est quand, par exemple, Aurélie?
2: Alors, du coup, les prochaines dates, il y a plusieurs sessions dans l'année.
0: Ouais.
2: Les prochaines dates, en tout cas, le prochain groupe commence le 12 septembre. Et ensuite, on a une autre session à partir du 12 novembre.
0: Voilà.
3: Et c'est gratuit, en plus.
0: Et c'est gratuit, en plus.
2: Et c'est gratuit, c'est ce que je disais tout à l'heure. C'est gratuit et non sectorisé.
0: Bravo, Aurélie. Hein. Bravo pour
3: vous.
0: Je vais venir vous voir.
2: Accorder un temps.
0: Oh, mais je vais venir vous voir. Vous allez avoir un client. Je pense que vous allez devoir me soigner pour ces 37 prochaines années, parce qu'il y a du boulot, Aurélie. Vous allez être riche grâce à moi. Psychologue et
2: sexologue.
0: Je sais très bien, Aurélie. Aurélie Vanet, donc psychologue sexologue qui organise donc des ateliers sur la dépendance affective dans les Hauts-de-France. Merci
1: à pensez vous. Pensez à vous, vous pensez trop à nous.
0: Oui, c'est alors ça. Là, non. Là,
3: non. Ici, à midi, non, non. Avec toute cette
4: ah, bah alors là.
5: Viens déjeuner chez vous.
4: C'est l'heure du tirage.
0: Oui, ben oui, je pense trop à vous parce que vous m'inquiétez. Vous êtes mes deux bébés et je suis, je suis comme une louve avec vous. Vous ne pouvez pas savoir comme je les bichonne.
1: On
0: ne
1: peut rien vous cacher.
0: Ah, rien.
4: Ça appelle, ce tirage.
0: C'est le tirage. Je ne sais pas pourquoi ça sonne. C'est le tirage.
4: Sans euro de carburant.
0: Alors, qui va repartir avec la carte?
4: On ne sait pas. On ne sait pas. On ne sait pas. Surprise.
0: Pour l'instant, personne. C'est ça qui est bien. Ah.
4: Qui est là?
0: C'est Étienne?
6: Oui, allô, c'est moi.
0: Ah, Étienne. Oh, quel ami. Tu es toujours à Rennes, tu n'as pas déménagé depuis tout à l'heure, Étienne?
6: C'est bon, j'y suis toujours.
0: Tu es toujours à Rennes. Tu es tout seul, là? Tu es où, là?
6: Je suis dans la rue, je suis dans la...
0: Ah, j'aime bien. C'est encore mieux. Tu sais quoi, Étienne? Je veux que tu hurles, mais t'as intérêt d'hurler, hein. Sinon on garde la carte. Je veux que tu hurles ici, très très fort, vas-y, dans la rue. Vas-y. Ici. Vas-y. Non, je... Il a pas trop osé. Ça va. Allez, c'est bon, Étienne. Bravo. Tu repars avec ta carte. Tu as une voiture au moins, Étienne, ou pas du tout? Oui. Non. Bon, on entend Étienne par petit bout. Il capte mal. Bon, bah, c'est pas grave. Étienne, tu as, quoi qu'il arrive, comme on t'a entendu un tout petit peu, t'auras un tout petit bout de carte.
1: Ouais, 10 balles. 10 euros.
0: 10 balles. Tu repars 10 balles.
4: Bravo.
0: Bravo.
4: On adapte les règles chaque week-end. C'est super.
0: Ça va bien, oui.
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2: Bonjour et bienvenue dans votre magazine Ma France, par ICI les économies. Vous connaissez notre objectif. Chaque semaine, vous redonnez du pouvoir d'achat. Alors aujourd'hui, on va tenter de répondre à cette question. Comment rester chez soi le plus longtemps possible, dans les meilleures conditions et même avec un budget serré? Les aides, les astuces, les services à domicile. On va tout vous dire avec notre invité. Bonjour Laurence Ledrenne.
3: Bonjour Valère, bonjour à tous.
2: Vous êtes chef de service droit et argent pour le magazine Notre Temps, qui est en kiosque en ce moment d'ailleurs avec un dossier sur ce thème justement. C'est le numéro de juin qui est en kiosque actuellement. Je vous propose pour commencer, Laurence, de répondre à cette première question de Paul. Il m'a écrit sur mon mail paricilleseconomies@radiofrance.com. J'ai 85 ans et mon secret, c'est de voir du monde tous les jours. Et ça, c'est gratuit, n'est-ce pas la clé? Qu'est-ce que vous lui répondez?
3: Je lui réponds, vous avez raison, Paul. Vous avez vraiment raison. Rencontrer des personnes tous les jours, se promener, discuter avec ses voisins, échanger, bref, tisser autour de soi un réseau de relations amicales ou simplement de connaissances, c'est la clé pour se sentir en forme, se sentir bien et donc bien chez soi.
2: Parce qu'on parle beaucoup d'autonomie, en fait. Mais enfin, l'autonomie seule, c'est quand même très compliqué. C'est vrai que les relations sociales, c'est fondamental, y compris pour se sentir bien, être en bonne santé, en fait.
3: Voilà, et c'est la parade contre la solitude. La solitude qui est vraiment quelque chose qui peut vous surprendre et petit à petit vous enfermer. Donc, un réseau de petites relations quotidiennes, ça n'a l'air de rien, mais c'est extrêmement important.
2: L'objectif aujourd'hui, c'est donc d'aider celles et ceux qui nous écoutent et qui, bien sûr, ont ce souhait ou connaissent quelqu'un qui a ce souhait de rester à la maison, parce que c'est vrai qu'on est mieux, c'est notre lieu de vie, mais le mieux possible, dans les meilleures conditions possibles. Alors parfois, ça s'anticipe aussi. Et je vous propose de commencer par le logement, justement. Comment le sécuriser, l'adapter pour y vivre plus sereinement, éviter les accidents domestiques ou les chutes, mais sans trop dépenser?
3: Il y a plein de choses à faire. Par exemple, vous pouvez agir sur la lumière. Ça, c'est une chose à laquelle on pense pas souvent.
2: La lumière.
3: Ouais. Avoir des lumières qui s'allument automatiquement, des lumières douces quand vous levez la nuit.
2: Détecteur de mouvement, tout simplement.
3: Dans le couloir, au pied de votre lit, ça va vous éviter de tâtonner, ça va vous éviter de déraper. Ça coûte quelques dizaines d'euros. Et vraiment, ça change la vie parce que voir où on met les pieds, ça évite de chuter. Et c'est quelque chose de tout simple. Vous verrez aussi que vos petits-enfants seront ravis d'avoir ce petit système et tous les gens qui sont autour de vous.
2: Donc la lumière, c'est vrai que c'est tout bête, quelque part. Ça coûte pas très cher et ça permet d'éviter... la chute, l'accident domestique, évidemment, parce que on va se lever la nuit, on voit pas bien, ou on croit qu'on connaît l'appart, la maison, et en fait, c'est là que patatras.
3: Exactement. Quoi, hein. Et on n'y pense pas assez.
2: Une rampe dans un escalier aussi, ça coûte pas très cher, ça peut être très utile. Il faut savoir aussi détecter le moment où c'est le moment.
3: Mais c'est toujours le moment. N'attendez pas d'avoir 80 ans, c'est toujours le moment d'avoir une rampe dans son escalier. N'oubliez pas l'escalier de la cave. Les marches sont souvent étroites. Si vous vivez dans un immeuble, n'hésitez pas à en parler dans une réunion de copropriété et vous allez voir, là aussi, hein, que tous vos voisins, même s'ils ont 30 ans, 50 ans, ils vont dire « mais quelle bonne idée !» Et là aussi, c'est un outil très sécurisant pour éviter les chutes, pour s'appuyer. Vraiment, c'est une solution toute simple. Il faut y penser.
2: Et pour le coup, les petits-enfants, ils sont ravis d'avoir une petite rampe pour se tenir. Ça les sécurise également.
3: Mais bien sûr.
2: Et quand on pense à rampe, je pense tout de suite salle de bain. C'est pareil, il faut savoir et s'équiper un petit peu, s'entourer. Toilettes, salle de bain, des petites rampes à droite, à gauche. Ça facilite aussi certains mouvements.
3: Exactement. Alors là, c'est plutôt quand vous faites des travaux chez vous.
2: Ouais.
3: Pensez à tout ça. Renseignez-vous sur tous ces petits dispositifs qui vont permettre un point d'appui. Ça peut être un petit banc, un petit recoin dans la douche où on peut s'asseoir. On peut aussi poser ses produits, mais on peut s'asseoir. Quand vous faites des travaux, que vous ayez 40, 50 ans, 60 ans, pensez à tout ça. Et du coup, plus vous y pensez tôt, plus ça va être bien conçu, plus ça va être joli et plus ça va être efficace.
2: Laurence Ledrenne, le dernier dossier là du magazine Notre Temps, donc qui est en kiosque, est justement sur ce sujet, hein, bien vieillir chez soi. Vous évoquez dans ce dossier des nez de marche antidérapants. Je me suis demandé ce que c'était.
3: Oui, c'est vrai qu'un nez de marche, ça peut surprendre, mais vous en voyez partout. Vous savez, ce sont les bandes rugueuses ou les barres qui sont au bord des marches d'escalier. Alors, il y en a partout. Hein. Il y en a dans les lieux publics, il y en a dans les bureaux. Ça permet deux choses. On voit le bord de la marche, on voit on pose les pieds et puis on glisse moins. Alors, puisqu'il y en a partout dans les lieux publics, public, pourquoi on n'en aurait pas chez soi? Là aussi, c'est un petit équipement peu coûteux et efficace.
2: Il y a des sites qui peuvent nous donner des idées de trucs et astuces d'ailleurs pour s'équiper pas cher, bien chez soi, de l'assurance retraite par exemple, hein, donc c'est sur bien-chez-soi.l'assurance-retraite.fr. Vous le recommandez? Qu'est-ce qu'on trouve par exemple sur ce site?
3: Oui, je le recommande parce qu'il y a vraiment des dizaines, que dis-je, des centaines de petits appareils auxquels on ne pense pas forcément. Par exemple, vous allez trouver toutes les sortes de barres d'appui, vous allez trouver un siège pivotant qu'on peut poser sur une baignoire aussi, jamais, même temporairement, hein, même quand on s'est cassé le pied, on n'arrive plus à prendre sa douche dans sa baignoire, ça va vous aider. Vous allez trouver aussi des trains qu'on peut faire pivoter pour récupérer ses vêtements, vous savez, qui sont en haut des penderies, des petits marchepieds anti-dérapants. Bref, tout ça, ce sont des objets qui vont vous éviter la tentation de monter sur un tabouret pour récupérer quelque chose qui est en haut. Et c'est vraiment astucieux, c'est simple, c'est pas cher, ça peut se poser facilement, il y a plein d'idées.
2: Aujourd'hui, le thème de l'émission, c'est bien vieillir à la maison, rester chez soi. On va parler aussi des aides dans un instant, mais avant, un autre site qui est intéressant, pour bienvieillir.fr. Ça aussi, c'est un bon plan, Laurence.
3: Oui, là aussi, ce sont des caisses de retraite qui se sont regroupées parce que dans leur mission, il n'y a pas seulement vous versez votre retraite, il y a aussi la prévention. Prévention pour la santé, justement pour garder cette précieuse autonomie. Vous allez y trouver des articles et puis des vidéos aussi. J'ai vu il n'y a pas longtemps une vidéo où une kiné vous apprend, elle vous apprend à tomber, comment vous baisser, surtout comment vous relever. Il y a des gestes à faire dans un certain ordre pour se relever facilement. Et ça, c'est comme un entraînement. Il faut les apprendre, il faut les faire de temps en temps. Ça maintient la souplesse. Prenez-le comme un petit exercice de yoga. Et vraiment, c'est utile si un jour on se retrouve par terre.
2: Bien vieillir chez soi, ça commence pas à 80 ans. Ça peut commencer avant. C'est ce que vous disiez tout à l'heure. Oui. Quand on fait des travaux à 40, 50, 60 ans, on peut commencer à penser. Finalement, c'est un peu une logique du quotidien. Aménager son logement pour mieux y vivre, prévenir, mais aussi que tout soit plus facile.
3: C'est une logique du confort, du bien-être. Plus vous y pensez tôt, plus ça va être vraiment pensé pour être dans votre cuisine, dans votre salle de bain, plus ça va être agréable. Et vous allez vous dire, j'ai eu raison de faire ça et vraiment je me sens bien chez moi. Voilà, il y a d'autres personnes qui vont vous copier, vous allez voir.
2: J'ai découvert qu'on peut faire appel aussi à un ergothérapeute pour se faire aider, guider vers les aménagements qui nous correspondent le mieux.
3: Oui, alors là, une petite astuce, si vous avez été salarié pendant votre carrière, vous êtes sûrement relié à la caisse de retraite qui s'appelle l'Agir Carco, c'est la caisse complémentaire. Et elle a vraiment une mission d'aider les personnes à aménager leur logement. Vous pouvez avoir des aides et selon votre situation, un ergothérapeute peut vous venir chez vous. Et donc, il va regarder votre cuisine, il va vous dire, bah, là, ce serait quand même mieux plutôt que d'avoir des placards, d'avoir des tiroirs, vous pourriez abaisser telle chose, vous pourriez vous équiper de petits appareils qui sont pas forcément chers non plus. Et vraiment, vous pouvez aussi voir un appartement qui est entièrement conçu pour être plus facile à vivre, toujours présenté par l'Agir Carco. Il y en a à Paris, mais ils ont aussi des centres partout en France.
2: Ah, c'est super. Et d'ailleurs, il y a d'autres aménagements un peu plus lourds, disons, à réaliser, mais utiles. Vous en citiez baisser le four, élargir une porte, installer une salle de bain et une chambre de plein pied quand c'est possible. Oui. Là aussi, on peut se faire conseiller, accompagner.
3: Exactement. Mmh. Moi, j'ai envie d'insister sur deux choses. La chambre de plein pied, si vous êtes à l'étage, vraiment réfléchissez à ce que vous pouvez faire. Salle de bain, chambre de plein pied. Et puis, la salle de bain, la douche sans bain ou avec un bac très plat et bien large. C'est du confort, c'est du bien-être. Tout le monde dans la maison va vouloir se doucher là et on se sent
2: en sécurité.
3: C'est la douche à l'italienne. Bon, parfois, c'est pas possible de faire la douche à l'italienne, mais il y a des bacs très plats antidérapants qui sont très jolis et très efficaces aussi.
2: On peut se faire aider. Quelles sont les aides, Laurence Fedrenne, et les conditions pour faire adapter son logement, faire ces aménagements-là, ces travaux?
3: Alors, une aide qui est assez méconnue, ça s'appelle MaPrimeAdapt. C'est vraiment pensé pour les personnes qui souhaitent aménager leur logement, qui ont des ressources modestes, mais le plafond est assez élevé, et ça permet de financer vos travaux. 50%, 70% des travaux, et pour une enveloppe assez importante, hein, jusqu'à 22 000 euros. Vous y accédez si vous avez 70 ans, même si vous êtes en pleine forme, et dès 60 ans, si ça commence à être un petit peu difficile.
2: Bon, là, on a appris quelque chose d'important. Donc, ça s'appelle MaPrimeAdapt. Oui. Si ça vous intéresse, vous qui nous écoutez, n'hésitez pas à aller vous renseigner. Puis, il y a aussi le sujet de l'aide à domicile, hein, faire des courses, conduire, faire le ménage. Là, il y a des incitations fiscales, notamment, hein, sur ce sujet.
3: Oui, il y a un crédit d'impôt qui est important, crédit d'impôt de 50%. Vous pouvez financer les salaires, les charges d'une personne que vous employez. Si vous passez par une société de service, ça marche aussi. Ça peut financer 50% jusqu'à 12 000 euros, même plus si vous avez plus de 65 ans. Donc, il ne faut pas hésiter et ça fonctionne même si vous n'êtes pas imposable. C'est-à-dire que vraiment, ça divise le prix par deux.
2: Donc, ça vaut le coup de chercher les aides qu'il y a autour de soi parce qu'on peut se faire accompagner, même quand on a, et peut-être surtout quand on a un budget serré.
3: Exactement. Et ne pas attendre d'en avoir vraiment besoin.
2: Il y a les aides, mais il peut y avoir aussi des compléments de revenus. Hein. Parfois, on se retrouve avec de la place libre à la maison. Alors, pourquoi ne pas se mettre en colocation ? Bonjour Bérangère Pénaud.
4: Bonjour, bonjour Valère.
2: Vous êtes directrice des Yvelines pour l'association Ensemble Deux Générations. Votre site, c'est ensemble2générations.fr. Vous accompagnez des seniors, des jeunes, pour se mettre en coloc, c'est ça ?
4: C'est ça exactement. L'idée, en fait, c'est de pouvoir répondre à la fois aux défis démographiques, hein, avec une population senior qui va en augmentant, puisqu'aujourd'hui on a 15 millions de personnes seniors et on en aura 24 millions en 2060. Et puis, ben, la difficulté pour les jeunes à trouver un logement, hein, la crise du logement étudiant, on la connaît bien. On sait que le budget logement pour un jeune, ça représente 61% de son budget. Donc, y a vraiment une difficulté pour trouver un logement. Donc, l'idée, c'est de pouvoir mettre un étudiant chez un senior qui a de la place, qui a une chambre de libre et qui peut et qui a envie d'accueillir un jeune. Et ça peut être en échange de petits services ou d'une contrepartie financière modeste.
2: Oui, c'est ça qui est intéressant, c'est que vous proposez une rencontre, un peu un cadre de vivre ensemble, mais avec des règles du jeu qui s'adaptent en fonction des besoins, des envies. C'est-à-dire, c'est un contrat entre les deux personnes. Et ça peut prendre quelle forme, alors ?
4: C'est tout à fait ça. C'est vraiment l'idée de pouvoir réunir en fait deux personnes, donc jeunes et seniors, qui ont des besoins différents, mais qui ont aussi envie de partager quelque chose. Et pour ça, on peut proposer deux solutions qui sont encadrées juridiquement par la loi Elan. Mais donc, on a une possibilité de logement donc avec des petits services ou de la présence. Donc là, le jeune peut être logé entre 10 euros jusqu'à 150 euros en fonction du volume de petite aide qu'il va pouvoir apporter. Ou une solution qu'on appelle convivialité, où là, le jeune n'a pas d'obligation de service ou de présence, mais il apporte une convivialité, un moment de partage, et ça permet à un senior d'avoir un complément de revenus. Donc, généralement, les loyers vont se situer en région parisienne entre 300 et 450 euros par mois. Ils peuvent également déduire les APL hein, de ces loyers. Donc, c'est finalement des loyers très économiques pour les jeunes.
2: Alors, c'est intéressant. Et évidemment, ce sont des loyers moyens en région parisienne, mais votre association fonctionne dans toute la France. Laurence Ledrenne, vous parliez lien social tout à l'heure, de l'importance de la colocation intergénérationnelle qui est encadrée par la loi, avec des associations comme ça qui viennent encadrer, sécuriser. C'est une solution.
3: Oui, c'est une solution. C'est une solution qui fait deux heureux. Donc, c'est vraiment intéressant. Il faut bien sûr que les personnes s'entendent bien, hein, comme dans toute situation où on est deux sur un toit. Mais c'est ce que nous conseillait Paul tout à l'heure, hein, voir quelqu'un tous les jours. Et ben là, vous allez avoir quelqu'un chez vous qui va vous parler de tas de choses nouvelles et ça fait partie de l'entretien d'autonomie.
2: Et Bérangère, je précise, quand vous parlez de menu service, c'est pas de l'aide à domicile, c'est des petites courses, un petit truc de bricolage, c'est vraiment des petits agréments du quotidien.
4: Tout voilà. À fait, le jeune ne se substitue pas à une aide à domicile ou une infirmière. Ça va être aider à prendre un billet de train sur Internet, faire quelques courses, sortir un animal de compagnie si besoin. Enfin, des petites tâches qu'on peut rendre spontanément. Mais tout ça est quand même bien défini dans le contrat. Comme ça, chacun sait à quoi il s'engage. Et ça simplifie aussi la relation. Mais au-delà de ces tâches, c'est ce que vous disiez précédemment. C'est vraiment favoriser le lien social et puis avoir ce sentiment sentiment d'utilité, aussi bien côté senior que côté jeune. Et ça, c'est vraiment un très bon vecteur dans la société pour aussi aider à rompre la solitude et l'isolement.
2: Voilà, et bien sûr, personne n'est imposé à personne. Ce sont des choix de chaque côté. Et c'est le rôle justement de votre association Ensemble2Générations.fr. Merci beaucoup pour votre participation, Bérangère Penaud. Vous êtes directrice des Yvelines, donc pour Ensemble2Générations. Et puis dans un instant, on va recevoir Stéphane Maroc, il est fondateur de Gabi. C'est une application qui a un sacré objectif, hein, rassembler générations et professionnels autour des aînés.
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2: En version magazine chaque semaine, le thème aujourd'hui, comment bien vieillir tout en restant chez soi. Je suis avec Laurence Ledraine, vous êtes chef de service droit et argent pour Notre Temps. Notre Temps qui est en kiosque en ce moment avec un dossier sur ce thème précisément dans votre numéro de juin. Et Stéphane Maroc, fondateur de Gabi, vient de nous rejoindre. Bonjour Stéphane.
5: Bonjour.
2: On retrouve des informations sur gabi-appli.com. Qu'est-ce que c'est Gabi, G-A-B-Y?
5: Alors Gabi, c'est une application sur mobile ou tablette pour les plus de 65 ans et les familles qui souhaitent accompagner leurs proches âgés pour prolonger sa bonne santé physique et mentale.
2: Bon, ça c'est ce que vous proposez. Dans les faits, quels sont les services qu'on retrouve si on s'abonne à cette application, donc et qu'on a plus de 65 ans et que notre famille est partante?
5: Alors, pour les aînés, eux, ils peuvent jouer seuls ou en famille, sans publicité. Ils peuvent partager aussi leurs bons souvenirs dans une logique d'album sécurisé et plutôt confidentiel. Ensuite, ils peuvent bénéficier aussi d'un programme ludique de suivi de leur autonomie avec des activités vraiment personnalisées, toujours dans l'esprit de rester en bonne santé le plus longtemps possible. Voilà. Et côté famille, eux, ils peuvent solliciter et échanger des professionnels locaux qui interviennent au domicile de leurs proches, en fait. Ça va du dépanneur à l'infirmière. Voilà. Et ensuite, les familles peuvent aussi suivre un petit baromètre de leurs proches pour permettre de prévenir des risques de dépendance et savoir comment les accompagner au mieux et agir au plus tôt, en fait.
2: C'est donc une application qui permet à la fois de suivre, en même temps de jouer, de l'utiliser, on va dire, un peu à temps perdu pour le senior, mais aussi d'échanger avec les professionnels autour et puis avec la famille. Il y a quand même beaucoup de fonctions. Combien ça coûte chaque mois?
5: Alors aujourd'hui, Gabi coûte 4,25 euros TTC par mois pour toute la famille. Hein, donc ça en fait la solution la moins chère et la plus complète sur le marché. Et propose énormément de services, vraiment tournés vers la prévention et le suivi de la santé physique et mentale.
2: On est aussi à l'heure de la fracture numérique. On le sait, les seniors n'ont pas sont pas toujours très à l'aise avec le digital. Comment repousser cet enjeu puisque vous proposez précisément une solution digitale pour les seniors?
5: Alors c'est une solution qui est très mature, donc aujourd'hui on a beaucoup travaillé sur l'usabilité de l'application. Aujourd'hui elle est tout à fait adaptée à ce genre de public là. Donc et puis le fait d'engager la famille aussi, on a un vrai accompagnement et un vrai entourage qui vient accompagner et favoriser l'inclusion numérique des aînés. Ça va des enfants aux petits-enfants.
2: Donc on retrouve toutes les infos sur gabi-appli.com et puis sinon dans les stores, j'imagine, qu'on soit sur Android ou sur iOS. Quel que soit le smartphone qu'on a. Merci beaucoup en tout cas Stéphane Maroc, fondateur de Gabi, cette application dont on voulait vous parler cette semaine parce que c'est aussi une solution pour bien vieillir, en tout cas bien avancer dans l'âge à la maison. Laurence Ledraine, vous êtes chef de service droit et argent pour Notre Temps et je vous propose avant de nous quitter de vous prêter au jeu de notre quiz le vrai faux pour finir avec les idées claires sur ce thème du bien vieillir chez soi. Alors vrai ou faux, installer une barre d'appui dans sa salle de bain peut être financé en partie par des aides.
3: Vrai. N'hésitez pas à poser la question à vos caisses de retraite ou à vous renseigner dans votre mairie, par exemple.
2: Vrai ou faux, la majorité des chutes des seniors se produisent à l'extérieur du domicile.
3: Faux, archi faux, la majorité se produit à l'intérieur.
2: Vrai ou faux, un détecteur de mouvement pour allumer automatiquement une lampe peut aider à prévenir justement certains accidents domestiques.
3: Mais bien sûr, c'est de la sécurité, du confort, c'est facile à installer et on voit où on marche, donc on tombe moins.
2: Voilà, ça c'est dit. Vrai ou faux, Laurence, il faut obligatoirement avoir plus de 80 ans pour bénéficier de MaPrimeAdapt'?
3: Pas du tout. C'est possible dès 70 ans, même quand on est en pleine forme, et dès 60 ans, quand on commence à avoir certaines difficultés pour aménager sa maison, c'est vraiment une aide financière utile.
2: Oui, vous l'avez dit tout à l'heure, jusqu'à, je crois, 70%.
3: Oui, de 50 à 70% de vos travaux.
2: 22 000 euros.
3: Oui, enfin, donc ça peut être énorme.
2: Et méconnu.
3: Oui, tout à fait. C'est moins connu que ma prime rénove, par exemple.
2: Ouais, on a réparé ce sujet aujourd'hui. Ma prime adapte, désormais, c'est beaucoup plus connu. Faire appel à une aide à domicile ouvre parfois droit à un avantage fiscal, vrai ou faux?
3: Vrai, un crédit d'impôt de 50%.
2: Vrai ou faux d'ailleurs, certaines caisses de retraite proposent des aides pour adapter son logement.
3: Vrai, et là aussi c'est méconnu, donc renseignez-vous. De nombreuses caisses de retraite consacrent du budget pour ce sujet et ont beaucoup d'actions.
2: Et dernière question, vrai ou faux, les tapis mal fixés sont l'une des principales causes de chute à domicile.
3: Oh là là, c'est vrai, attention aux tapis dans la cuisine, devant l'évier ou dans la salle de bain.
2: C'est noté. Laurence Ledraine, vous êtes chef de service droit et argent pour notre temps. Merci beaucoup pour vos
3: merci.
2: Éclairages précieux. J'espère en tout cas que vous y voyez plus clair, vous qui nous avez écoutés sur votre radio locale ici. Alors deux choses. D'abord, il y a le magazine Notre Temps qui est en kiosque en ce moment et il y a justement un dossier pour bien vieillir à la maison. Donc ça, c'est une première chose. Et puis deuxième chose, sur ici.fr, il y a toutes les émissions de Ma France par ici les économies avec maintenant une belle bibliothèque. 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La semaine prochaine, on va voir comment se remettre au vélo.
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1: Bonjour à tous et bienvenue dans votre émission Cinéma, ça tourne aujourd'hui avec l'équipe d'un film qui nous embarque en Alsace et en Allemagne. Deviens génial, c'est le titre de cette comédie dans

0: Laquelle Manu Payet prend son plus bel accent allemand. Bonjour Manu Payet.
1: Bonjour Ségolène.
0: Quoi?
1: Ben c'est rigolo, ça vous me faites rire.
0: Déjà, ben ça commence bien. Hein? À vos côtés, le réalisateur Léo Grand-Perret. Bonjour Léo.
2: Bonjour.
0: C'est votre tout premier film. Et notre métier de l'ombre du jour, une femme sans qui il n'y aurait pas grand monde dans ce film, puisqu'elle est responsable du casting adulte et enfant, c'est important. Bonjour Tatiana Vial.
3: Bonjour.
0: Des enfants, il y en a, puisque Manu Payet, vous êtes professeur dans ce film. Est-ce que vous auriez aimé être prof dans la vie? C'est vrai?
1: Oui, j'avais même envisagé. Prof d'anglais, j'avais envisagé ça, c'était sympa même comme perspective.
0: Et alors, pourquoi ça ne s'est pas fait?
1: Ils n'ont pas voulu de moi, vous connaissez l'éducation nationale.
0: En tous les cas, vous êtes prof de langue également dans ce film, ouais. Et vous êtes aussi animateur radio. Alors je vous propose que vous nous fassiez le pitch là en deux secondes et vous lancez la bande-annonce.
1: D'accord, c'est voilà, l'histoire simple, c'est d'un professeur d'espagnol qui, pour se retrouver enseignant dans le collège où vit sa fille, très loin de lui, est obligé de se faire passer pour un prof d'allemand.
0: Sans parler un mot d'allemand.
1: Non, puisqu'il est très très fort en espagnol, lui, plutôt.
0: Eh oui.
1: Et il va devoir partir, ça il ne le sait pas encore, dans un bus accompagner une classe en Allemagne. Voilà, il part en voyage scolaire dans le pays de Goethe, sans savoir dire Guten Tag. Voilà le début de notre histoire. Tiens, et si on écoutait la bande-annonce?
0: Mais quelle bonne idée!
1: Guten Tag, je suis Mathias Bertin, je suis auto-professeur d'allemand.
4: Papa, dis pas, prof d'allemand.
1: Ah, ça va, j'ai assuré, non.
4: Ça va, tu prends tes marques?
1: Ouais, carrément, tout va bien. Tant que... Ça fait 3 ans que je vis à 600 km de ma fille. Je veux plus être loin d'elle.
4: Et pour le voyage, tu vas faire comment?
1: Quel voyage? Vous avez organisé un voyage en Allemagne.
5: Je viens de finaliser le dossier.
1: Vous avez prévu quoi?
5: De la bonne humeur.
1: Tout le monde dans le bus?
0: Extrait du film « Deviens génial » de Léo Grand-Perret qui sort en salle mercredi prochain. Vous avez donc tourné en Alsace, notamment à Oberhausbergen.
1: Bravo.
0: C'est bien prononcé.
1: C'est très bien prononcé.
0: Merci. Et en Allemagne aussi, c'était l'été dernier. Qu'est-ce que vous retenez de ces lieux de tournage?
1: La convivialité alsacienne. Je retiens le fait qu'on oublie trop souvent lorsqu'on vit, nous, Parisiens ou ailleurs, que l'Alsace existe, que Strasbourg est toujours là. Ça ne s'allume pas quand tu arrives. Et c'est formidable de découvrir cette région. Les gens qui y travaillent, il y a des techniciens du cinéma qui vivent là-bas à l'année et qui travaillent sur les projets qui s'y font. Mmh. C'est chouette, on a rencontré de fabuleuses équipes. Et puis aussi, il nous a été donné de travailler avec des Allemands.
0: Alors, commencer de travailler avec des équipes de cinéma allemandes.
1: Qu'est-ce que vous voulez dire par là? Non, je déconne, c'est pas vrai, c'est une blague, c'est une blague. Nous avons travaillé avec des acteurs et des actrices allemands, notamment pour moi en tout cas, c'était vraiment une leçon.
0: Pourquoi?
1: J'ai adoré tourner avec, parce qu'ils ne rechignent jamais à la tâche, parce qu'ils y retournent. Si Léo était encore derrière son combo là, au moment où on parle, en train de leur dire, on va la faire quand même une 6000ème fois, il leur ferait sans rechigner.
0: C'est vrai.
1: Ouais, et
0: contrairement à des Français, c'est ça le comparatif.
1: Je ne sais pas si c'est parce qu'ils étaient sur un plateau de tournage étranger aussi et que donc ils se pliaient un peu aux demandes plus facilement du réalisateur. Je ne pense pas. Non, c'est une façon de travailler. Nous, on va peut-être avoir... on va peut-être discuter un peu. On va peut-être, moi, je vais venir voir Léo et je vais dire... Allez, je vais dire moi. Je vais venir voir Léo, je vais dire, tu l'as, je pense. Non, regardons. Je trouve quand même. Et puis, on regarde ensemble. Oui, c'est vrai, t'as raison. Ouais. Ok, bon, je te refais ça. Tu veux que je te refasse tout, justement?
0: Léo Grand-Perret, pourquoi avoir choisi la région Grand Est et l'Allemagne? Parce qu'il aurait pu être aussi prof de latin, prof d'italien.
2: C'est vrai, Alors, la région Grand Est, elle se choisit un petit peu parfois, comme pour tous les films, un peu parfois par aussi facilité financière. Mmh. Là, nous, ce qui nous a arrangé, c'est qu'on pouvait facilement jouer l'Allemagne en Alsace, puisqu'il n'y a pas si longtemps que ça, ils étaient allemands.
0: C'est vrai.
2: Donc, ils ont encore des noms un peu étranges, comme vous l'avez cité. Et voilà. Et l'Allemagne, pourquoi? Parce que on a un vrai déficit de professeurs d'allemand, puisque beaucoup de gens font de moins en moins allemand au collège. Donc,
0: c'est vrai que c'est une réalité dans l'éducation nationale.
2: C'est un problème. Enfin, pour ceux qui veulent faire allemand, c'est un problème.
0: Mm. Et vous parlez donc allemand, Manu Payet, en fait, dans la vie?
1: Non, pas du tout.
0: D'accord.
1: Du
0: tout. Alors, évidemment, il y a eu un gros travail sur le casting. Pour ce premier film, Léo Grand-Perret, vous n'avez pas choisi la facilité, puisque la majeure partie de vos comédiens sont des enfants, enfin des adolescents. Techniquement, déjà, en quoi ça complique les choses sur un tournage?
2: D'un point de vue logistique, on a beaucoup moins de temps de travail effectif avec eux, puisqu'on a 4 heures par jour à partir du moment où ils arrivent sur le plateau. Mmh. Donc, habillage, maquillage,
0: c'est très peu. C'est très peu, 4 heures pour une journée.
2: Et puis en juillet, on en a 6 parce qu'on est en période de vacances scolaires, mais c'est ça la complication. Après, ça a un gros avantage, les enfants, c'est que ça impose un rythme auquel les adultes adultes sont obligés de se caler. Et donc, du coup, une dynamique qui est assez, qui est porteuse de quelque chose d'assez solaire. Moi, je n'ai pas vu ça comme un désavantage.
0: Bien sûr, tous ces enfants, il faut les caster. Tatiana Vial, vous êtes donc directrice de casting et c'est à vous qu'on doit la distribution de ce film, sauf Manu Payet. C'est pas vous qui l'avez choisi.
1: Elle m'aurait pas pris, sinon.
3: oui, c'est ça. J'ai les rôles adultes, sauf Manu et Mela.
2: Et Mela Bédia. Manu et Mela Bédia, ouais. Mais tout le reste, c'est Tatiana. Ouais.
0: Et alors, c'est quoi exactement, on va expliquer à nos auditeuristes, le travail d'une directrice de casting? Voilà, simplement, on pense instinctivement à faire passer des castings, mais c'est pas que ça.
3: C'est déjà savoir à qui on les fait passer, c'est-à-dire avoir des idées, lire le scénario, avoir des idées. Après, effectivement, faire venir des acteurs pour passer des castings. Pour le casting en général, c'est quand même l'idée pour moi de former une troupe. C'est pas seulement des personnes isolées, c'est vraiment, il faut que le casting ait un sens dans son ensemble. Mmh. C'est vraiment l'idée de la troupe au théâtre. Et même si c'est des gens qui jouent pas ensemble, au final, parce qu'ils ne sont pas dans les mêmes scènes, il y a quand même... Bon, là, en plus, avec les enfants, c'était vraiment une troupe d'enfants. Mais voilà, il faut que ça ait un sens dans son ensemble.
0: Mmh. Manu Payet, vous passez encore des castings ?
1: Non, parce que... Non, c'est pas un grand privilège. C'est surtout parce que je ne l'ai réussi jamais. Je n'ai jamais été pris sur un casting.
0: Non, c'est pas vrai.
1: Jamais.
0: C'est pas une blague.
1: Non, c'est pas une blague, j'en ai encore passé.
0: Vous avez raté tous vos castings?
1: Tous.
3: Alors, moi, je pense qu'on peut rater un casting et être pris.
0: Ah, d'accord. Et ça veut dire quoi, en fait, rater un casting et finalement être pris?
3: Ça veut dire qu'on peut être vraiment pas du tout à son maximum, arriver et voilà. Et ceci dit, tout d'un coup, incarner un personnage de manière à ce que là, ça soit évident pour tout le monde que c'est la bonne idée. Et on peut par contre déchirer, être vraiment génial à un casting et ne pas être pris.
0: C'est ce qui vous est arrivé.
1: Tout ça, c'est réponse 2 pour moi. Ouais.
0: Est-ce que tous ces enfants qu'on voit dans le film ont envie de continuer dans le cinéma? Est-ce que c'est un vrai désir aujourd'hui dans la nouvelle génération de faire du cinéma?
3: Je pense pas.
2: Il y en a qui ont demandé à la fin, mais il y en a d'autres qui ont aimé l'expérience, mais qui... Peut-être qu'il y en a qui ont envie de jouer de la trompette à la fin, qui n'en jouaient pas au début. Donc je pense qu'il y a quand même d'autres... Et pour le coup, d'être sur un plateau, ça permet de découvrir l'image, le son, la régie, directrice de casting.
0: Bien sûr. Bah tiens, d'ailleurs, comment on devient directrice de casting? Est-ce qu'il y a un chemin, une formation ou...
3: Alors, il n'y a pas de formation. Je pense que les chemins sont assez multiples. Moi, j'ai vraiment fait ce métier presque par hasard. En fait, un ami qui faisait un film m'a dit « Moi, je voudrais quelqu'un qui ait jamais fait ça. » Parce que de toute façon, à tous les postes, je veux des gens qui débutent. Voilà, et je veux des acteurs qui aient jamais joué. Enfin, donc, et j'ai commencé comme ça, puis après, les choses se sont enchaînées.
0: Vous connaissiez Tatiana Vial? Parce qu'elle est très connue dans le métier.
1: Elle est très
0: connue. Explique.
1: Connue et redoutée.
0: Redoutée?
1: Non, c'est pas vrai, je dis ça pour la taquiner. Non, moi j'adore travailler avec les... Non, mais elle impressionne. Tatiana peut impressionner dans le sens où tu peux craindre qu'elle détient une vérité sur, par exemple, quand on est en train de faire passer des essais à la comédienne Selma Rodo, finalement, qui aura été choisie, qui va jouer ma fille, j'en ai vu plusieurs. Ben, quand je fais passer des essais, je joue aussi. Et elle nous regarde tous les deux.
0: Et comme et vous avez raté tous vos castings, vous aviez un peu la pression.
1: Et je me dis, je ne sais pas ce qu'elle est en train de penser de ce que je suis en train de faire. Mais bon, et après je me dis, bon mec, tu vas pas commencer à jouer. Aide la comédienne. N'essaye pas d'impressionner Tatiana. Tu es déjà sur ce film. Oui, mais si elle bossait sur autre chose... Oui, effectivement. Donc alors, je donne deux couleurs. Non, je déconne, ça.
0: Il était comment, vous essayez?
1: C'est impressionnant.
3: Bah, il était super.
0: Voilà, il était génial, comme
1: dans le titre. Comme dans le titre.
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0: Ça tourne avec l'équipe du film Devient Génial au cinéma mercredi prochain. Manu Payet, Léo Grandperret, Tatiana Vial. C'est l'heure de la séquence souvenirs sensoriels de tournage. Manu Payet, en repensant au tournage de ce film, tourné donc en Alsace et en Allemagne l'été dernier, quelle odeur pouvez-vous faire remonter à la surface?
1: Alors attendez, il y en a plusieurs.
0: Eh oui.
1: Comme il a fait très chaud, il y a eu une autre espèce. On déjeunait souvent près d'un terrain de tir à l'arc et il y avait une espèce de mélange de poussière et d'herbe assez finalement agréable. On dirait pas comme ça quand je le dis,
0: non, pas
1: mais
0: du tout.
1: Au nez, c'est délicieux. Et puis il y avait aussi, moi j'ai adoré la cantine de ce tournage.
0: Ah, allez-y, voilà. Parlez-nous de la cantine.
1: S'il faut faire une émission spéciale bouffe, parce que moi, je pourrais en parler pendant des heures. Moi, j'ai adoré. Et donc, j'étais parmi les premiers. Le matin, quand j'arrivais sur le plateau, comme je déjeune pas le matin, j'allais demander à la cantine ce qu'il allait y avoir au moment de la coupure déjeuner. Oui, pour savoir, pour rester animé, quoi. L'idée d'un moment manger quelque chose, quand
0: c'est
1: même.
0: C'est ça qui vous tient, c'est votre carotte, en fait, sur un tournage.
1: Un petit peu, oui. Moi, j'adore les chefs, j'adore les gens qui font à manger pour les autres. Et je m'entendais très, très bien avec eux. C'était du super boulot à chaque fois.
0: Alors, changement d'ambiance, puisque vous, Léo Grand-Perret, l'odeur que vous retenez, c'est celle du gymnase.
2: Ouais, on a tourné très longtemps dans ce gymnase. Ça sentait pas très bon. Mais il y avait un... C'est bizarre, on s'attache à des choses parfois un peu... qui ne sentent pas très bon, mais c'était des moments tellement géniaux pour moi que j'en ai retenu. Je pense que si je retournais dans le gymnase aujourd'hui, j'aurais une espèce de nostalgie très forte, olfactive, parce qu'on était là et qu'on faisait mon premier film et que c'est extraordinaire.
0: Bah oui, la transpi, c'est votre Madeleine maintenant.
2: Exactement, et oui. La transpi de ce gymnase-là.
0: Manu Payet, quels sons retenez-vous de ce tournage?
1: Les enfants qui rigolent à l'arrière du bus, et puis nous qui sommes devant. Moi qui réalise encore une fois que j'ai grandi, que j'ai vieilli, que je suis plus assis derrière avec eux.
0: Tatiana Vial, quel mot avez-vous le plus prononcé pendant les phases de casting?
3: Je ne sais pas du tout répondre à cette question.
2: C'est vrai? Je peux vous le dire.
0: Allez-y, Léo.
2: Elle dit, je ne comprends pas pourquoi cet iPad ne marche pas. J'avais mis des fichiers dans la Dropbox et ils ne sont pas accessibles.
3: Dropbox, oui, j'ai beaucoup prononcé Dropbox.
2: Je pense que Dropbox, c'est le mot qu'elle a le plus prononcé.
0: Pourquoi? Parce que vous utilisez un iPad sur les castings?
2: Pour filmer.
0: Vous filmez à l'iPad?
3: Ouais.
0: C'est plus les caméras ou les caméscopes?
3: Non, je trouve que l'image des iPads est beaucoup plus belle.
0: Tatiana Vial, à tous les comédiens qui nous écoutent, quel conseil vous pourriez donner à un comédien, là, comme ça, s'il doit préparer un casting? Quel est le conseil à retenir, selon vous?
3: Devenir avec lui-même, en fait. De ne pas essayer de... Moi, il y a une expression, entrer dans la peau du personnage, c'est une expression que je déteste.
0: Ah bon?
3: Pourquoi? Ouais, parce que le personnage n'a pas de peau, en fait. Il a la peau de l'acteur ou de l'actrice qui va l'interpréter. Donc, c'est ça, le casting, en fait. C'est de donner une peau à un personnage. Et plus on vient avec soi-même, plus on a de chances d'apporter quelque chose à un personnage qui va être remarqué.
0: Léo Grand-Perret, avec quoi avez-vous envie que les spectateurs repartent après avoir vu votre film?
2: J'ai envie qu'ils sortent de là en se disant qu'ils ont un peu rigolé, j'espère, et qu'ils sont, qu'ils se posent un peu plus de questions sur tous ces gens qu'on n'observe pas dans la société, comme les présidents de comités de jumelage, les profs d'allemand, les enfants qui font de la trompette et dont parfois on se moque un peu. J'ai envie qu'on se dise qu'on peut regarder les autres et vivre ensemble.
0: Manu Payet, avec quoi repartez-vous de ce projet?
1: Avec une certaine fierté, parce que j'aime beaucoup le film. Je ne pensais pas déjà qu'un jour je rendrais un hommage aux profs. Pour moi, les profs allaient à toujours être mes ennemis. J'ai passé beaucoup de ma carrière scolaire en permanence.
0: C'est vrai? Vous n'avez pas beaucoup été en salle de classe?
1: Ils m'envoyaient. Donc ils m'envoyaient. Parfois, je rentrais même pas. Ils me disaient, vous avez tout de suite en permanence. Je me souviens, c'était un prof de bio. Et puis surtout, l'émotion de ce qu'a pu me dire Madame Motta, ma prof de français, Madame Matz, une autre prof de français, Madame Carayol, aussi une prof de français, Monsieur Winstra, un prof d'anglais. Je suis content de pouvoir leur rendre hommage aujourd'hui. Je crois qu'on s'est mal compris.
0: Et
1: je pense qu'on est dans une époque où le professeur doit être à nouveau mis en avant et célébré. Voilà, et embrassé. Donc ce film aussi est là pour ça. C'est pour ça que c'est un film familial, c'est une comédie, on y aura ri, et peut-être même verser sa petite larme. Ouais. J'espère, moi, quand ils sortiront de la salle, qu'ils se prendront par la main, qu'ils se feront un bisou. Moi je pense plutôt comme ça, dans ce genre-là.
0: Eh bien, c'est tout ce qu'on espère. C'est une comédie très réussie, avec un casting génial. Les enfants sont vraiment très bien dirigés. Bravo, Deviens génial. Première comédie de Léo Grand-Perret, avec Manu Payet, Mel Rabedia, Marie-Julie Baupe, Fred Hazan. Merci beaucoup, Manu Payet, d'être venu dans sa tour. Merci, Léo Grand-Perret.
2: Merci beaucoup pour ce
0: premier film.
2: Merci.
0: Et merci infiniment, Tatiana Vial, de nous avoir parlé de votre métier.
3: Merci.
0: De directrice de casting.
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0: légendaire label américain Motown et l'un des plus grands succès qui a popularisé la soul et le R&B en 1984, sortait le I Just Called to Say I Love You de Stevie Wonder et que vous réécoutiez ce matin ici.
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0: Ici des 6h, de retour. En effet, nous sommes très heureux de vous avoir auprès de nous en ce dimanche de fête des pères et d'été. Ça ne vous a pas échappé avec votre équipe du 21 juin en place. Fabien à la rédaction en chef, Diana à la technique, au standard la lumineuse Oumaïma. Et pour l'actualité, Valentine Letesse. Bonjour Valentine.
3: Bonjour François-Xavier, bonjour à tous.
0: Et ça y est, on rentre dans le dur de cette canicule.
3: Avec 35 départements placés en même temps en vigilance rouge à partir de midi, du jamais vu. C'est l'info du jour dans une demi-heure. Et dans ces territoires, interdiction de fêter la musique ce soir avec un verre de bière ou de vin à la main. La consommation d'alcool dans la rue est interdite.
0: Question de santé publique, nous dit le gouvernement. On en parle dans les infos dans un instant.
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0: Ici, la radio de votre week-end et de l'été. 6h, bonjour. Les infos, Valentine, à la une, la mort de deux ados à la recherche d'un petit peu de fraîcheur.
3: Âgés de 11 et 13 ans, les garçons se sont noyés hier dans le Doubs, la rivière Alexandre Rubin qui traverse la ville de Besançon.
4: Sur le bord du Doubs, les pompiers comme les témoins, tout le monde a la tête basse, le visage fermé et sait qu'un drame vient de se produire. D'après les premiers éléments communiqués par les secours, l'un des deux adolescents s'est d'abord trouvé en difficulté dans le Doubs, au niveau des eaux agitées du barrage de Mico. Son ami saute alors dans la rivière pour l'aider et se noie lui aussi. Alerté par le reste du groupe, des premiers témoins sautent et sortent les deux victimes de l'eau inconscientes en arrêt cardiaque. Malgré des premiers massages et l'arrivée des pompiers, les deux jeunes sont transportés en urgence absolue à l'hôpital Mingeot et décèdent quelques minutes plus tard. Un accident tragique qui rappelle la dangerosité du Doubs, déplore la mairie de Besançon et ajoute que la baignade y est interdite. Les courants peuvent parfois être très puissants.
3: 409 morts par noyade l'été dernier en France, un chiffre en hausse de 16% par rapport à 2024 selon Santé publique France. Alors pour prévenir tout risque ce soir, toute tentation de plonger dans la Seine, 4800 policiers et gendarmes et 2500 pompiers seront mobilisés dans l'agglomération parisienne pour cette fête de la musique.
0: La fête sans alcool ce soir dans 35 départements en vigilance rouge canicule.
3: Ils passeront en vigilance maximale à partir de midi et dans ces territoires, effectivement, interdiction de consommer de l'alcool sur la voie publique. Une question selon la ministre de la Santé, Stéphanie Rist, de Santé publique.
5: Dans ces chaleurs-là, quand vous buvez de l'alcool, vous avez une réaction qui fait que l'alcool bloque l'hormone qui fait que vous êtes bien hydraté. Et donc, vous vous déshydratez 3-4 fois plus vite sans en plus vous en rendre compte. Donc vous avez un risque personnel pour votre santé puisque vous ferez des malaises beaucoup plus rapidement, ce qui surchargera déjà les urgences qui, dans ces moments de fête de la musique, sont déjà bien occupées. La limitation de l'alcool dans ces chaleurs extrêmes, elle est indispensable et pour soi et pour le système de santé.
3: On parle de 26 millions de Français concernés par cette interdiction et donc par la vigilance rouge à la canicule déclenchée, je le disais, à partir de midi dans 35 départements, un record.
0: 6h03 sur votre radio ici et on connaît désormais, Valentine, les deux équipes en finale du top 14 de rugby.
3: Le Stade Toulousain face à Montpellier, qualifié hier soir au Vélodrome de Marseille. Après la victoire du club Héroltais contre le Stade Français 25-15, un sentiment de fierté domine au sein de l'effectif, Fanny Lechevestrier, mais aussi l'envie d'aller décrocher ce bouclier de Brennus.
6: C'est en tout cas ce qui transpirait des discours d'après-match hier soir dans les entrailles du Vélodrome. L'euphorie de la qualification a laissé place à la fierté. Fierté des joueurs d'avoir réussi à redresser la barre d'un club qui, il y a 2 ans, bataillait pour rester dans l'élite, rappelle le capitaine Lenny Nouchi.
7: Voilà, on le répète assez souvent, mais pour le club qu'on a chié depuis l'après-tier, donc c'est une fierté de retrouver le Stade de France.
6: Fierté surtout d'un manager, Johan Codulo, de voir enfin Montpellier cité comme une référence.
8: On a été quand même pas mal décrié, à tort ou à raison, mais en tout cas, cas, je suis fier depuis 2 ans d'arriver à améliorer cette image-là.
6: Lui, l'ancien joueur, l'enfant du club, qui a repris les rênes de l'équipe à l'été 2024, au moment où le MHR était plus connu pour les condamnations judiciaires de certains de ses joueurs et les déboires de ses dirigeants que pour son jeu flamboyant. De tout cela, les Héraultais en ont aujourd'hui fait une force, souligne le troisième ligne Alexandre Béconnier.
9: Ça montre aussi une force de caractère qui nous ressemble à l'image de notre emblème. On est résilient, on prend notre main en patience. Et finalement, on se sublime.
6: L'emblème, une fleur de ciste qui résiste à tous les dangers et dont Montpellier aura encore bien besoin en finale face à l'ouragan toulousain.
3: Montpellier jouera samedi sa 4e finale de top 14 quand le Stade toulousain, triple champion de France, partira en quête d'un 4e bouclier de Brennus consécutif. Au mondial de football, la qualification de l'Allemagne cette nuit en 16e de finale, vainqueur de la Côte d'Ivoire, 2-1. La Mannschaft tire un trait sur ses éliminations dès la phase de groupe, ces 2 dernières Coupes du Monde. Un premier point aussi pour le Curaçao, la sélection de cette petite île des Antilles néerlandaises a neutralisé l'Équateur 0-0 pour sa première participation dans ce mondial. Aujourd'hui, 21h, l'Iran dispute son 2e match face à la Belgique et à 18h, l'Espagne, championne d'Europe en titre, espère une première victoire dans ce mondial à l'occasion de son 2e match de groupe face à l'Arabie Saoudite. Mais les vainqueurs du jour, eh bien on les célèbre le 3e dimanche de juin depuis plus de 70 ans maintenant. Ce sont nos papas. C'est la fête des pères ce dimanche. Bonne fête à tous les papas.
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3: Et la météo, François-Xavier, avec actuellement toujours 60 départements en vigilance orange pour canicule.
0: Et attention à midi, vous l'avez évoqué Valentine, changement de carte avec 35 départements du sud-ouest jusqu'au bassin parisien qui vont basculer en vigilance rouge et 45 qui resteront en orange. Ce sera donc à partir de la fin de matinée, épisode de très forte chaleur qui continue, comme vous le savez certainement, ce dimanche. Côté ciel, un temps globalement clair ce matin, quelques entrées maritimes sur le sud-ouest, la Bretagne et le Cotentin, et puis en après-midi, ça restera très ensoleillé sur la majeure partie de la France avec encore quelques coups de tonnerre à déplorer sur la vallée de la Loire et l'Auvergne. Vos valeurs pour ce dimanche, sans surprise, ça grimpe encore avec en matinée 23 degrés à Saint-Malo, nous avons 26 à Arras, 27 à Nancy, pour Toulon et Aurillac 30, pour Calvi et Thionville 31 degrés, 32 du côté de Limoges et de Bordeaux en après-midi, à partir de 26 degrés pour Cherbourg et jusqu'à 39 degrés du côté de Vichy et du bassin d'Arcachon. On vous invite à consulter dans le détail les prévisions météo près de chez vous. Ça se passe sur notre site ici.fr.
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0: Et rendez-vous demain également de 13h à 14h avec Wendy Bouchard, Ma France, pour une émission spéciale canicule. On compte sur vous, évidemment. Parlons ce matin de cette plante à fleurs dont on distingue pas moins de 1000 espèces à l'échelle mondiale et dont la taille varie de 1 petit centimètre à plus de 30 mètres de hauteur pour les plus imposants. Le bambou méritait bien une chanson et celle-ci vous est offerte par un expert en la matière, Alain Chamfort, ce matin sur votre radio ici à 6h07.

0: Offrez une pousse de bambou pour la fête des pères, un cadeau original et surtout apprécié, en tout cas s'il est signé Alain Chamfort à l'instant sur votre radio ici.
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0: Pour tenter de perdre du ventre, Valentine, il y a diverses tentatives. On fait des crunchs, du gainage, voire des régimes express, mais...
3: Mais la perte de graisse sur une zone précise, ciblée, eh bien ça ne fonctionne pas. Ah. En revanche, brûler des calories sans reprendre du poids, ça c'est possible.
0: Ah bah il y a quand même des bonnes nouvelles dans l'histoire et la méthode vous est servie par notre coach Nordine Attab. 2 minutes pour être en forme, rendez-vous à 6h15. Et puis, mardi soir à 21h05 sur France 5, c'est précis, Si j'étais sage-femme, documentaire inédit avec Sidonie Bonnet qui part en immersion analyser ce métier absolument essentiel sur 4 continents, figurez-vous, au Sénégal, au Guatemala, au Népal ainsi qu'en France, de sorte de comprendre ce que la naissance révèle de nos sociétés. Alors, pourquoi est-ce que cette incarnation répondait à une envie profonde de l'animatrice télé? Sa réponse à 6h20 dans vos coulisses télé. Pour la musique de votre dimanche matin, recevez la visite du Daddy pour la fête des Daddy, justement, c'est pas mal. Le daddy, mais attention, le daddy cool, évidemment, de Bonnet M, à fredonner avec nous sur votre radio ici, d'ici les infos de 6h30. Pour le moment, il est 6h12, tout de suite, une actu de vos territoires. Merci à nos collègues d'ici Vaucluse pour cette alerte sexy et caniculaire, totalement de circonstance, donc avec les sapeurs-pompiers de Carpentras qui, dans l'objectif de promouvoir leur traditionnel bal des pompiers, qui fêtera d'ailleurs sa 10e édition le lundi 13 juillet prochain, ont décidé de troquer l'uniforme, Valentine.
3: Laissez-moi deviner, le maillot est invisible.
0: Exactement, voilà. Dans une vidéo d'une trentaine de secondes qui a été postée sur les réseaux, les soldats du feu se montrent torse nu, arrosoir et chiffon en guise d'accessoire, c'est sympa, en train de bichonner leurs engins, des camions, je précise, avec forcément beaucoup d'autodérision. La vidéo, elle est dispo sur ici.fr.
3: Et 48 heures après sa mise en ligne, on flirte avec les 90 000 vues sur Instagram.
0: Ah, quand même, hein.
3: J'ai comme l'impression que l'édition 2026 de ce bal des pompiers risque rapidement d'afficher complet.
0: Ouais, il y a des chances. Les réservations sont ouvertes en tout cas et le coup de chaud, lui, est absolument garanti.
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0: La révélation de la Starac saison 12 et depuis son sacre en 2024, Marine n'en finit plus d'enchaîner les succès. Sa dernière pépite s'appelle Escroc et vous la découvrez sur votre radio ici ce matin à 6h14. Bon réveil avec nous.

0: Vous écoutez ici avec votre réveil du dimanche accompagné par la chanteuse Marine en nouveauté s'il vous plaît, le titre Escroc. Et il est 6h17, gagnons ensemble en tonicité, de bonheur et de bonne humeur s'il vous plaît grâce au geste simple prodigué par notre coach Nordine Attab. Bonjour Nordine.
1: Bonjour.
0: Alors ça y est, l'été est arrivé et avec lui le sujet à des fameuses poignées d'amour avec une idée en tête Nordine, et c'est là où vous intervenez justement, trouver les exercices miracles.
1: Alors oui, beaucoup de personnes veulent perdre du ventre ou affiner la taille rapidement, voire très rapidement. Donc on enchaîne les crunchs, différentes postures de gainage, les régimes express. Mais ce qu'il faut comprendre, au final, il y a une chose d'essentiel, c'est qu'on ne peut pas choisir précisément l'endroit où le corps perd du gras. Concrètement, ce n'est pas parce qu'on le fait chauffer à un endroit dans le corps que, comme une poêle à frire, la graisse va fondre par miracle. Par contre, on peut remettre le corps en mouvement de manière générale afin de brûler davantage de calories. On débute en position de gainage, donc en appui sur les mains, bras tendus, le corps est bien aligné. Et à partir de là, d'une manière dynamique, vous allez légèrement lever les pieds pour passer les jambes vers l'extérieur, en écartant les jambes. Et ensuite, vous revenez en position de départ. En appui sur les mains, j'écarte les pieds de manière dynamique et je les rapproche, et ainsi de suite. Grâce à ça, vous allez solliciter l'ensemble des muscles de l'avant du corps, plus le cœur. Et vous allez effectuer 4 à 5 séries de 30 secondes.
0: Nordine, souvent on pense qu'il faut absolument faire plusieurs centaines d'abdos pour que ce soit efficace. Finalement, de ce que je comprends, c'est qu'il vaut mieux des exercices complets, non ?
1: Et l'idée, c'est d'adapter l'exercice au niveau de chaque personne. Ça me donne une idée de variante en effectuant le même exercice que tout à l'heure. Par contre, on va l'effectuer avec les mains en appui sur une chaise. Donc on pose les mains sur la chaise, les bras sont tendus en position de gainage. Et à partir de là, vous allez légèrement lever le pied droit, passer la jambe vers l'extérieur et vous posez le pied. Et ensuite, vous revenez en position initiale. On effectue la même chose de l'autre côté du pied gauche. Je lève le pied, je passe la jambe vers l'extérieur, je repose le pied et ensuite je le relève et je ramène la jambe. Et vous effectuez 4 à 5 séries de 10 répétitions de chaque jambe. Au final, gardez en tête qu'il n'existe pas d'exercice magique. Les fameuses poignées d'amour se combattent surtout avec plus de mouvements. Tout est bon à prendre. Allez, à vous de jouer.
0: Merci beaucoup Nordine Attab. Bye bye les poignées d'amour grâce à Nordine. Et en complément bien sûr d'autres astuces que notre coach vous partage dès à présent sur notre site ici.fr. 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Il est 6h19, Patrick Fiori s'installe sur votre radio ici. Vous écoutez avec nous, Le Chant est Libre.
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0: Le chant est libre, version live, s'il vous plaît. Titre issu du répertoire de Patrick Fiori et que vous savouriez dès votre réveil en ce dimanche sur votre radio ici. Bonjour.
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0: Ravi qu'on vous souhaite excellent, évidemment. 6h23, l'envers du décor du petit écran n'a aucun secret pour lui et donc pour vous, de fait. Bonjour Patrice Gascoin.
2: Bonjour François-Xavier, bonjour à tous.
0: Pour les coulisses télé de ce dimanche, Patrice, vous avez repéré dans le programme télé de la semaine à venir une jolie nouveauté sur France 5, elle est campée par l'animatrice Sidonie Bonnec.
3: Vous la connaissez, joueuse, quotidiennement dans Tout le monde a son mot à dire. Mardi soir, vous allez découvrir une Sidonie Bonnec sur le terrain, en immersion, auprès d'un métier essentiel.
4: Plus de 600 000 enfants naissent chaque année en France. Dans le monde, 4 toutes les secondes.
5: Prenez Amy sous les bras, allez-y, poussez, et en même temps, vous la ramenez vers vous. Bravo !
4: Leur tout premier contact, ce sont souvent les bras d'une sage-femme. Un métier que j'ai voulu comprendre, partager et vivre.
3: Dans Si j'étais sage-femme, Sidonie Bonnec part à la rencontre de ses héroïnes du quotidien, mais elle le fait dans 4 pays différents. Elle commence bien sûr en France, à Lille, partageant le quotidien survolté de Jessica dans l'une des plus grandes maternités françaises. On la retrouve ensuite au Sénégal, près de Oumi et de ces femmes qui parcourent des heures de piste pour accoucher dans des conditions sécurisées. Sidonie Bonnec enchaîne avec le Guatemala dans l'univers fascinant des accoucheuses traditionnelles Maya. Et enfin, direction le Népal, où elle nous présente Souma, qui veut révolutionner la naissance dans son pays en devenant la première sage-femme de son village. Jointe par téléphone, Sidonie Bonnec nous explique pourquoi cette proposition d'incarner ce documentaire sur les sages-femmes répondait à une de ses envies profondes. Sidonie Bonnec.
6: Moi, ce qui me plaît, c'est de raconter des histoires et de montrer, de faire entendre et découvrir la vie des gens. Et je rêvais de retourner sur le terrain pour justement m'immerger parce que je trouve qu'on est jamais meilleur quand on est chez les gens, à domicile, qu'on galère avec eux dans les transports. C'est le cas des sages-femmes, qu'on fait des gardes de 12 heures, qu'on est réveillé à n'importe quel moment de la nuit, qu'on a peur, qu'on pleure. Pour moi, c'est vrai que j'ai accepté ce projet, c'est que faire de l'immersion et vivre au plus proche de ces femmes, c'était vraiment vivre dans leurs conditions et donc pouvoir raconter leur histoire. Et j'ai pas été déçue, 40 jours de tournage, des nuits très très courtes, pas toujours des déjeuners, des milliers de kilomètres que j'ai pu faire en bateau, à moto, à voiture, mais j'ai vécu dans ma chair en fait. Le dévouement des habitants, des femmes, des sages-femmes.
3: Sidonie Bonnec, très impliquée physiquement, psychologiquement pour fabriquer ce magnifique documentaire « Si j'étais sage-femme », notez-le, c'est à voir mardi soir sur France 5. Quant à moi, sage ou pas, je vous retrouve demain pour de nouvelles coulisses télé.
0: Toujours très sage, Patrice Gascoin. À demain, 6h26 sur votre radio ici, dans moins de 4 minutes. C'est le retour de l'info avec vous, Valentine Letesse, l'actu française et internationale résumée en 90 secondes. Et juste après l'info du jour, une canicule déjà record.
7: Par son nombre de départements placés en vigilance maximale pour risque de canicule à partir de midi, 35 d'un coup, c'est du jamais vu, nous dit Météo France.
0: Votre programme ici, avant tout ça, l'horoscope de votre dimanche de fête des pères, signé Catherine Viguet, et la musique de Bonnet M pour danser en famille, pourquoi pas aujourd'hui, avec Daddy Cool. 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

0: Même le week-end, sur votre radio ici, on ne déroge pas à la règle. Vos chansons préférées à tout moment de la journée. Bonne AM notamment, à l'instant pour Daily Cool. 6h28, bonjour Catherine Viguier.
1: Bonjour François-Xavier.
0: Avec vous l'horoscope de notre dimanche d'été, 21 juin 2026. Catherine, un dimanche festif.
1: Pour certains.

0: Sagittaire, ce soir vous serez prêt à vous distraire, mais auparavant c'est encore du sérieux. Capricorne, vous aimez ce jour, favorisant l'évasion sous toutes ses formes. Verseau, vous respirerez ce soir, auparavant vous avez mal à la tête, vous vous posez beaucoup de questions. Poisson, vous aimeriez sauver le monde, vous êtes super à l'écoute, mais ça n'est pas toujours possible. Et pour nous tous, on s'improvise, chanteur, danseur, poète, au choix.
1: En résumé, on se donne en spectacle, la fête de la musique oblige évidemment. Merci beaucoup Catherine Viguier pour cet horoscope que vous retrouvez également bien sûr sur l'application Ici. Très beau dimanche, 21 juin 2026 à nos côtés, vous écoutez Ici, il est 6h30. Toute l'actualité en France et dans le monde, place aux 90 secondes, c'est avec vous Valentine Letess.
2: Ni bière à la main, ni verre de vin ce soir pour fêter la musique dans 35 départements. Dans ces territoires placés en vigilance rouge à la canicule à partir de midi, la consommation d'alcool est interdite sur la voie publique, dans la rue donc, mais pas en terrasse. Deux ados ont payé de leur vie leur baignade dans une zone interdite. Âgés de 13 et 11 ans, les garçons se sont noyés hier à Besançon dans la rivière du Doubs, piégés par les rapides au pied d'un barrage. Jusqu'à 4 heures de retard sur des trains à destination de Toulouse hier. Grosse panne d'alimentation électrique sur les rails. Une caténaire s'est détendue sous l'effet de la chaleur, selon SNCF Réseau. L'espoir d'une baisse franche des prix à la pompe s'éloigne encore, avec la nouvelle fermeture du détroit d'Ormuz hier, par lequel transite 20% de la production mondiale de pétrole. Décision de l'Iran en représailles à de nouvelles attaques d'Israël au Liban. L'Allemagne, qualifiée à son tour pour les 16e de finale de la Coupe du Monde de foot en Amérique. De quoi faire oublier à la Mannschaft ses deux derniers mondiaux et ses éliminations dès la phase de groupe. La finale du championnat de France de rugby opposera le Stade Toulousain à Montpellier. Le club héraultais s'est qualifié hier soir dans la teufeur du Vélodrome de Marseille avec une victoire 25-15 sur les Parisiens du Stade Français. Le vainqueur 2026 du bouclier de Brennus sera connu samedi prochain.
1: 6h32, l'info du jour Valentine, c'est une canicule déjà historique.
2: Nous entrons dans la séquence la plus chaude de cet épisode caniculaire, avec le passage à midi Guillaume Fariol de 35 départements en vigilance rouge.
3: Oui, 35 départements en alerte maximale, c'est du jamais vu. Le record de juillet 2019, 20 départements en rouge, est largement battu. Cette vigilance du plus haut niveau s'étend de la Nouvelle-Aquitaine jusqu'à l'Île-de-France. 26 millions de Français frappés par cette canicule extrême, par son intensité, sa durée et par son impact sanitaire sur toute la population, explique Météo France. C'est la 9e fois qu'une telle vigilance est déclenchée dans notre pays, 9e fois depuis 2019. Avant cette date et depuis sa création en 2004, jamais l'alerte rouge n'avait été activée. Un signe sans équivoque du réchauffement climatique avec ces vagues de chaleur de plus en plus fréquentes et intenses. À partir d'aujourd'hui, la barre des 40 degrés devrait être atteinte et franchie dans de nombreux départements. Nous allons vivre une séquence exceptionnelle et sans doute historique.
2: Est-ce que ça veut dire, Guillaume, qu'il va faire encore plus chaud ces prochains jours ?
3: Oui, demain, de nouveaux départements pourraient basculer en rouge, ce n'est pas exclu. Le thermomètre va encore grimper. Ce lundi pourrait devenir la journée la plus chaude jamais mesurée à l'échelle nationale, devant les records de juillet 2019 et d'août 2003. Dans tous les cas, l'étendue et l'intensité de cette canicule s'annonce exceptionnelle. Sa durée également. À ce stade, difficile de voir la fin de la vague de chaleur. Météo France ne parle plus d'un pic de la canicule, mais d'un plateau qui va durer plusieurs jours et un niveau exceptionnellement élevé car la situation météorologique est bloquée. Il y a une goutte froide au large du Portugal comme un engrenage. Elle fait remonter de l'air très chaud d'Afrique sur notre pays. À cela, il faut ajouter un anticyclone vissé sur la France. Il compresse et réchauffe l'air. À ce stade, les prévisions ne montrent pas d'affaiblissement clair de ce phénomène et donc pas de rafraîchissement marqué sur la France.
2: Et justement, les prévisions météo chez vous pour ce dimanche, François-Xavier.
1: On en reparle, Valentine, avec actuellement toujours 60 départements en vigilance orange pour canicule. Et attention, à midi, changement de carte avec 35 départements du sud-ouest jusqu'au bassin parisien qui vont basculer en vigilance rouge et 45 qui resteront à ce moment-là en orange. Épisode de très forte chaleur qui se prolonge donc, comme vous le savez certainement, côté ciel, un temps globalement clair ce matin. Quelques entrées maritimes toutefois sur le sud-ouest, la Bretagne et le Cotentin. Et puis en après-midi, ça restera très ensoleillé sur la majeure partie de la France, avec encore quelques coups de tonnerre à déplorer sur la vallée de la Loire et l'Auvergne. Vos températures pour ce dimanche, ce matin nous avons 20.

0: 23 degrés à Brest, 26 à Saint-Omer, 27 du côté de Lyon. Pour Orange et Clermont-Ferrand, 30 degrés, Bastia et Épinal, 31, 32 à Périgueux et La Souterraine en après-midi à partir de 26 degrés. Pour les températures les plus basses, ce sera le cas à Deauville notamment et jusqu'à 39 du côté notamment de Montluçon et l'intérieur des terres girondines. On vous invite évidemment à consulter dans le détail les prévisions météo près de chez vous sur notre site ici.fr.
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0: En l'espace de 30 ans de carrière entre 1963 et sa disparition brutale en 1992, il est et restera résolument pour l'éternité celui qui chante sur votre radio ici. Mesdames, messieurs, Michel Berger.

0: Bonne fête à tous les papas et bel été qui démarre en ce 21 juin à l'instant. Michel Berger est celui qui chante sur votre radio ici.
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0: Ils accompagnent vos voyages et vous permettent de découvrir le monde avec curiosité. 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Et en cette année 2026, ils soufflent, figurez-vous, leur 100e bougie. 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Pour passer à l'antenne un petit peu avant 7h avec bien sûr, votre message personnel, on compte sur vous. Votre émotion du moment, si j'ose dire, à partager avec Valentine et moi-même. C'est parti, 0810 055 056. Pour vous emmener sereinement vers 7h, justement, la musique de Bernard Lavilliers.
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0: Un petit bout de chemin, on the road again, à suivre donc sur votre radio ici. 6h39, le QR code, c'est aussi un moyen d'accéder à nos données personnelles dans Vie numérique, vie privée. Ce matin, Valentine Letès, on parle de ces carrés de mosaïque noir et blanche que l'on scanne avec son smartphone.
4: Beaucoup plus complexe que le code barre standard et ses 13 chiffres, un QR code est composé de 4000 caractères alphanumériques pour nous rediriger vers un site internet ou sur une application. En tant que moyen d'accès, le QR code en lui-même ne présente donc pas de risque. C'est la destination, le lien vers lequel il nous renvoie qui peut poser problème. On appelle ça du quishing, l'hameçonnage par QR code. Mmh. Et comme l'hameçonnage par mail, le phishing, les escrocs s'en servent pour partir à la pêche à nos données personnelles. Ils se servent des QR codes comme d'un piège pour nous attirer sur un site créé par leurs soins. Dissimulés derrière, les arnaqueurs ont un objectif, nous convaincre de leur transmettre nos données, nos mots de passe, nos coordonnées bancaires, notre géolocalisation ou encore nos contacts.
0: Et c'est répandu comme arnaque, Valentine ?
4: L'envoi de QR codes falsifié par mail ou par SMS a ses limites, puisque si vous le recevez sur votre smartphone, il vous faut un deuxième appareil pour le scanner.
0: Ouais, c'est ça.
4: La vraie menace, elle vient de la pose physique de QR codes dans la rue. On en a vu coller sur des parcs-mètres imprimés sur de fausses contraventions. Au lieu de payer son stationnement ou son amende, la victime transmet ses coordonnées bancaires sans s'en rendre compte. Pour ne pas tomber dans le piège, trois conseils de la CNIL, la Commission nationale de l'informatique et des libertés. Inspectez le QR code, vérifiez qu'il n'est pas collé sur un autre. Pour le scanner, n'installez pas d'application spécifique. L'appareil photo de votre smartphone suffit et des applis malveillantes circulent. Attention. Enfin, lorsque vous scannez un QR code, le lien du site internet apparaît. Alors avant de cliquer, regardez bien l'orthographe du nom de domaine et l'adresse. Ou encore plus sûr, connectez-vous directement sur le site sans passer par le lien.
0: Et pour vous protéger sur internet des menaces du quotidien, les 5 réflexes à adopter sont à retrouver sur ici.fr, page vie numérique, vie privée. Votre chronique de retour samedi prochain à 6h38 sur votre radio ici.
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0: 6h42, bienvenue. Si vous vous branchez tout juste sur votre radio ici, vous arrivez pile pour le meilleur de Stéphane Bern avec son voyage dans le temps ce matin. Voyageons ensemble au temps des armées napoléoniennes.
8: Il avait tout, l'idée, le plan, la machine, mais Napoléon lui a dit non, faisant passer la France à côté de deux révolutions technologiques. En 1798, un Américain excentrique débarque en France, Robert Fulton. Ancien peintre et bricoleur de génie, entre MacGyver et le doc de Retour vers le futur. Dans ses valises, une invention, un submersible. Il l'appelle le Nautilus. Oui, comme chez Jules Verne, mais 50 ans plus tôt. Le ministère de la Marine est curieux. À Brest, il obtient l'autorisation de tester son sous-marin. À son bord, il s'approche discrètement d'une barque vide et la fait sauter à l'aide d'une charge explosive placée sous l'eau. La démonstration est spectaculaire. Mais l'armée hésite, trop instable, trop cher et franchement pas très glorieux de couler un navire en douce depuis les profondeurs. On préfère encore la bravoure au grand air que la ruse en apnée. Napoléon tranche, c'est non. Mais Fulton est tenace. En 1803, nouveau pari. Il lance un bateau à vapeur. Pas de voile, pas de rame. De la vapeur, on vous dit. L'engin fume et gronde comme ma vieille tante, sauf que lui, il avance tout seul. Là encore, on fronce les sourcils. Trop lent pour une attaque, trop gros pour virer de bord. Et puis cette machine fait un boucan du diable. Aux yeux des militaires, ça sent plus le manège forain que la victoire à Austerlitz. Charlatanisme, disent certains. Verdict, rejeté. Deuxième essai, deuxième douche froide. Napoléon veut des machines prêtes à l'emploi, efficaces tout de suite. Fulton est trop en avance sur son temps. Et surtout, pas au bon endroit. Son vapeur fera sensation, mais en Amérique. Avec Napoléon, la France était encore loin de la start-up nation.
0: Même si Napoléon était le champion de la levée de fonds, ou pas. Merci Stéphane Berthe pour ce voyage dans le temps. Rendez-vous que vous retrouvez bien sûr pour vos inédits dès demain, lundi, sur votre radio ici. Soyez là, on compte sur vous bien sûr, c'est juste avant les infos de 8h. Il est 7h moins le quart, Valentine, c'est à la une de Rustica cette semaine. Choisir et cultiver des plantes à parfum.
4: Oui, quelles sont les variétés stars de votre été 2026 et comment obtenir les senteurs puissantes tout en restant agréables?
0: Des réponses à ces questions évidemment en compagnie d'Alain Delavie, directeur des rédactions de Rustica, avec nous juste derrière la musique de Vita sur votre radio ici. Vous écoutez Promets-moi ce matin. Bon réveil.

0: 6h48, bienvenue à vous. Merci beaucoup d'être à nos côtés avec Vita Promets-moi pour votre réveil de fête des pères. 6h48.
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0: Choisir et cultiver des plantes à parfum. Nous faisons le focus ce matin avec Alain Delavie, directeur des rédactions de Rustica, parce que c'est ce dossier qui est à la une du magazine cette semaine. Bonjour Alain.
3: Bonjour François-Xavier.
0: Ravi de vous retrouver en ce dimanche d'été. Alain, alors dites-nous, est-ce que toutes les plantes ont un parfum ? Ou pas.
3: Alors un parfum, certaines on va plutôt dire une odeur, parce qu'effectivement quand on coupe du gazon, on sent l'odeur d'herbe.
0: C'est vrai.
3: Est-ce que c'est un parfum ?
0: Bon,
3: c'est
0: vous pas avez vraiment. Deux heures.
3: Quand là, voilà. Nous, on s'est plutôt orienté sur les plantes qui ont vraiment des fragrances très agréables, plus ou moins fortes, hein, puisque certaines plantes sentent bon, mais il faut vraiment s'approcher. Et puis d'autres, embaument sur un rayon plus ou moins important.
0: Ouais. La lumière, est-ce qu'elle a une influence sur les diffusion de ce que l'on appelle les composés volatiles.
3: Oui, effectivement. En fait, on s'aperçoit que les parfums les plus puissants ou ceux que l'on ressent le plus souvent sont dans des endroits très ensoleillés.
0: Okay.
3: Le soleil a tendance à stimuler
0: à sublimer.
3: Sauf pour quelques plantes qui, en fait, aiment bien l'ombre pour fleurir et donner leur parfum. Et on va citer le muguet, qui est le plus connu. Puis il y a des plantes exotiques, effectivement, qui fleurissent dans les zones très ombragées. Mais globalement, le parfum, c'est souvent en plein soleil.
0: C'est bien noté. Alain, comment est-ce qu'on peut choisir le meilleur emplacement pour pouvoir profiter au maximum des parfums de nos plantes, quelles qu'elles soient ?
3: Alors, suivant les espèces, il y a des plantes qui vraiment diffusent leur parfum dans un rayon important.
0: Ouais.
3: Mais il y en a d'autres, il faut s'approcher. Donc, celles-là, on va les mettre près du passage, près de notre nez, si j'ose dire. C'est le cas quand vous avez un cosmos chocolat qui porte bien son nom, la fleur est couleur chocolat. Mais on dit ça sent bon le parfum et le chocolat, mais quand on la voit d'un ou deux mètres, on sent rien du tout. Il faut vraiment
0: s'approcher,
3: venir mettre son nez tout près.
0: Ouais,
3: donc
0: ouais.
3: On va le mettre, si on a un balcon, on va le mettre en haut de la rambarde pour que ce soit près du nez. L'héliotrope qui sent la vanille très fort, lui embaume un petit peu plus loin, donc on peut se permettre de le mettre en bordure. Mais globalement, on va mettre les plantes près du lieu de passage, en bordure ou au premier plan des massifs pour bien en profiter. Et quand ce sont des roses, par exemple les roses grimpantes, on va faire une petite tonnelle où on va faire un coin repos avec une arche au-dessus du banc ou du fauteuil pour en profiter avec plaisir.
0: On en profite avec plaisir de ces senteurs de vanille, de chocolat, mais pas que. Merci beaucoup Alain Delavie. Je rappelle qu'à la une de Rustica cette semaine, nous avons ce fameux dossier choisir et cultiver des plantes à parfum. Merci Alain.
3: Bon dimanche.
0: À vous également et Rustica à retrouver dès à présent, bien sûr, chez votre marchand de journaux habituel. 6h51. Beau moment avec votre radio ici et Bernard Lavillier, toujours prompt évidemment à vous emmener même tôt le matin on the road again. Vous y allez Valentine ?
4: Avec Bernard ? Avec vous,
0: avec
4: volontiers.
0: Moi aussi ? Vous êtes sûr ?
4: Volontiers.
0: Bon, très bien, si c'est volontiers, on y va alors.

0: vous êtes ici et Bernard Lavillier aussi. Ça tombe bien, le plaisir de réécouter ensemble Under Road Again à 6h54. Et justement, nous prenons la route pour nous retrouver ce matin en Haute-Loire et faire une petite halte à Saint-Florine. Nous y retrouvons Franck. Bonjour Franck.
1: Bonjour Franck.
0: Allô Franck ? Est-ce que Franck est parmi nous ? Ah, on a un petit problème de standard, visiblement. Sainte-Florine
1: En Haute-Loire.
0: En Haute-Loire, exactement.
1: Pas sûr que ça passe tout le temps, le
0: non.
1: réseau.
0: Surtout avec
1: mais
0: la chaleur.
1: Mais c'est vrai, je vous le dis, hein, c'est une zone très rurale. On est près de d'Issoire, au sud de Clermont-Ferrand. Uh-huh. Donc forcément, là-bas, il n'y a pas beaucoup de réseaux.
0: Non, il n'y a pas beaucoup de réseaux. Et puis c'est vrai qu'en plus, avec ces températures absolument caniculaires, on imagine qu'il peut potentiellement y avoir aussi un petit impact. On est d'accord, hein, Valentine?
1: Bien sûr, effectivement. Il y a déjà des retards à la SNCF sur les rails, avec des trains retardés, des caténaires qui se détendent, donc forcément tout le réseau est un petit peu brinque-ballant avec cette canicule record. On en parlera dans les infos à 7h.
0: On y revient évidemment, on vous rappelle évidemment cette canicule et cette vigilance rouge d'ailleurs sur 35 départements à partir de midi.
1: Alors Franck n'est pas là.
0: Non Franck.
1: Mais on va pas priver Franck de son cadeau
0: mais
1: quand
0: non,
1: même.
0: Parce qu'on n'est pas comme ça nous Valentine Letès, on est bien d'accord, on est des gens sympas.
1: Voilà, on va lui faire un cadeau. On lui offre un guide Michelin.
0: Exactement, le guide Michelin pour Franck qu'on envoie directement à la maison à Sainte-Florine parce qu'il y a des petits soucis de caténaire, mais à un moment donné, si le bouquin transite par le train, ce qui m'étonnerait fort quand même, à mon avis ce sera plutôt par voie postale, ça arrivera forcément à un moment donné et ça pourra peut-être notamment permettre à Franck d'organiser ses vacances d'été et d'aller trouver un petit peu de fraîcheur quelque part, sait-on jamais Valentine.
1: Et vous qui nous écoutez, vous pouvez aussi gagner ce guide Michelin en nous appelant ce matin
0: 0810 055 056, bien évidemment, et l'été qui est arrivé d'ailleurs aujourd'hui, on rappelle aussi que c'est la fête des pères, Valentine.
1: Voilà, bonne fête à tous les papas.
0: Exactement, et on vous invite bien sûr à nous appeler pour continuer à gagner des cadeaux et à rester avec nous tout au long de cette matinée. On embrasse bien fort Franck qui malheureusement, malgré lui, n'a pas pu être à nos côtés ce matin. Franck de Sainte-Florine, donc en Haute-Loire, et à qui on envoie directement donc à la maison et avec grand, grand plaisir cet exemplaire du guide de voyage Michelin à l'occasion des 100 ans d'ailleurs des guides. Je le rappelle, happy birthday to you les guides. Et il est 6h57, place tout de suite à celui qui vous propose bien sûr sa revue de presse décalée, mais avant toute chose qui vous met les points sur les i. Willy Rovelli, bonjour.
2: Bonjour, bonjour. Et comme aujourd'hui nos invités sont Mireille Dumas et Philippe Risoli, on commence ses actus télé avec ce tremblement de terre. Michael Goldman et Marlène Schaff quittent la Star Academy.
3: Oh là là.
2: Je sais, c'est terrible, je sais pas comment on va se remettre de tous ces départs. Allez, courage, allez, allez, allez, allez, hein. Marlène est partie parce que pareil qu'avec le reste des profs, ils s'entendaient comme chien et chaff. Michael Goldman qui quitte la Starac, Jean-Jacques Goldman qui a écrit Danson pour Céline Dion, mais qui est-ce qui arrive à cette famille là, c'est là. Philippe Risoli est redevenu hype avec la reprise de Cuitas les Bananas par Julien Doré. J'espère que ça ne va pas donner des mauvaises idées à d'autres parce que je ne suis pas sûre de survivre à la reprise de Beau le lavabo par Kenji Girac et de Jolie Poupée par Vianney. Mireille Dumas intente un procès contre TF1 pour plagiat. En tout cas, elle devrait. Elle a raison. Masque Singer, c'est bas les masques. Merde, c'est la même chose. La roue de la fortune, Secret Story, Le Juste Prix. En fait, la TV d'avant, ben, c'est la TV de maintenant. France 2 annonce l'arrêt de l'émission Bel et Bien. Pour les animateurs, c'est moche et mal. France 2 arrête également les maternelles. Ça lui fait un point commun avec Jean-Luc Lahaye.
4: Oh,
2: France 2 arrête aussi Interville. Pour Nagui, c'est stop à la vachette. France 3 arrête l'émission Duel en famille.
5: Oh ben,
2: là, ça lui fait un point commun avec Anthony Delon. À France Télévisions, ils font tellement de coupes, c'est plus une chaîne de télé, hein, c'est un rabbin. Patrick Poivre-d'Arvor, PPDA, visé par 3 nouvelles plaintes. Bah, il allait quand même pas se laisser piquer la vedette par Patrick Bruel. Hein. PPDA, plainte pour dégoûtant animateur. PPDA, bien sûr, le célèbre présentateur du JT de 20h.
4: Oh, non.
2: Selon Paris Match, l'avenir d'Anne-Elisabeth Lemoine semble compromis à la présentation de C'est à vous. Va être sympa le rendez-vous à la DRH. Bon bah, Anne-Elisabeth, c'est à vous. Bah, c'est plus à vous. Allez, tu dégages, merci. Un ex-candidat de Top Chef sur M6, accusé par 10 employés de harcèlement, qu'on est donc déjà son prochain menu, entrée, plat, pervers. Enfin, la question du jour. Est-ce que la série télé préférée des chouettes, c'est Alerte au mâle hibou? Allez, passez un bon dimanche et à tout à l'heure midi.
0: On s'y attendait pas à celle-là pour le coup. Merci William Ovelli qui vous prépare avec Fabien et Nicolas une petite salade de fraîcheur évidemment pour votre déjeuner sur votre radio. Ici Valentine, à tout à l'heure 7h30.
1: Pour l'info en 90 secondes.
0: Et tout de suite passe à l'équipe d'ici matin que l'on retrouve dans votre région.
4: Merci, merci FX. Ici matin week-end dans Lorraine, Valentine reste avec nous pour les flashs. Et vous aussi bien sûr, mais dites donc ce serait pas la fête des pères aujourd'hui. Alors bonne fête à mon papa. Pablo est fidèle au poste. Comment ça va, comme un dimanche matin à la fraîche? Je t'appellerai MacGyver ce matin. Romain, vous êtes au 03 83 36 20 20 et pour l'info, le rafraîchissant Léo Limon.
5: Bonjour Carole,
4: bonjour
5: à
4: tous les trois. Bon début de journée, bon réveil.
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4: Allez, on se réveille Carole, ouh là là, il est 7h. Votre journal, Léo, encore une journée caniculaire en Lorraine.
5: Ouais, à nouveau classé en vigilance orange canicule, alerte renouvelée pour demain à nouveau. Ailleurs dans le pays, 35 départements sont en vigilance rouge, c'est du jamais vu. Météo France ne parle plus de pic de chaleur, mais de plateau caniculaire appelé à durer plusieurs jours. Alors pour trouver de la fraîcheur, certains d'entre vous ont décidé de prendre de la hauteur, direction les sommets vosgiens, comme dans le secteur du Champ du Feu à 1100 mètres d'altitude, Arthur Blanc.
7: Tout est calme sur la crête, un petit vent frais très agréable et 7 degrés de perdu pendant l'ascension. Dès sa première minute de temps libre, Michel de Haguenau s'est jeté sur sa moto.
8: J'avais ma journée de libre et du coup j'ai choisi de faire un petit tour à moto en altitude, à la fraîche. À moto, on le sent bien quand on monte au fur et à mesure de la plaine vers l'altitude. On sent la fraîcheur arriver, c'est très agréable.
7: Lui reprend la route pendant que les randonneurs se reposent. Annie marche toutes les semaines avec son groupe strasbourgeois.
9: On a un guide, Stéphane, qui s'occupe bien de nous. Il sait toujours nous trouver des itinéraires où on est un peu au frais, à l'ombre. Et voilà, on a un petit vent frais. Voilà. Ça va être dur de revenir dans la pollution et la chaleur.
7: Effectivement, Stéphane a pensé son itinéraire en fonction de la chaleur qu'il fait en bas.
10: On a choisi de venir ici précisément pour pouvoir faire notre marche hebdomadaire dans des conditions supportables.
7: Et je peux vous dire que ces itinéraires sont à précis dans le groupe. Il a la côte, Stéphane, notamment avec Myriam.
11: Il s'occupe bien de nous, c'est vrai. En hiver, il emmène de la soupe, de la tisane pour tout le monde.
12: Et là, vous avez emmené quoi, là, du coup?
10: J'ai emmené un sirop d'hibiscus, mais j'ai oublié tous les gobelets. Voilà.
7: Pas de bol, mais au moins, il y a de l'eau. C'est encore ce qu'il a de meilleur pour les longues balades en ce moment.
5: Un reportage signé Arthur Blanc. Pour s'adapter et résister au mieux à cette chaleur étouffante, les communes aussi s'adaptent à ces champs tout l'été. Des salles climatisées sont ouvertes à la Maison de l'Amitié pour permettre aux personnes âgées de se reposer au frais. C'est gratuit et ouvert du lundi au vendredi de 10h à 17h. Des journées animées par Claudine Cazé qui est aux petits soins.
13: J'ai une fontaine, hein, donc régulièrement je leur sers de l'eau fraîche. Et justement, les joueurs de pétanque, on leur a distribué constamment de l'eau fraîche pour pas qu'il y ait de malaise.
14: Oui, parce que j'imagine que votre job, c'est aussi de surveiller qu'ils se déshydratent pas.
13: Exactement, et puis quand je leur dis que je vois qu'il fait trop chaud, que je les vois bien rouges, je les fais rentrer dans la salle climatisée. Et le mardi et le jeudi, ils ont un goûter offert par l'association. Et le jeudi, c'est eux qui nous amènent leurs boissons. On remet tout au frigo et on leur sert le goûter, madeleine, boisson fraîche, café quand ils le demandent.
5: Claudine Cazé qui anime les journées de la Maison de l'Amitié de Séchamps, ouverte donc tous les jours pour les seniors.
4: Et la fête de la musique, Léo, tombe cette année en pleine canicule. Hein.
5: Ouais, c'est ce soir, hein, plusieurs événements ont d'ailleurs été annulés. À Nancy, c'est maintenu, plusieurs milliers de personnes sont attendues, la ville appelle à la vigilance. Comme les autorités professionnelles de santé, boire trop d'alcool sous cette chaleur, c'est dangereux. Le docteur Yann Panverne, président du SAMU Urgence France, s'attend à une forte fréquentation des services d'urgence aujourd'hui.
15: L'alcool est un facteur de fragilisation de certains organismes et la chaleur va augmenter la fréquence cardiaque, ça va effectivement accentuer les effets de l'alcool sur l'organisme avec toute la possibilité d'une perte de contrôle qu'on connaît. Les personnes âgées, il y a toujours le risque de la déshydratation, des notions de malaise, des problématiques cardiovasculaires principalement. D'autres patients liés à la chaleur et au caractère festif, bien on a tous les problèmes de la traumatologie, des plaies, des chutes, évidemment des fractures. Donc l'activité aux urgences va s'accroître avec la poursuite de la canicule. L'augmentation d'activité est multifactorielle. Elle est liée aux pics de chaleur, aux flux touristiques, aux phénomènes sociétaux, la Coupe du Monde, la fin des examens. Donc oui, on se prépare. Et encore une fois, le message clé, c'est oui pour la fête, mais l'alcool avec modération.
5: Et la fin des concerts est prévue à 1h du matin à Nancy, avec un dispositif de sécurité important. La circulation est aussi modifiée. Les précisions sont à retrouver sur notre site internet ici.fr. La fête de la musique qui est annulée à Jarny dans le Pays Haut, non pas à cause de la chaleur, mais à cause d'un incendie qui s'est déclaré peu avant 11h hier dans un appartement à côté de la mairie et des installations prévues pour la soirée. Un homme de 79 ans est décédé dans cet incendie. Le septuagénaire sous oxygène était en compagnie de son auxiliaire de vie. Elle a été incommodée par les fumées. Deux autres victimes ont également respiré des fumées toxiques. Elles ont été prises en charge par les pompiers. Un ancien président de la République hier à Toul, François Hollande, invité d'honneur du Salon du Livre pour dédicacer son essai sur la gauche intitulé « Le défi de gouverner ». Justement, François Hollande dit se préparer pour la prochaine élection présidentielle l'an prochain sans se déclarer officiellement candidat. Ça doit attendre encore, selon lui. En attendant donc, il était à la rencontre de ses lecteurs, Lou Attard.
12: Sur le stand de dédicace, Patrick a mis de côté ses considérations politiques pour avoir son autographe.
16: François Hollande, j'ai toujours été contre sa politique. En revanche, j'apprécie le personnage parce qu'il a beaucoup d'humour. Et super sympa, regardez.
12: Qu'est-ce qui vous a marqué ?
16: Alors, donc pour Patrick, un ancien militant de l'UMP avec lequel je partage la même notion de l'humour, cordialement François Hollande.
12: Il y a tout de même des adeptes comme Corinne et son mari.
17: J'aime bien sa politique, je l'aimais bien quand il était au gouvernement. On pourrait se représenter, je voterai pour lui.
18: Et il a quand même eu à traiter des sujets assez importants, hein, comme les attentats, etc. Donc il a quand même bien géré.
12: Vous le verrez bien en campagne pour 2027.
18: Quand on voit qui pourrait mettre entre guillemets la gauche, ça ne peut être que lui.
12: Colette, elle, a trop mal aux jambes pour faire la queue.
19: Ah ben voilà, Colette.
12: Elle tient quand même à son autographe, même s'il était compliqué à déchiffrer.
20: Pour Colette, une socialiste qui est comme la gauche. Alors là.
12: Une socialiste qui veut voir comment la gauche va se relever.
20: Ah bah oui.
12: Il écrit un peu comme un médecin.
20: Hein. Voilà, c'est ça. C'était un bon président. Parce qu'il a fait beaucoup de choses pour les Français. Bah, il y a eu le mariage pour tous, qui est très important.
12: Il est sûr que l'ombre de l'élection présidentielle planait au-dessus de cette rencontre. Mais il est bon de rappeler que l'ancien président de la République n'a pas annoncé sa candidature.
5: Et il l'annoncera en décembre, hein, s'il décide ou non de se présenter à l'élection présidentielle.
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5: Carole, on va encore dépasser les 30 degrés aujourd'hui.
4: Oh oui, même les 35, vous pouvez dire, toute la semaine. C'est vraiment le maître étalon, si j'ose dire, Meurthe, c'est moi qui veux meurter. Meurthe et Moselle et Vosges en vigilance orange pour le phénomène. Ça va être dur. Mais ça va être dur.
5: Allez, on y va.
4: Ça va être long.
5: On reprend notre souffle. Allez, 1, 2, 3, c'est parti.
4: Meurthe et Moselle. 5, 4, 3, 2, 1. Meurthe et Moselle et Vosges en vigilance orange pour le phénomène canicule. Soleil radieux toute la journée. Avec peut-être sur les crêtes des averses parfois orageuses. 33, 37 degrés attendus. Ça, c'est sérieux. Hein. 25 degrés sur les crêtes. Demain, ensoleillement excellent. 34, 38 degrés avec une pointe à 39 attendue pour mercredi, jeudi, vendredi. On ne sait plus quand est-ce que ça va s'arrêter, cette histoire. En tout cas, soyez particulièrement prudents et patients. Et évidemment, si vous rencontrez un souci, si quelqu'un de votre entourage, si quelqu'un dans la rue rencontre un souci, 0800 06 66 66 0800 06 66 66 c'est le numéro vert Canicule Info Service.
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4: Plus c'est court, mieux ça va être, je crois. Bon réveil avec George Harrison et My Sweet Lord. Ici Lorraine, 7h08.

0: George Harrison, pour vous réveiller en ce dimanche matin, My Sweet Lord.
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0: Mais dites donc, ce serait pas l'été aussi? Mais si, c'est l'été avec la nuit la plus longue de l'année. La fête des papas aussi, la fête des pères. Et en ce 21 juin, placé sous le signe de la musique, nous fêtons les Rodolphes. Mais aussi, tenez-vous bien, nous fêtons les Angelmont, les Gonzagues, les Héraclides, les Héraïs, les Hérons, les Lefroy, les Méhennes, les Mévennes, les Mévénas, les Mévénaises. Vous me dites quand ça fait marque. Les Potaminiennes, les Randolphes, les Rodions. Les Rodions. Moi, je les préfère avec une petite crème, les Rodions. Voilà. Sinon, quoi d'autre? Terence, Terentia, Terentiane. Et encore, j'en oublie. C'est donc la journée la plus longue aussi pour ces fêtes. Mais avant 7h30, les amis, nous allons jouer ensemble avec la quiche aux chansons. Un mot manque dans une chanson et hop, cadeau pour vous, nous vous emmenons au spectacle, à la carrière d'Audinville, à l'entrée de Verdun pour des flammes à la lumière. Magnifique spectacle avec des centaines d'acteurs bénévoles, avec des centaines de mapping vidéo. Enfin vraiment, c'est un spectacle magnifique qui commence à la nuit noire. Vous serez là-bas le 4 juillet prochain parce que vous retrouverez le bon mot. Comme hier, nous nous rafraîchirons au bord de l'eau avec François Ruillon et Damien Colombo, mais c'est à suivre. Les pourquoi on dit Jérôme d'hommes. Et ce matin, pourquoi on dit être tiré à quatre épingles? Mais oui, pourquoi?
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0: Et à 7h40 ce dimanche matin, on va ouvrir le dico de Jérôme à la lettre E comme être tiré à quatre épingles. Bah oui, pourquoi on dit ça, Jérôme?
3: Oh là là, quel élégant!
4: C'est le mariage de ma sœur.
3: Ah hein. Oh, bah belle allure, hein.
4: Costard, chemise, montre.
5: J'ai même mis du parfum sur mes chaussettes, dis donc.
3: Eh bah on va faire pourquoi on dit être tiré à quatre épingles? Notre époque l'a oublié avec l'apparition de l'élastique, mais autrefois, c'était toute une histoire de faire tenir les fringues. Il y avait souvent des plis, et déjà, on n'aimait pas ça. Alors pour faire tenir tout ça, on trouvait des systèmes plus ou moins ingénieux. Avant l'apparition de la chaussette, par exemple, on portait des bas qu'on faisait tenir avec une sorte de lacet accroché sous le genou qu'on appelait une jarretière parce qu'elle maintenait le bas sur le jarret. On avait aussi toute une gamme de lacets pour faire tenir le pourpoint des hommes ou le corset des femmes, mais ça ne suffisait pas pour que tout reste bien droit. Du coup, on ajoutait des épingles qui, bien accrochées, permettaient de tenir le tissu droit, notamment sur la tête des femmes. On mettait parfois beaucoup d'argent pour avoir de belles épingles, alors même qu'elles étaient petites. De ce mélange pratique de l'épingle pour faire tenir le tissu et financier aussi de la dépense qu'on fait pour avoir meilleure allure, est née l'expression qui est très ancienne puisqu'on la retrouve dès le XVIe siècle. On l'utilise déjà pour dire à quelqu'un qu'il est bien habillé, presque trop. Voilà pourquoi on dit être tiré à quatre épingles alors qu'on ne sait plus vraiment pourquoi. Encore que vous maintenant, vous savez...
0: Pourquoi on dit chaque week-end avec vous, Jérôme Prud'homme? Et une chose est sûre, vous voulez tirer à quatre épingles chaque jour. Malgré le soleil, malgré la chaleur, vous êtes toujours impeccable. Dites donc, bon réveil, avec Ici Lorraine, et le nouveau titre de Zazie s'appelle Peu importe.

0: importe.
1: Peu importe, Zazie, son tout nouvel EP à découvrir évidemment avec Ici Lorraine, sur les réseaux sociaux, sur la page Facebook Ici Lorraine. Vous n'hésitez pas à partager vos belles photos, vos températures évidemment du jour, vos coins de fraîcheur également, vos trucs et astuces. Et soyez particulièrement prudents, c'est vrai qu'on ne cesse de le répéter, mais il y a eu encore de jeunes morts dans les rivières, justement. Dans les rivières, je vous emmène au bord de l'eau, un étang, une rivière au choix, avec vous Damien Colombo, et on reste en ville. Vous êtes avec votre partenaire de jeu, la pêche, Damien Colombo.
2: Profitez de la saison pour aller vous aussi vous installer au bord de l'eau. On parle pêche aujourd'hui au fil de l'eau avec François Rouillon. Salut François.
3: Salut Damien.
2: Chargé de développement à la Fédération de pêche de Meurthe-et-Moselle. Il y a un nouveau coin de pêche qui vient d'ouvrir du côté de la métropole du Grand Nancy.
3: Et oui, et ça se situe. Bah non, ça arrive pas souvent. Alors même si on a déjà des parcours de pêche évidemment sur la Meurthe et sur le canal, mais là c'est un plan d'eau, c'est un petit plan d'eau qui se situe à Villers-Clairlieu. Ça s'appelle le bassin de la Sens.
2: On est en altitude en plus. On pensait jamais voir un cours d'eau.
3: Et c'est super cool. Nous on apprécie beaucoup parce que donc c'est un plan d'eau qui est géré par la commune de Villers-les-Nancy, ouais, sur lequel la pêche était interdite depuis 15 ans, je sais même pas combien. Et la commune a décidé d'accorder le droit de pêche à la Goule Dombaloise, donc l'association de pêche de Dombal qui gère aussi les parcours de sur Nancy. Hein. Et du coup, c'est vachement, vachement bien parce que, comme tu le dis toi-même, ça fait un nouveau plan d'eau, un nouveau point de pêche.
2: Dans un coin, il n'y en avait pas du tout. Hein.
3: Dans un coin où il n'y en avait pas beaucoup. Et en fait, pour ceux qui connaissent et pour ceux qui ne connaissent pas, allez-y, c'est hyper sympa. Alors, c'est un petit plan d'eau. Hein. Vraiment, on ne peut pas être non plus 300 autour, mais ce n'est pas le but. Par contre, c'est vachement bien pour une pêche en famille, une pêche de découverte.
2: Ah,
3: en
2: pour
3: fait,
2: débuter,
3: si, ouais. Ouais, si vous voulez emmener vos enfants, c'est vraiment parfait. Les berges sont vraiment aplanies, c'est tondu, c'est entretenu, etc. Et puis, vous allez pouvoir trouver des perches, des brochets pour pêcher un petit peu au leurre. Et puis, des poissons blancs, des rotangles, des petites perches soleil, alors qu'on est censé pas remettre à l'eau, hein, mais et puis il y a des carpes aussi. Donc, c'est vachement bien pour les familles. Il y a pour les accompagnants, il y a des tables de pique-nique à proximité, on peut se promener, il y a un skatepark avec un city stade juste à côté,
2: donc on peut pêcher, les enfants peuvent jouer à côté.
3: Voilà, ou alors même l'inverse, d'ailleurs les filles aller à la pêche, on n'a pas assez de filles à la pêche. Et non c'est super, et puis on va comme souvent mettre de la signalétique sur le site pour expliquer justement un peu la réglementation, les espèces de poissons qu'on peut y retrouver. Et on va aller un petit peu plus loin que ça parce qu'on va prochainement proposer des animations comme on le fait régulièrement dans différents coins de la Meurthe-et-Moselle avec les assos, mais on va faire des initiations à la pêche en famille. Donc restez à l'affût sur les supports de communication de la ville de Villers et de la Fédération et de la Gaule Dombaloise, et vous verrez qu'il y aura quelques animations qui seront prévues sur le bassin de la Sens à Villers.
2: Voilà, un nouveau coin de pêche à découvrir dans la métropole. Merci beaucoup François.
3: Merci
1: à tous les deux. La Gaule Dombaloise, allez les filles, on se met à la pêche, un loisir qui détend apparemment. Alors restons dans la pêche avec une jolie fête de l'eau à découvrir dimanche prochain, le 28 juin, au domaine de Montfort, à Manières, de 10h à 17h. On va fêter l'eau, évidemment, et puis un concours de pêche sera organisé. 6e fête de l'eau. On ira, vous irez.
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1: 03 83 36 20 20. Un mot manque dans une chanson, à vous de le retrouver. Et à vous, les invitations pour le superbe spectacle des flammes à la lumière dans les carrières d'Audainville vers Verdun. Vous y serez le 4 juillet prochain parce que nous vous invitons. 03 83 36 20 20. Mais quel mot manque dans la chanson de JP Madère? Ben oui, c'est son anniversaire aujourd'hui et il chantait Macumba.

0: vous, il est loin de quoi? 03 83 36 20 20. Chantez, dansez à la maison et appelez-nous pour repartir avec vos invitations des Flammes à la Lumière à Verdun. Le spectacle dure l'été, mais vous y serez le 4 juillet prochain. 03 83 36 20 20.
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0: temps de se lasser.
1: Mais non, on ne se lasse pas de vous. Ici M. Vianney, ici live avec Vianney. Un retour sur son concert à l'Arsenal de Metz. C'était en 2024. Allez, on joue ensemble dans quelques instants.
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1: Une quiche aux chansons qui nous emmène à Vendeuvre-les-Nancy chez Arnaud. Bonjour Arnaud.
5: Bonjour Carole.
1: Comment ça va ce matin Arnaud?
5: Ça va très bien et vous-même?
1: La petite voix. Oh, mais non, si je vous raconte, il ne faut pas me demander ça. Ça ne va pas du tout.
5: Ah bah si quand même, si quand même il faut.
1: En fait, parfois il ne faut pas le demander parce qu'on se dit « Oh là là, si la personne dit « Oh bon non, ça ne va pas génial ». T'as une heure Arnaud pour qu'on en papote?
5: Oui, j'ai une heure, je suis tout bavard.
1: Bon, bon Arnaud, comment ça va avec ces grosses chaleurs à Vendeuvre?
5: Bah écoutez, on fait ce qu'on peut, hein. Il n'y a pas l'autre mot.
1: C'est ça,
5: comme partout.
1: On s'adapte comme partout. Et de toute façon, on ne peut pas faire grand-chose à part s'hydrater, à part s'occuper de ses voisins, à part manger sainement. Oubliez la compote. Oui. J'ai mangé de la compote hier soir. C'est une très mauvaise idée en temps de canicule.
5: Je suis d'accord avec vous. À part faire la vaisselle de façon intense, c'est pas mal aussi. Pour s'arracher les mains, donc voilà.
1: C'est ça. Bon, dites-moi, mon Arnaud, on avait une chanson avec Jean-Pierre Madère, son anniversaire aujourd'hui. Il était né en 55, JP. C'était Macumba et le mot qui manquait.
5: Bidonville.
1: Bidonville.
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0: Bravo à vous les quatre, invitations pour aller voir des flammes à la lumière à Verdun le 4 juillet prochain. Qu'est-ce que je vous souhaite ?
1: Eh ben écoutez, que ce soit un beau spectacle et puis que la canicule s'affaisse tout doucement.
0: Allez, voilà. Je suis en train de croiser les doigts. Plein de bonnes choses Arnaud, bon dimanche en tout cas, à bientôt.
1: Merci à vous aussi Carole.
0: Au revoir, au revoir. 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

0: France fête la musique ce soir. Dans ces dizaines de départements, vigilance rouge et pour des raisons de santé publique, dit le gouvernement, interdiction de boire un verre sur la voie publique, dans la rue donc, mais pas en terrasse d'un bar ou d'un restaurant. Pour un peu de fraîcheur, deux adolescents ont donné leur vie hier. Des garçons de 11 et 13 ans sont morts noyés à Besançon en pleine baignade dans une zone interdite du Doubs, la rivière qui traverse la ville. À peine rouvert, l'Iran referme le détroit d'Ormuz, point de passage essentiel au transit mondial du pétrole. Des représailles aux frappes d'Israël sur le Liban. L'Iran confirme malgré tout sa participation aux négociations à partir d'aujourd'hui en Suisse pour mettre fin définitivement à la guerre. Direction les 16e de finale de la Coupe du Monde de foot pour l'Allemagne. Après deux éliminations dès la phase de groupe aux deux derniers mondiaux, la Mannschaft valide son ticket après sa victoire contre la Côte d'Ivoire cette nuit, 2-1. Et puis qui soulèvera le bouclier de Brennus samedi prochain? Le Stade Toulousain ou Montpellier? Dernier qualifié pour cette finale de top 14 de rugby hier soir grâce à une victoire 25-15 contre le Stade Français. Nous sommes le 21 juin, bonne fête également à tous les papas.
1: Merci Valentine. La ville de Mont-Saint-Martin dans le Pays-Haut n'avait désormais plus la main sur son budget. Dans l'info d'ici ce matin, on évoque le placement sous tutelle de cette commune frontalière de près de 10 000 habitants. C'est l'État donc qui prend la main. Le budget voté par la nouvelle municipalité en avril dernier est déséquilibré. Et il y a des millions d'euros de factures impayées. La Chambre régionale des comptes va devoir tout éplucher. En attendant, Bastien Münch, le maire, se retrouve pieds et poings liés seulement 3 mois après son élection.
2: Depuis 4 jours, elle reste sur son bureau. Cette lettre signée de la main du préfet.
3: Moi, personnellement, je n'endors plus. Je vis avec ça jour et nuit.
2: Lettre qui annonce la mise sous tutelle de la commune. Pourtant, Olivier Bova assure avoir tout fait pour l'éviter.
3: Le 11 juin, on reçoit ce courrier qui nous met sous tutelle. Le 11 juin à 14h. Et le 10 juin, j'étais encore en train de demander à la préfecture un délai supplémentaire.
2: Demande refusée car la situation est grave. Plus de 4 millions d'euros de factures n'ont pas été payées.
3: Pour tout vous dire, nous sommes en juin 2026 et nous payons encore des factures du dernier trimestre 2025. Donc on a 6 mois de retard sur le paiement des recettes, des réparations de véhicules, des choses comme ça, sans lesquelles une commune ne pourrait pas fonctionner de manière normale.
2: Olivier Bova dénonce aussi le nouveau complexe dédié au sport de combat, toujours en construction, qui aura finalement coûté 4 millions d'euros supplémentaires à la commune.
1: Et que répond donc l'ancienne municipalité à toutes ces critiques, Bastien ?
2: Eh bien, qu'en quelques années, d'abord, les coûts des matières premières ont explosé, mais surtout, l'ancienne équipe assume avoir toujours été sur la corde raide.
3: Je pense qu'on aurait évité la mise sous tutelle, si on était resté à la tête de la ville.
2: Patrice Marini, l'ancien adjoint en charge des finances pendant 22 ans, désormais à la tête du groupe d'opposition, il assure que les solutions étaient là.
3: L'emprunt, on avait la possibilité de vendre un bâtiment, vendre des terrains qui apportent forcément un plus à la commune.
2: Lui regrette d'autant plus la situation que Mont-Saint-Martin avait réussi à se relever des émeutes de juillet 2023. Qui avait fait de nombreux dégâts, notamment dans une école primaire.
3: Dans la nuit du 13 au 14 juillet, on se retrouve le matin devant l'école. Mais on va faire comment ? Il y a 120 gamins à faire rentrer au 1er septembre. Et qu'on réussit à reconstruire cette école en 58 jours. Et puis là, on est sous tutelle. J'ai l'impression que c'est pas juste, quoi.
2: Reste que les faits sont là et qu'ils ont déjà des effets bien concrets pour le nouveau maire Olivier Bova.
3: On ne peut plus rien payer. On peut payer tout ce qui est fonctionnement. On peut rembourser les annuités de la dette. C'est très frustrant parce qu'on avait prévu un grand nombre de projets. Et le pire dans tout ça, c'est qu'on avait prévu des projets à moindre coût. Pourtant, même ça, on ne peut pas le faire.
2: Il assure faire tout pour que cette mise sous tutelle dure maximum 1 an et demi.
1: Une mise sous tutelle de ce genre peut durer jusqu'à 3 ans. C'est déjà arrivé à Longwy en 2014 ou encore à Longue-la-Ville dans le Pays-Haut également en octobre 2020.
4: Et dans le journal de 8h, Léo, on va parler des seniors en cette période de canicule.
1: Oui, parce qu'à Séchamps, une salle climatisée est ouverte tous les jours de la semaine. Les seniors peuvent venir s'y reposer gratuitement, prendre un café également. Et puis on parlera également de la fête de la musique sous cette chaleur caniculaire. C'est ce soir à Nancy, c'est maintenu. Les autorités et le maire appellent les participants et les organisateurs à la plus grande vigilance. Un dispositif de sécurité de circulation est aussi mis en place. Vous aurez tous les détails dans le journal de 8h. La météo, justement, caniculaire, alerte orange canicule sur toute la Meurthe-et-Moselle et sur toutes les Vosges, comme sur une grande partie du pays.
4: 33-37 degrés attendus pour aujourd'hui, 25 degrés sur les crêtes. C'est là où il fera le plus frais. Soleil dominant un peu partout, petit voile nuageux, ici ou là. Et puis sur les crêtes, justement, les nuages se font plus présents dès la fin de matinée avec quelques averses possibles, parfois même orageuses. Demain, ensoleillement sublimissime, mais 34

0: 38 degrés attendus et 28 degrés sur les crêtes, avec un 29 degrés attendu pour mercredi, jeudi. Allez passer un agréable moment malgré tout et revenez à 8h, s'il vous plaît.
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0: On ferme ses volets, ses rideaux. On évite les appareils qui chauffent. On cherche des lieux frais de proximité. Et puis on s'hydrate, évidemment, on boit de l'eau surtout. Et on humidifie légèrement sa peau. J'ai passé la nuit avec une serviette de toilette toute mouillée sur moi. C'était très agréable. Allez passer un agréable moment à bon réveil avec Mylène Farmer.

0: Pourvu qu'elle soit douce, Mylène Farmer, 8h-20.
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0: Ah, j'espère que la nuit a été douce et sereine pour vous quand même, que vous avez réussi à dormir, à bien dormir. Avant 8h, Benjamin Cuc parlera, lui, du moteur PureTech qui a fait des siennes. Vous vous en souvenez? On en parlera tout à l'heure avant 8h. On fêtera évidemment nos papas avec nos humoristes et Fred Ballard. Et puis, événement ici Lorraine, les amis. 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Sélection pour repartir avec vos invitations dans notre calendrier. Mais tout de suite, tout ce jardin, Maxime Verrier, votre expert, hein, Roland Motte. Et ce matin, vous allez encore nous surprendre.
3: Certains ont Mozart pour la musique, nous on a Roland pour les courgettes. Bonjour Roland Motte.
4: Et pas que pour les courgettes, bonjour Maxime.
3: Oui, pour les aubergines et également sur le catalpa.
4: Ah voilà, voilà un arbre qu'il est beau, j'ai choisi de vous en parler ce matin, et vous savez pourquoi?
3: Bah parce que c'est un arbre magnifique aux feuilles surprenantes et aux fleurs également.
4: Oui, je voulais vous dire tout simplement parce qu'il est beau, mais c'est très bien. Oui, grande feuille, donc un arbre qui fait de l'ombre. On a même un catalpa boule. Boule, ça veut dire que vous avez le tronc et l'arbre reste en boule au sommet. Ça fait carrément un parasol.
3: D'accord.
4: Donc vous alliez faire une réflexion intelligente. Allez-y.
3: Non, je vais rester sur ma réflexion. Je vais la garder pour moi.
4: Donc elle n'était pas intelligente.
3: Elle
4: n'était
3: pas
4: forcément.
3: C'était pas la plus intelligente que j'avais en stock. Je ne vous le cache pas. C'est pour ça qu'on va rester sur le catalpa.
4: Oui.
3: Pourquoi il est souvent planté dans les parcs?
4: Ben parce que justement, il sert un peu de parasol et il a l'effet qui se coule parce que d'abord, c'est des grosses feuilles, mais des feuilles comme trois fois comme vos mains. Quatre fois même comme vos mains, donc c'est vraiment des très grosses feuilles. Oui, je sais, justement, c'est pour ça.
3: Vous savez ce qu'on dit, hein. Vous connaissez le dicton.
4: Grande main, grand gant. C'est ça.
3: Vous lisez dans mes pensées.
4: Donc, grosses feuilles, donc c'est une plante qui nous fait de l'ombre, et c'est un arbre qui est capable de fleurir des belles fleurs blanches en grappes qui ressemblent un peu à des orchidées. Et donc, le moment de la floraison, c'est vraiment un moment fort du catalpa. Donc, en plus, il attire un petit peu les abeilles, et c'est vraiment sympa comme double effet qui se coule. Et puis, on est bien sous le catalpa.
3: Et allez-y, faites nourrir Roland, parce que je sais que cet arbre a une particularité assez amusante.
4: Amusante, enfin oui, il fait des, enfin c'est pas, je sais pas si ce que vous trouvez de drôle vous, mais il fait des grandes gousses, un genre de.
3: Mais c'est de l'humour de jardinier, j'adore.
4: Non, mais c'est vous qui avez dit que c'était amusant. Je vous explique simplement que la fructification, ce sont des grandes gousses comme des haricots qu'on va pas manger parce que faut tout vous dire. Et puis ça reste un peu longtemps sur l'arbre. Et voilà, c'est comme ça aussi qu'on leur connaît ce catalpa. Alors, je vous ai parlé du boule qui ne se taille pas. Et par contre, il y en a un autre qui va pousser un peu plus de façon désordonnée. Et nous, les jardiniers, sommes très attentifs quand on monte dedans parce que le bois est assez fragile.
3: J'aime quand vous m'incluez dedans. Vous dites nous, les jardiniers.
4: Oui, mais ce n'était pas que vous.
3: Quel est le conseil vert du jour sur le catalpa?
4: Il y a justement ce grand-là qui est, il supporte bien la taille, donc faites attention, prenez une échelle, mais soyez prudent, ne vous appuyez pas sur une petite branche, parce que le bois est quand même fragile.
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0: Runaway avec les One Republic. Tout va bien chez vous? Quel temps fait-il d'ailleurs? Allez sur la page Facebook. D'ailleurs, tiens, j'y vais tout de suite. Facebook, bam, bam, bam. Continuez. Oui, hop, ici Lorraine. Bonjour la Lorraine. Prêt pour une nouvelle journée sous la chaleur? Allez-y, vous commentez cette très jolie photo, évidemment, que nous vous avons mise. C'est Jérémy qui nous a envoyé une photo magnifique du côté de Pagny-la-Blanchecotte. Et chez Bernard, après, il fait 21 degrés déjà. 33 degrés. Ils prévoient 33 degrés et le soleil s'est levé tout à l'heure à 5h33. Chez notre Martine, oh ben Martine elle est à Marseille, elle fait un gros bisou à Bernard, ok. Bernadette, il fait 17 degrés à Lubine chez vous, chère Bernadette. Bonne fête à tous les papas, ce sont les héros du jour. Et puis à Richard Ménil, chez Martine, il fait 19 degrés, il fait frais ce matin, vous avez bien raison de mettre un petit emoji rigolard. Allez, n'hésitez pas à aller sur la page Facebook, ici le Rennes. Sur les routes, ça roule comment? Bon, on y retourne sur les routes comme tous les week-ends avec vous, Benjamin Cuc. Car oui, c'est possible de rouler malin. D'abord parce qu'on vous a mis une carte interactive sur l'appli ici et ici.fr pour trouver la station d'essence la moins chère. On l'oublierait presque tout ça. Mais aussi parce que Benjamin Cuc nous donne ses bons tuyaux chaque week-end. C'est comme qui dirait notre Huggy, les bons tuyaux. Alors aujourd'hui, Benjamin, on reparle du tristement célèbre moteur 1.2 PureTech du groupe Stellantis. Un moteur très répandu chez Peugeot et Citroën, mais surtout connu pour ses problèmes de courroie de distribution.
1: Oui, pendant des années, le problème venait principalement de la courroie dite humide qui tourne dans un bain d'huile. Sur certains véhicules, elle pouvait se dégrader prématurément, envoyer des particules dans le circuit de lubrification, faire chuter la pression d'huile et provoquer des pannes très coûteuses, voire une casse moteur avant 100 000 km. Des centaines de milliers d'automobilistes ont été concernés en Europe et même avec les rappels, les extensions de garantie et certaines prises en charge, beaucoup de propriétaires restent inquiets. Car ces moteurs à courroie ont aussi perdu de la valeur à la revente. Vous-même, achèteriez-vous une Peugeot PureTech d'occasion?
0: Alors, aujourd'hui, Benjamin, il existe une solution pour remplacer cette courroie par une chaîne.
1: Oui, mais attention, ce n'est pas une solution Peugeot. Un équipementier néerlandais, la société Prochaine, propose un kit de conversion permettant de remplacer la distribution par courroie humide des moteurs PureTech EB2 et EB2 Génération 2 par une chaîne. Le kit comprend la chaîne, les pignons, le tendeur et les éléments nécessaires au circuit d'huile. L'idée, c'est d'installer une distribution par chaîne à la place du système d'origine, sans modifier profondément le reste du moteur. C'est beaucoup plus solide. Selon l'entreprise, l'opération ressemble à un remplacement classique de distribution avec environ une heure de main-d'œuvre supplémentaire. Le kit coûte 829 € hors taxes, mais il est réservé aux professionnels de la réparation automobile, évidemment. Donc un particulier devra passer par son garagiste pour environ 1 500 € TTC.
0: Mais est-ce vraiment la solution miracle?
1: Pas si vite. Techniquement, l'idée est intéressante parce qu'une chaîne métallique est normalement plus durable qu'une courroie en caoutchouc. Mais il y a un point capital. Ce kit n'est pas homologué par Stellantis. Donc si votre voiture est encore couverte par la garantie constructeur, l'installation peut entraîner une perte de cette garantie et un refus de prise en charge en cas de problème. Même si la panne ne vient pas directement de la distribution. En fait, il faut voir ce kit comme une solution de réparation indépendante, pas comme une campagne officielle Peugeot. Pour les anciens PureTech, hors garantie, cela peut devenir une piste intéressante, mais seulement avec un garagiste compétent. Bonne route.
0: Bonne route à vous également, Benjamin, et revenez la semaine prochaine. Allez, place aux infos pratiques, ici la Reine. Tout ce week-end, c'est tout le flamboyant. Un week-end médiéval, salon du livre à Toul. Ça veut dire un centre-ville où une circulation et stationnement interdits. Prenez les transports en commun ou vos pieds, car il sera compliqué de circuler dans le secteur de la cathédrale et de l'hôtel de ville de Toul. Sa Chine, sa brocante ce dimanche à Bayonville, Bello, Champigneul, Faux, à Blainville et Laronx, à Bifontaine aussi, à Grand-Hencourt et à Saulxures-les-Bugneville. Mais tout de suite, on va ouvrir la porte du calendrier parce que nous sommes le 21 juin et dans cette petite porte, il y a évidemment des cadeaux pour les papas, pour les mamans, pour tous, évidemment. 03 83 36 20 20, événement ici la Reine, Katy Perry, concert du 12 juillet, archi complet. 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Ici la Reine, 03 83 36 20 20. 80. Et dimanche prochain à 7h50, eh bien, je vous réveillerai, vous, quelque part dans la région. Parce que oui, c'est peut-être vous qui partirez voir Katy Perry le 12 juillet prochain à Nancy. Allez, beau réveil avec Ici Lorraine.

0: Et en ce jour de fête de la musique, les plus grands tubes français avec Si tu veux m'essayer, Florent Pagny, les 8h-5. Bonjour Karim.
1: Bonjour.
0: Comment ça va Karim à Nancy?
1: Ça va très bien.
0: Ouais. Comment s'est passée votre nuit?
1: Très bien, très bien. Nous, on a de la chance. On a la clim, ça va.
0: Ah, c'est une clim portative, c'est une clim qu'on accroche au mur, c'est une clim avec un gros tuyau.
1: Au mur.
0: Au mur. Ah ouais, génial. Donc ça vous fait combien à la maison? Faites-moi rêver.
1: Entre 22 et 23.
0: Rentrez chez vous. Ah zut alors. Je peux venir?
1: Oui, pas de souci, elle est grande la maison.
0: Elle est grande la maison en plus.
1: Oui.
0: Bon, ça c'est un truc astuce, la clim évidemment. C'est... Alors à la fois c'est bien, parce que l'électricité est décarbonée en France depuis quelques années déjà. Et puis quand même, il y a deux, trois petits trucs. Mais bon, et de toute façon, il faut penser à s'hydrater, il faut penser à se rafraîchir, il faut penser à tout ça. Bon, bah mon Karim, en tout cas, ce qui est sûr, c'est que là, vous repartez avec un tote bag ici, Lorraine.
1: Oui, merci.
0: Mais c'est pas tout, l'ami. Parce qu'on va mettre votre nom pour la sélection de Katy Perry. Vous serez peut-être au concert le 12 juillet prochain. C'est pas mal quand même.
1: Ah oui, c'est génial.
0: Hein, si c'est vous, je croise les doigts, on ne sait jamais. En tout cas, bonne fête des pères si vous êtes papa aujourd'hui.
1: Oui.
0: Bonne fête des pères à vous. Une belle journée et à bientôt avec Ici Lorraine.
1: Merci. Au revoir. Bonne journée.
0: Ciao, ciao. Au revoir. Il est 7h57, à suivre Fred Ballard. Justement, la fête des pères, on en reparle. Et puis toute l'actu locale dans moins de 5 minutes.
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0: Allez, en ce 21 juin, nous fêtons les Rodolphe, c'est l'été, bonne fête à tous les papas de France. Ils sont à la fête, ils le seront, j'espère. Alors, je ne sais pas si vos enfants, vos petits-enfants vous offriront un collier de nouilles, mais des vide-poches avec amour, ça c'est sûr. Et dans l'humour en tube, Fred Ballard a trouvé une autre manière de célébrer les papas, avec nos humoristes, bien sûr.
5: Mes frères et mes sœurs, bienvenue dans la maison du Seigneur.
6: Mais oui, c'est vrai qu'on est dimanche, donc ces pères-là aussi ont le droit à leur fête. Hein. Et c'est Gad Elmaleh qui s'en charge, histoire d'être sûr que le message d'humour soit diffusé auprès de tous et que la tolérance, la paix et l'amour soient au cœur de nos préoccupations, même si le père titulaire est absent. Hein. On mise tout sur son remplaçant.
5: Permettez-moi de me présenter, que je suis le père Abdelzak. Je remplace le père Michel, parti en congé maternité.
6: Ah bah oui, hein, les temps changent, mais la tolérance reste de mise. Et pendant que certains pères s'émancipent, d'autres voient leurs enfants s'émanciper et leurs cadeaux de fête des pères évoluer aussi. Hein, fini les vide-poches en pâte à sel pour François-Xavier de Maison.
7: La gourde, c'est un cadeau de ma fille. Elle a 16 ans.
8: Ouais, elle est contre le plastique, heureusement.
7: Elle veut nettoyer la planète, ma fille.
8: Qu'elle commence déjà par ranger sa chambre.
7: Ma fille, elle a 16 ans. L'autre jour, elle m'appelle. Je décroche. Elle me fait « Wesh, frère ». Ben non, pas frère. Père. Moi, c'est père.
6: Ah bah c'est sûr que maintenant on s'y perd, hein. Mais toute marque d'affection est autorisée le jour de la fête des pères. Et il n'y a bien sûr aucun message subliminal quand on offre une gourde à son père fraîchement recasé avec une créature fraîchement acceptée. C'est juste de l'humour de fête des pères, frère.
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0: Eh bien bonne fête à tous les papas, nous sommes le dimanche 21 juin, c'est l'été, il est 8h. C'est votre journal, Léo Limon. Bonjour Léo.
9: Bonjour Carole, bonjour à tous.
0: À la une, évidemment, ce matin, face à cette chaleur, les communes cherchent à protéger les plus fragiles.
9: Et notamment les seniors. Centre à Séchamp. La commune a décidé d'ouvrir tout l'été une salle climatisée au sein de la Maison de l'Amitié. Elle est ouverte et accessible gratuitement du lundi au vendredi de 10h à 17h. Au programme rafraîchissement, café, discussion et même repas du midi au CN du Puy.
10: La grande salle est en effet bien fraîche.
11: Là, on est à 24-25.
10: En moyenne, les personnes qui viennent ont entre 70 et 90 ans. Michel est une habituée des lieux.
12: Il y a manger, puis quelquefois je reste les après-midi.
10: Et qu'est-ce que vous faites ?
12: Ben, on joue. On joue au Scrabble.
10: Michel est apparemment la professionnelle de ce jeu. Justine a 40 ans. Elle a des problèmes de santé et a donc été autorisée à venir. Son appartement au deuxième étage est une vraie fournaise.
13: 32, hein. Ouais. Là, on est en clim on est super bien. Donc, c'est agréable de venir aussi. On est chouchoutés.
10: Ce n'est pas que pour la clim qu'ils sont là. Nadège a 82 ans.
14: Voilà, parce que j'aime bien venir ici, avoir de la compagnie et ne pas manger toute seule chez moi, surtout ça. Hein. Je mets les pieds sous la table et on est bien.
10: Voilà. Blague et rire, il y a une très bonne ambiance. C'est Claudine Cazet, employée à la Maison de l'Amitié, qui les anime.
15: Puis ils ne sont pas tout seuls, on est là pour s'occuper. Alors on prend du café, du thé, de l'eau bien fraîche et puis avoir en contact avec eux.
10: Il y a environ une vingtaine de personnes âgées qui viennent tous les jours.
9: Et tous les départements du Grand Est sont encore en vigilance orange canicule, vigilance renouvelée ce matin par Météo France pour la journée de demain. Tout le pays est concerné, c'est du jamais vu. 35 départements sont en vigilance rouge. Météo France parle de plateau caniculaire. Alors pour respirer un peu, direction les hauteurs, c'est peut-être votre stratégie aujourd'hui, comme pour ces promeneurs au champ du feu dans le massif vosgien, avec 7 degrés en moins par rapport à la plaine.
16: C'est vrai que nous, on est de la région, on a l'habitude de venir et on sait que si on vient là dans cette deuxième quinzaine du mois de juin visiter le champ du feu, c'est là où on trouve vraiment un vent frais là quand même qui nous aide.
17: En partant vers 9h, ouais, bon, ça allait à peu près, mais là, ça doit être intenable.
18: Oui, quand vous allez redescendre, ça va faire bizarre.
17: On va retourner à Strasbourg, ça va être l'horreur, je crois.
19: Je supporte pas mal, si, ça me dérange pas trop. Hein. De toute façon, c'est pas la peine de se révolter, il faut faire avec, il faut arriver à vivre avec. Et voilà, et c'est comme ça. Hein.
10: Et puis nous, ça nous fait une balade, on aime bien se balader en forêt. Et puis pour les enfants, bon, lui, il est encore un peu petit, mais ça leur fait pas juste marcher.
19: Ça ou une piscine.
18: Vous avez ça, la piscine, chez vous?
19: On a ça aussi, on a cette chance. Mais c'est la piscine à madame, c'est elle qui s'en occupe. Moi, j'ai ma moto, elle a sa piscine.
9: Alors, on fera un point complet sur la météo à la fin du journal, évidemment. Ici, Lorraine est à vos côtés en cette période de canicule. Notez que la Chambre d'agriculture classe la Meurthe-et-Moselle en risque modéré pour des feux de récolte. Elle appelle les agriculteurs à faire attention en cette période de moisson, notamment de l'orge d'hiver.
0: Alors, ce dimanche 21 juin, Léo, c'est la fête de la musique ce soir sous la chaleur.
9: La ville de Nancy a décidé de maintenir l'événement, mais appelle à la prudence. Un important dispositif de sécurité est en place avec, comme chaque année, des perturbations pour la circulation, Clément L'Huillier.
20: Le périmètre de la fête de la musique sera entièrement bouclé à 18h pour le début des concerts. Mais dès ce matin, les parkings Vaudémont et Stanislas sont fermés et il n'est plus possible de stationner dans ce périmètre. Des déviations seront mises en place ce soir et exceptionnellement pour faciliter le trafic. Plusieurs rues passeront à double sens comme la rue des Carmes ou la rue des Quatre Églises. De nombreuses forces de l'ordre seront mobilisées pour sécuriser l'événement. Police nationale, municipale, sentinelle, sécurité privée. La vente ambulante et la consommation d'alcool seront interdites dans les rues, mais il sera bien sûr possible de consommer sur les terrasses des cafés et des restaurants qui sont inclus dans le périmètre. Deux postes de secours avancés seront également installés à l'hôtel de ville et sur la place de la Carrière, avec une attention particulière portée sur les conditions caniculaires. Le thermomètre sera encore largement au-delà des 30 degrés quand la fête débutera.
9: Les précisions signées Clément L'Huillier, la fin des concerts est fixée à 1h du matin. Toutes ces informations sont à retrouver sur notre site internet ici.fr. À Jarny dans le pays, au pas de fête de la musique ce soir parce qu'un incendie a touché un appartement à côté du lieu des festivités hier aux alentours de 11h. Un homme de 79 ans a perdu la vie dans cet incendie. Il était sous oxygène en compagnie de son auxiliaire de vie lorsque l'incendie s'est déclaré. Cette dame femme a aussi été légèrement incommodée par les fumées. Deux autres victimes ont respiré des fumées toxiques. Elles ont été prises en charge par les pompiers. Le salon du livre du Toul, qui s'est tenu hier, la cinquième édition, avec un invité d'honneur, l'ancien président de la République, François Hollande, qui est venu faire dédicacer son livre, son dernier essai, Le défi de gouverner sur la gauche. François Hollande qui dit se préparer à la prochaine élection présidentielle sans avoir encore déclaré sa candidature.
1: Je le répète souvent que je suis un ancien président. J'ai déjà exercé la fonction, donc je ne suis pas dans l'idée que mon destin passerait nécessairement par l'élection présidentielle. Mais voilà, je l'ai dit, je me prépare parce que tout le monde doit se préparer. C'est ça la responsabilité par rapport à une décision aussi lourde, celle qui va arriver l'année prochaine. Il faut être prêt. Il y a une inquiétude générale de toute façon, qui va bien au-delà de la gauche et de la droite. L'inquiétude par rapport au monde, avec les menaces autour de nous, les guerres. Et puis il y a l'inquiétude qui est liée à notre propre situation, c'est-à-dire un pays, un président qui est en fin de mandat, un gouvernement qui est fragile. C'est dans cette période-là qu'il faut essayer de donner un message, non pas simplement d'apaisement, et ça c'est nécessaire, mais un message de confiance et d'espoir.
9: Un reportage en photo sur la venue de François Hollande à Toul au sein du cloître de la cathédrale. Auffray est à retrouver sur notre site internet ici.fr.
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9: Vigilance orange canicule sur tous les départements du Grand Est. Il fait faire encore très chaud aujourd'hui, Carole.
0: Avec un soleil radieux, c'est vrai, toute la journée. Mais attention peut-être sur les crêtes. Des nuages très pressants qui peuvent donner quelques averses, parfois même orageuses. 33-37 degrés pour les températures maxi, 25 degrés sur les crêtes. Des températures données à l'ombre. Ça veut dire qu'en plein cagnard, évidemment, on ne s'y met pas. On essaye de chercher l'ombre. Et s'il y a un souci, on appelle 0800 06 66 66. C'est le numéro vert Canicule Info Service. Il est mis à notre disposition. Évidemment, si on voit quelqu'un, que ce soit soi ou quelqu'un de son entourage ou peut-être quelqu'un qu'on ne connaît pas, on essaye d'appeler les gens. Voyez, dans son immeuble, on essaye de toquer aux portes pour voir s'il y a peut-être des personnes seules qui ne sont pas à l'abri d'un coup de chaleur. Merci, cher Léo. Vous revenez à. Vous restez avec
9: dans
0: moi,
9: tiens. Minutes,
0: oui,
9: à vos côtés.
0: Ce serait pas mal, ça, tiens.
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0: Beau réveil, tout tranquille, tout calme. On va pas se fatiguer ce matin, surtout pas, vraiment pas. Avec ces idées-là, Louis Bertignac et les visiteurs, il est 8h08. C'est une heure miroir, les amis. Je vais de ce pas voir ce que cela signifie.

0: Bertignac et les visiteurs. Ces idées-là à 8h08, enfin il est 8h13, mais tout à l'heure je vous ai parlé de 8h08, l'heure miroir. Si vous étiez avec nous, sachez que c'est une transformation et une évolution qui s'annonce pour vous, surtout en amour.
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0: Bon réveil en douceur, en musique, en info. Nous sommes le 21 juin. Bonne fête à tous les popas. Avant 8h30, on feuilletera ensemble le livre de Nadine Rousselet. Je vous le présente. Cher Léo, c'est le polar, le thriller de Nadine, la reine du polar français chez XO Éditions. On l'appelle même l'Agatha Christie du Cotentin. C'est pour vous dire.
3: C'est une réputation à tenir.
0: Ça, je vous proposerai de gagner ce livre. Et puis, Valentine Letesse, dans quelques instants, nous parlera de QR code. En ce 21 juin, n'oubliez pas de fêter tous les Gonzagues, les Héraclides, les Hérons, mais surtout les Rodolphe, parce que celui-là, on le connaît. C'est la journée la plus longue, si on en profite un peu. Fête des Pères, de la musique. À tout de suite avec Valentine.
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0: Et à presque 8h15, Léo, saviez-vous que le QR code est aussi un moyen d'accéder à nos données personnelles?
3: Dans vie numérique, vie privée, ce matin, Valentine Letesse, on parle de ces carrés de mosaïque noires et blanches que l'on scanne avec son smartphone.
5: Beaucoup plus complexe que le code barre standard et ses 13 chiffres, un QR code est composé de 4000 caractères alphanumériques pour nous rediriger vers un site internet ou sur une application. En tant que moyen d'accès, le QR code en lui-même ne présente donc pas de risque. C'est la destination, le lien vers lequel il nous renvoie qui peut poser problème. On appelle ça du quishing, l'hameçonnage par QR code. Et comme l'hameçonnage par mail, le phishing, les escrocs s'en servent pour partir à la pêche à nos données personnelles. Ils se servent des QR codes comme d'un piège pour nous attirer sur un site créé par leurs soins. Dissimulés derrière, les arnaqueurs ont un objectif, nous convaincre de leur transmettre nos données, nos mots de passe, nos coordonnées bancaires, notre géolocalisation ou encore nos contacts.
3: Alors est-ce que c'est bien répandu? Est-ce que c'est répandu comme arnaque, Valentine?
5: L'envoi de QR codes falsifiés par mail ou par SMS a ses limites, puisque si vous le recevez sur votre smartphone, il vous faut un deuxième appareil pour le scanner. La vraie menace, elle vient de la pose physique de QR codes dans la rue. On en a vu coller sur des parcs-mètres, imprimés sur de fausses contraventions. Au lieu de payer son stationnement ou son amende, la victime transmet ses coordonnées bancaires sans s'en rendre compte. Pour ne pas tomber dans le piège, trois conseils de la CNIL, la Commission nationale de l'informatique et des libertés. Inspectez le QR code, vérifiez qu'il n'est pas collé sur un autre. Pour le scanner, n'installez pas d'application spécifique, l'appareil photo de votre smartphone suffit et des applis malveillantes circulent. Enfin, lorsque vous scannez un QR code, le lien du site internet apparaît. Alors avant de cliquer, regardez bien l'orthographe du nom de domaine et l'adresse, ou encore plus sûr, connectez-vous directement sur le site sans passer par le lien.
0: Merci Valentine pour vous protéger sur internet des menaces du quotidien. Évidemment, il y a des réflexes à adopter, ils sont à retrouver sur la page Vie numérique, vie privée sur notre site ici.fr.

0: avec Christophe Maé, la lune en ce jour de fête des pères. On pense évidemment à la maman qui va avec. Quel temps fait-il chez vous? Dites-le nous par téléphone au 03 83 36 20 20, pourquoi pas, ou par sur la page Facebook Ici Lorraine. N'hésitez pas, elle est à vous, cette page Facebook, où vous partagez vos trucs, vos astuces, vos programmes du week-end, et puis évidemment les températures qu'il fait chez vous. Place au sport, ou plutôt à l'esprit sportif, comme chaque week-end. Ils ne commencent eux jamais le match sous les projecteurs. Pourtant, ce sont eux ou elles qui possèdent peut-être les clés de la victoire. Qui sont ces sportives ou sportives capables de transformer des mois de frustration en un instant de grâce absolue? Voici le portrait de ceux que l'on n'attend pas, avec vous, Laurent Piloni.
1: Dans le sport, il existe une frontière invisible, une ligne de craie qui sépare ceux qui sont dans la lumière de ceux qui attendent dans l'ombre. Sur le banc, un joueur observe le jeu, une veste sur les épaules pour garder ses muscles chauds, mais surtout pour masquer le feu qui brûle en lui. Depuis le début de la saison, sa place est ici. C'est une position cruelle. Il faut être prêt à 100% pour un moment qui n'arrivera peut-être jamais. Pourtant, son rôle commence bien avant le coup de sifflet. Dans le vestiaire, lorsque la pression fait trembler les mains des leaders, c'est lui qui apporte le calme. C'est lui qui distribue aussi les bouteilles d'eau, qui crie pour encourager, qui analyse le jeu adverse, qui donne des conseils à ses coéquipiers. Il est le gardien de l'état d'esprit de l'équipe. Puis, le scénario catastrophe se produit. À quelques minutes de la fin d'un match décisif, le score est bloqué. Un titulaire s'effondre, épuisé ou blessé. Le coach se retourne, le regard est bref, le signe de tête immédiat. Le remplaçant retire sa veste d'un geste sec. Il n'a pas le temps de s'échauffer l'esprit, il doit être chaud instantanément. Il entre alors que le public retient son souffle, parfois sceptique. Il n'a que quelques actions pour exister, quelques secondes pour transformer des mois de frustration et d'entraînement solitaire en un coup d'éclat. Sur le premier ballon, l'instinct prend le dessus. Une feinte, une impulsion, un geste parfait. Contre toute attente, c'est lui qui débloque la situation et offre la victoire à la dernière seconde. Le match se termine dans un éclat de joie. Ses partenaires se ruent sur lui, conscients du miracle. Mais lui regarde déjà ses coéquipiers avec un sourire humble. Cette histoire rappelle que si les titulaires commencent les matchs, ce sont souvent ceux que l'on n'attendait pas qui signent les plus belles victoires.
0: Ah, superbe. En tout cas, en vous écoutant, Laurent, ce matin, je pense évidemment à notre beau banc, de remplaçant pour cette Coupe du Monde 2026. Prochain match demain face à l'Irak, à vivre évidemment avec Ici Lorraine. Coup d'envoi à 23h. Ah oui, Ici Lorraine aime lire et partager ses coups de cœur bouquins. Nadine Mousselet, je l'ai appelée Rousselet tout à l'heure, non? Nadine Mousselet, Puzzle Macabre, c'est chez XO Éditions, c'est cash, c'est addictif, c'est une nouvelle enquête qui se déroule à Lille, je le disais à Léo tout à l'heure et je vous le disais également, c'est l'Agatha Christie du quotidien du Cotentin, 03 83 36 20 20. Vous avez envie de lire, et surtout peut-être de découvrir qui a tué cette femme, juste avec un barésie et un escarpin, 03 83 36 20 20, vous nous appelez, 03 83 36 20 20, c'est un nouveau cadeau pour vous aujourd'hui, une enquête de Laura Claes, Puzzle Macabre de Nadine Mousselet chez XO Éditions, pour avoir des nuits un peu chaudes si j'ose dire, 03 83 36 20 20, c'est cadeau.

0: parler à mon père, Céline Dion. S'il y a bien une journée pour parler à son père, pour lui écrire, pour lui offrir peut-être un bouquet de fleurs, pourquoi pas, parce que c'est joli, des fleurs dans une cuisine, comme chante Benjamin Biolay. C'est Céline Dion à la radio et à 8h26, dans quelques instants, avant de retrouver l'info locale, nationale, internationale. Et bien évidemment, nous irons à Champignol, parce que là-bas, il y a des amatrices, des amateurs de trailers.
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0: Allez, direction Champignol pour retrouver Violette. Bonjour Violette.
7: Bonjour Carole.
0: Quel joli prénom Violette, dites donc, c'est joli. J'adore ce prénom, ce petit prénom tout choupignon. Pourquoi vos parents, vous savez pourquoi vos parents vous ont appelé Violette?
7: Pas du tout, non. Je ne sais pas.
0: En tout cas, c'est très joli. Est-ce que vous les aimez, ces violettes, d'ailleurs?
7: Pardon?
0: Est-ce que vous les aimez, les violettes? Pas les femmes, pas les dames qui s'appellent violettes, mais les fleurs.
7: Oui. Non, mais en plus, théoriquement, ça sent bon. Donc, ouais. Voilà.
0: Et vous aussi, vrai. Vous sentez bon ce dimanche matin. Oui. Comment s'est passée la nuit, Violette?
7: Oh, très bien. Moi, j'ai pas eu de problème particulier. Donc,
0: ouais, ok.
7: Très bien.
0: Ah, dis donc, on a l'impression, vous, les soucis, ils glissent hein, sur vous. Ils glissent sur la violette, si j'ose dire.
7: Oui, il n'y a pas de soucis. En plus, j'adore lire. Je vais avoir un beau livre. Donc,
0: super. Puzzle macabre, une enquête de Laura Claes, de Nadine Mousselet. C'est un thriller. J'adore les thrillers. C'est pour ça qu'on vous en propose chaque week-end, régulièrement, avec celui-là. Oui. Vous nous en direz des nouvelles. N'hésitez pas. Il y a quoi, d'ailleurs, sur votre, table de nuit en ce moment?
7: J'ai terminé un Frédéric Donat-Gliac, je ne connaissais pas.
0: Ouais.
7: C'était une enquête et j'ai adoré.
0: Super. Voilà. Eh ben, écoutez, voilà. Merci en tout cas d'être passée par ici, Lorraine. À bientôt, Violette. Bonne journée.
7: Merci à vous.
0: Au revoir.
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0: Allez, dans l'info d'ici, dans quelques instants, Léo, on va parler de la SNCF.
8: Oui, parce que la région Grand Est lance des travaux, 36 millions d'euros investis pour restaurer les lignes en mauvais état entre Épinal et Strasbourg.
0: Mais à 8h30, c'est le 90 secondes, le tour de l'actu en France et dans le monde. Et c'est avec vous, Valentine Lettès.
9: Une canicule déjà historique, 35 départements en vigilance rouge à midi, 45 en orange. C'est du jamais vu selon Météo France. L'organisme prévoit jusqu'à 41 degrés aujourd'hui et nous n'avons pas encore atteint le pic de cet épisode de chaleur. Buvez, mais pas de bière ni de

0: En Suisse. En finale du championnat de France de rugby, Montpellier rejoint le Stade Toulousain, qualifié hier soir sur une victoire 25 à 15 face aux Parisiens du Stade Français. On connaîtra le vainqueur du top 14 et du bouclier de Brennus samedi prochain. Au mondial de football en Amérique, l'élimination ce matin de la Tunisie et de son sélectionneur français Hervé Renard, battu 4 buts à 0 par le Japon.
1: Merci Valentine. Dans l'info d'ici ce matin, on parle de la SNCF qui doit gérer son matériel avec cette chaleur, mais aussi les travaux qu'elle a programmés. La région Grand Est investit 36 millions d'euros pour rénover le tracé entre Épinal et Strasbourg et remettre en état ses lignes vieillissantes. 26 millions d'euros dédiés aux voies entre Épinal et Saint-Dié et 10 millions entre Saint-Dié et Strasbourg. Les travaux commencent le 6 juillet prochain au CN du Puy.
2: Les 147 km de rails entre Épinal et Strasbourg seront refaits de fond en comble.
3: Sur les voies, les ballasts, donc ce sont les composants de la voie que nous régénérons de manière massive, sur des tronçons, notamment un tronçon de 17 km qui va être remis à neuf.
2: Eve Schilberstein, directrice territoriale SNCF Réseau.
3: Aussi travailler à cette occasion sur une vingtaine de passages à niveau qu'on va également revoir et refaire complètement à cette occasion.
2: Ce sont des lignes stratégiques avec en moyenne 5000 voyageurs par jour, mais ils devront prendre leur mal en patience. Ronan Bois, directeur régional SNCF Voyageurs.
4: Un départ de train initialement programmé, un quart qui va être programmé. La deuxième chose, c'est qu'on va adapter les horaires pour faire en sorte que l'horaire d'arrivée corresponde le matin à l'horaire d'arrivée du train, à peu près. Et en fin de journée, inversement, c'est l'heure de départ qui va déterminer l'horaire du car pour permettre aux voyageurs qui vont travailler de pouvoir bénéficier du service public ferroviaire régional et routier du coup.
2: Comptez en moyenne une vingtaine de minutes en plus pour chaque trajet. Ces travaux sont donc financés par la région à 100%. David Valence, président de la commission transport, déplacement et infrastructure de la région Grand Est.
5: Plus on va facilement à la métropole depuis la ville moyenne, plus la ville moyenne est attractive. Et donc, maintenir cette attractivité des villes moyennes, comme Épinal, comme Saint-Dié, pour nous, c'est essentiel et ça passe notamment par de bons liens de transport collectif avec les grandes métropoles de référence.
2: Et la fin des travaux est prévue le 6 novembre prochain.
1: Un reportage signé Océane Dupuis.
6: Alors évidemment, Léo, dans notre journal de 9h, on reviendra sur cette canicule incroyable.
1: Et cette vigilance orange sur tout le Grand Est, Météo France parle d'un plateau caniculaire et classe pour la première fois 35 départements en vigilance rouge canicule en même temps, principalement dans l'Ouest. On verra comment faire pour mieux protéger les seniors de cette chaleur. Et puis on ira aussi à Toul, où a eu lieu le Salon du Livre, avec la présence de l'ancien président de la République, François Hollande, venu dédicacer son essai sur la gauche, François Hollande qui dit se préparer à la prochaine élection présidentielle sans avoir encore officiellement déclaré sa candidature. La météo, justement, on va donc largement dépasser les 30, voire les 35 degrés aujourd'hui.
6: Jusqu'à 37 degrés attendus sur la région, 25 degrés sur les crêtes. Évidemment, c'est peut-être là où il faut aller pour se rafraîchir. Du soleil majoritairement sur la région. Voile nuageux, peut-être un peu plus présent cet après-midi. Et puis sur ces crêtes, justement, attention, quelques averses, parfois orageuses, pourront se déclencher. 33, 37 degrés pour les minis, et tout cela est à l'ombre. 25 degrés sur les crêtes. Et chez vous, quel temps fait-il? N'hésitez pas à nous le dire sur la page Facebook. Ici Lorraine, cascade de Tendon, Charlemagne, Saut de la Bourrique, près de Gérardmer, offre de belles balades à l'ombre. Mais attention à ne pas vous baigner hors des coins surveillés et des piscines, bien évidemment.
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6: Pour tout vous dire, en temps normal, je me serais levé pour danser avec Léo. Mais là,
1: jamais vu danser.
6: Non, mais c'est parce qu'il fait trop chaud, en fait. Sinon, je vous aurais invité à danser sur les beaches et tragedy. Allez, passez un agréable moment avec ici la reine, il est 8h35.

0: Les Bee Gees avec Tragedy. Tragedy ou Tragedy? Tragedy, c'est pas mal. Allez, j'espère que vous passez un agréable moment avec ici Lorraine. Un beau réveil tout en douceur avec notre coach sportif. Voilà une idée. Tiens, pour les papas, une idée cadeau. Une petite séance de coaching sportif. Le nôtre s'appelle Nordine à table et avant 9h, Nordine fera disparaître. Orf, je suis en train de me les toucher. Nos poignées d'amour. Parce que oui, il paraît que c'est possible. Mais tout de suite, c'est le coup de fil du dimanche matin. Direction le château de Fléville.
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0: Préparez-vous à vivre le grand événement de l'été après avoir conquis 24 000 spectateurs. Le show monumental Terra Lorena revient au château de Fléville devant Nancy avec une toute nouvelle fresque immersive signée Damien Fontaine, Stanislas, l'exil d'un roi, la naissance d'un duc. Bonjour Damien Fontaine.
3: Bonjour.
0: À peine remis de Terra Lorena que le 2 était déjà sorti de votre imagination, comment avez-vous travaillé sur Stanislas ?
3: Eh bien, j'ai repris un peu son histoire et plutôt, je voulais m'affranchir un petit peu de cette histoire connue des Lorrains. C'est-à-dire que, bien évidemment, les Lorrains ont tous en tête cette place Stanislas magnifique au cœur de Nancy. Ils ont en tête les grands fastes de la cour de Stanislas à Lunéville. Mais ce qu'ils ignorent pour beaucoup, c'est tout ce destin romanesque qui a été le sien, un roi de Pologne déchu, mais qui a essayé de reconquérir par deux fois sa couronne, qui est devenu le beau-père de Louis XV, le roi de France, qui a réussi à marier sa fille par un concours de circonstances complètement incroyable. Donc finalement, cette destinée, elle est autant liée à la Pologne qu'elle ne l'est à la Lorraine. Et ce que je trouve intéressant aussi, c'est de dire que le plus connu des ducs de Lorraine n'est pas du tout lorrain au départ, ni même français, puisqu'il est polonais.
0: C'est une fresque immersive, comme la première Terra Lorena. Ça veut dire que l'on vit avec les acteurs, les cascadeurs, les effets, et que l'on en prend plein la vue.
3: Vous voyez, on est au cœur de l'action, c'est-à-dire que les tribunes sont implantés dans cette grande cour du château de Fléville, avec tout autour les écuries, devant le château, les cascadeurs que vous évoquiez à cheval, mais la plus de centaines de figurants qui évoluent parmi le public, devant le public et sur la cour du château. On est vraiment pris par l'image, puisqu'il y a aussi des séquences d'images assez vertigineuses qui nous entourent à 360 degrés, par des effets spéciaux, par la lumière. Et puis cette grande histoire, je disais, mais histoire avec un petit H, on n'est pas là pour donner un documentaire historique, mais bien pour faire rêver les gens et les emporter dans ce grand voyage qui est celui de Stanislas et qui est celui de Terra Lorena.
0: La nuit, c'est un moment magique pour un spectacle. Ça veut dire que techniquement, c'est aussi une prouesse, et pour les acteurs, mais aussi le côté plus technique, si j'ose dire.
3: Oui, c'est effectivement un vrai challenge que de faire un format long métrage. Si on est sur un spectacle qui dure quasiment 1h45, donc c'est vraiment un long métrage cinématographique, mais version XXL et immersive. Et puis, il y a toutes ces technologies d'avant-garde que l'on essaye de mettre à profit ici sur ce château, qui est encore une fois un cadre d'exception, et dans un contexte, je dirais, de luminosité qui est celui de la nuit et qui nous permet justement des choses qu'on ne pourrait pas offrir en plein jour, bien évidemment.
0: Du 25 juin au 26 juillet, on a un mois pour retrouver son âme d'enfant au château de Fléville à travers Terra Lorena 2, Stanislas, l'exil d'un roi, la naissance d'un duc. Et s'il ne restait qu'une chose à savoir de Stanislas à travers Terra Lorena 2, ce serait...
3: Un enchanteur.
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0: Une chanson, un tube, Johnny Hallyday, l'envie, tous les tubes que vous aimez sont évidemment avec Ici Lorraine. Partagez vos coins de fraîcheur, vos astuces fraîcheurs sur la page Facebook Ici Lorraine. Merci pour ces centaines de commentaires, difficile de répondre à tous, mais je mets des petits cœurs ce matin. Pour Pierrette, à 22 degrés à Florence chez vous. Bonjour Myriam, coucou à vous, j'espère que tout va bien. Hello la team, ici nous dit Laurence. Ben oui, il faut boire, serviette fraîche derrière le cou et les chevilles, il faut surélever ses pieds, clim pour la voiture et aller en forêt rechercher un petit peu l'eau. C'est le conseil de Laurence à Saint-Trait chez Absolum. Il fait 20 degrés. Chez Marie-Blanche, ben il fait chaud. Elle souhaite Marie-Blanche une bonne fête à tous les papas. Serge nous envoie un joli good morning, good morning. Il fait jusqu'à 35 degrés à Metz, nous dit Serge. Coucou Serge. 25 degrés actuellement chez Dominique, avec du soleil et de la chaleur. 24 degrés à Ludre chez Martine. Du beau temps enfin, nous dit Cherokee. Jacqueline nous souhaite aussi un bon petit déj. Jacqueline qui nous signale 22 degrés à Malzéville il y a une heure. Et évidemment, ça monte. Un temps à rester chez soi ou pas. Parce que la poignée d'amour va véritablement augmenter sur votre canapé. Justement, à votre avis, d'où vient cette expression poignée d'amour? Mais d'où vient-elle? Eh bien, apparemment, elle viendrait de l'anglais love handles. Et elle désignerait les hommes qui se sont installés dans leur canapé et ont décidé, enfin, ça c'est moi qui le rajoute, d'arrêter les coureurs de jupons. De courir les jupons, plutôt. Ils voient alors des attrape-cœurs apparaître au niveau de leur taille, les poignées d'amour. Et si on s'en débarrassait? Et oui, parce que l'été approche, parce que vous allez mettre votre petit maillot de bain qui va vous serrer, qui va faire ressortir justement ces petites poignées d'amour. Alors votre mission inordinatable, trouver les exercices miracles.
1: Alors oui, beaucoup de personnes veulent perdre du ventre ou affiner la taille rapidement, voire très rapidement. Donc on enchaîne les crunchs, différentes postures de gainage, les régimes express, mais ce qu'il faut comprendre, au final, il y a une chose d'essentiel, c'est qu'on ne peut pas choisir précisément l'endroit où le corps perd du gras. Concrètement, ce n'est pas parce qu'on le fait chauffer à un endroit dans le corps que, comme une poêle à frire, la graisse va fondre par miracle. Par contre, on peut remettre le corps en mouvement de manière générale afin de brûler davantage de calories. On débute en position de gainage, donc en appui sur les mains, bras tendus, le corps est bien aligné. Et à partir de là, d'une manière dynamique, vous allez légèrement lever les pieds pour passer les jambes vers l'extérieur, en écartant les jambes. Et ensuite, vous revenez en position de départ. En appui sur les mains, j'écarte les pieds de manière dynamique et je les rapproche, et ainsi de suite. Grâce à ça, vous allez solliciter l'ensemble des muscles de l'avant du corps, plus le cœur, et vous allez effectuer 4 à 5 séries de 30 secondes.
0: Bon, ce qu'il faut le retenir, c'est qu'il faut choisir les crunchs et non pas le crunch. Alors souvent, en ordine, on pense qu'il faut absolument faire des centaines d'abdos. Au final, il vaut mieux des exercices complets.
1: Et l'idée, c'est d'adapter l'exercice au niveau de chaque personne. Ça me donne une idée de variante en effectuant le même exercice que tout à l'heure. Par contre, on va l'effectuer avec les mains en appui sur une chaise. Donc on pose les mains sur la chaise, les bras sont tendus, en position de gainage. Et à partir de là, vous allez légèrement lever le pied droit, passer la jambe vers l'extérieur et vous posez le pied. Et ensuite, vous revenez en position initiale. On effectue la même chose de l'autre côté du pied gauche. Je lève le pied, je passe la jambe vers l'extérieur, je repose le pied et ensuite, je le relève et je ramène la jambe. Et vous effectuez 4 à 5 séries de 10 répétitions de chaque jambe. Au final, gardez en tête qu'il n'existe pas d'exercice magique. Les fameuses poignées d'amour se combattent surtout avec plus de mouvements. Tout est bon à prendre. Allez, à vous de jouer.
0: Jouer comme vous y allez. Je vais jouer, mais petit à petit aujourd'hui. Surtout pas en temps de canicule, parce qu'on est déjà en eau et ça ne fait que commencer. Mais en ce 21 juin, c'est la fête de la musique également, l'été. Un Ici Live qu'on a particulièrement aimé, Claudio Capeo. Qu'est-ce qu'il me restera?
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0: Sarah. Merci beaucoup.
1: Qu'est-ce qu'il me restera ? C'est évidemment l'ami Claudio Capeo en concert, fête de la musique oblige. On sort évidemment avec sa gourde bien froide. Attention à Nancy avec la fête de la musique, ça veut dire venez à pied ou en transport en commun, en plus c'est gratuit hein, le dimanche. Restriction depuis 6h ce matin, c'est la fermeture à l'entrée des parkings Stanislas et Vaudémont et l'interdiction de circulation entre la place sur la place de la Carrière. Interdiction de stationnement également un peu partout, sortie des parkings autorisés, attention jusqu'à 17h, puis fermeture complète avec filtrage et à 18h on a tout ce périmètre qui sera complètement fermé autour de la CRAF, par exemple. Envie de musique à Nancy, ce sera Disco, rue de la Citadelle, au Black Corner, au, plutôt Caraïbes, rue Poincaré à l'Hibiscus. Devant la maison paroissiale, ce sera un set de musique variée. Et au Charles III, au Pokawa, il a invité un DJ sur sa terrasse, n'hésitez pas. Et puis pour retrouver l'esprit guinguette à Nancy, évidemment, jusqu'à minuit ce soir, là vous trouverez de l'affaire Rescher à la guinguette solidaire, l'Oasis au parc Ollery, la guinguette du parc Blondeau au parc Blondeau, la guinguette Carnot, place Carnot avec un groupe de rock, la guinguette Les Folies de la Cure d'Air au parc de la Cure d'Air aujourd'hui avec le groupe Replay et des reprises de pop rock, et puis le Cage aux Folles au parc Charles III avec les culs trempés, le groupe folk rock'n'roll Bluegrass et les Irlando-Québécois. Guinguette, pourquoi pas, je ne sais lequel choisir. À suivre l'horoscope de votre journée et toute l'actu locale dans moins de 5 minutes.
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1: 12 mois, 12 signes, c'est l'horoscope évidemment de Catherine Viguier comme chaque jour. Et ce dimanche sera festif, Catherine.
8: Pour certains, oui, mais pas pour tous. Écoutez bien.
9: Bélier, soit vous allez organiser une manifestation, soit vous préférez vivre au calme dans votre coin.
10: Taureau, il se passe quelque chose de bien, de positif. Vous allez danser, jouer, vous amuser.
11: Gémeaux, l'idéal sera de vous retrouver en famille et de passer un bon moment ensemble.
12: Cancer, une journée plaisante avec une envie de dialoguer, d'aller où bon vous semble au gré de vos envies.
13: Lion, vous allez dépenser votre argent et votre énergie pour faire plaisir et pour vous faire plaisir.
14: Vierge, vous faites partie de la fête, en tout cas vous serez héros ou héroïne de ce jour.
15: Balance, quelqu'un prend soin de vous et c'est tant mieux, le moral n'est pas forcément de la partie.
16: Scorpion, quelle aisance, une situation demande que vous soyez là, vous et pas un autre.
17: Sagittaire, ce soir vous serez prêt à vous distraire, mais auparavant c'est encore du sérieux.
18: Capricorne, vous aimez ce jour, favorisant l'évasion sous toutes ses formes.
19: Verseau, vous respirerez ce soir, auparavant vous avez mal à la tête, vous vous posez beaucoup de questions.
20: Poisson, vous aimeriez sauver le monde, vous êtes super à l'écoute, mais ça n'est pas toujours possible.
21: Et pour nous tous, on s'improvise, chanteur, danseur, poète, au choix.
1: Ben oui Catherine, c'est évidemment le jour ou jamais en cette journée de fête de la musique. Lui, il est conteur. Il ne s'improvise pas, conteur. Il s'appelle Bertrand Munier. Et ce matin, le violon, mais également la clarinette seront à l'honneur de nos belles histoires mystérieuses proposées par Bertrand Munier avec de grands ponts, de grands musiciens, la violoniste Éléonore d'Armon et le clarinettiste Antonio Lopez. Ils sont nos invités ce matin. Ici Lorraine, faites la musique avec les belles histoires de Bertrand Munier. Bonne fête des pères, évidemment. Allez, à suivre. Évidemment, l'info, c'est l'art.
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1: Passez un agréable moment ce dimanche 21 juin. Bonjour, bon réveil. Il est 9h. Et c'est votre journal, Léo Limon. Léo, Encore une journée caniculaire en Lorraine.
0: À nouveau classé en vigilance orange canicule. Alerte renouvelée pour demain également. Ailleurs dans le pays, 35 départements sont en vigilance rouge. C'est du jamais vu. Météo France ne parle plus de pic de chaleur, mais de plateau caniculaire appelé à durer plusieurs jours. Alors pour trouver de la fraîcheur, certains d'entre vous ont décidé de prendre de la hauteur, direction les sommets vosgiens, comme dans le secteur du Champ du Feu, à 1100 mètres d'altitude, Arthur Blanc.
2: Tout est calme sur la crête, un petit vent frais très agréable et 7 degrés de perdu pendant l'ascension. Dès sa première minute de temps libre, Michel de Haguenau s'est jeté sur sa moto.
22: J'avais ma journée de libre et du coup j'ai choisi de faire un petit tour à moto en altitude, à la fraîche. À moto, on le sent bien quand on monte au fur et à mesure de la plaine vers l'altitude. On sent la fraîcheur arriver, c'est très agréable.
2: Lui reprend la route pendant que les randonneurs se reposent. Annie marche toutes les semaines avec son groupe strasbourgeois.
23: On a un guide, Stéphane, qui s'occupe bien de nous. Il sait toujours nous trouver des itinéraires où on est un peu au frais, à l'ombre. Et voilà, on a un petit vent frais. Voilà. Ça va être dur de revenir dans la pollution et la chaleur.
2: Effectivement, Stéphane a pensé son itinéraire en fonction de la chaleur qu'il fait en bas.
24: On a choisi de venir ici précisément pour pouvoir faire notre marche hebdomadaire dans des conditions supportables.
2: Et je peux vous dire que ces itinéraires sont apprécié dans le groupe. Il a la côte, Stéphane, notamment avec Myriam.
25: Il s'occupe bien de nous, c'est vrai. En hiver, il emmène de la soupe, de la tisane pour tout le monde.
26: Et là, vous avez emmené quoi, là, du coup?
24: J'ai emmené un sirop d'hibiscus, mais j'ai oublié tous les gobelets. Voilà.
2: Pas de bol, mais au moins, il y a de l'eau. C'est encore ce qu'il a de meilleur pour les longues balades en ce moment.
0: Et pour s'adapter et résister au mieux à cette chaleur étouffante, les communes s'adaptent à ces champs. Près de Nancy, tout l'été, des salles climatisées sont ouvertes à la Maison de l'Amitié pour permettre aux personnes âgées de se reposer au frais. C'est gratuit, ouvert à tous du lundi au vendredi, de 10h à 17h.
1: Et la fête de la musique tombe donc cette année en pleine canicule.
0: Oui, c'est ce soir, plusieurs événements ont été annulés en Meurthe-et-Moselle et dans les Vosges. À Nancy, c'est maintenu, plusieurs milliers de personnes sont attendues. La ville appelle à la vigilance, comme les autorités professionnelles de santé. Boire trop d'alcool sous cette chaleur, c'est dangereux. La fin des concerts est prévue à 1h du matin à Nancy, avec un dispositif comme chaque année de sécurité important. La circulation aussi est modifiée. Les précisions et toutes les infos pratiques sont sur notre site internet ici.fr, où vous retrouvez aussi tous les conseils et bons comportements à avoir pour se baigner sans risque en cette période de forte chaleur. La fête de la musique est annulée à Jarny dans le Pays Haut, non pas à cause de la chaleur mais à cause d'un incendie qui s'est déclaré hier peu avant 11h du matin dans un appartement à côté de la mairie et des installations prévues pour la soirée. Un homme de 79 ans est décédé dans cet incendie. Le septuagénaire sous oxygène était en compagnie de son auxiliaire de vie. Elle a été incommodée par les fumées. Deux autres victimes ont également respiré ces fumées toxiques. Elles ont été prises en charge par les pompiers. Un ancien président de la République hier à Toul, François Hollande, invité d'honneur du Salon du Livre pour dédicacer son essai sur la gauche intitulé « Le défi de gouverner ». Justement, François Hollande dit se préparer pour la prochaine élection présidentielle l'année prochaine, sans se déclarer officiellement candidat pour le moment. Ça doit attendre encore, selon lui. En attendant, donc, il est allé à la rencontre de ses lecteurs, Lou Attard.
27: Sur le stand de dédicace, Patrick a mis de côté ses considérations politiques pour avoir son autographe.
28: François Hollande, j'ai toujours été contre sa politique. En revanche, j'apprécie le personnage parce qu'il a beaucoup d'humour. Et super sympa, regardez.
27: Qu'est-ce qui vous a marqué ?
28: Donc pour Patrick, un ancien militant de l'UMP avec lequel je partage la même notion de l'humour, cordialement François Hollande.
27: Il y a tout de même des adeptes comme Corinne et son mari.
29: J'aime bien sa politique, je l'aimais bien quand il était au gouvernement. Vous pourrez se représenter, je voterai pour lui.
30: Et il a quand même eu à traiter des sujets assez importants, hein, comme les attentats, etc. Donc il a quand même bien géré.
27: Vous le verrez bien en campagne pour 2027.
30: Quand on voit qui pourrait mettre entre guillemets la gauche, ça ne peut être que lui.
27: Colette, elle, a trop mal aux jambes pour faire la queue.
31: Ben voilà, Colette.
27: Elle tient quand même à son autographe, même s'il était compliqué à déchiffrer.
32: Pour Colette, une socialiste qui est comme la gauche. Alors là.
27: Une socialiste qui veut voir comment la gauche va se relever.
32: Ah bah oui.
27: Il écrit un peu comme un médecin.
32: Hein. Voilà, c'est ça. C'était un bon président. Parce qu'il a fait beaucoup de choses pour les Français. Il y a eu le mariage pour tous, qui est très important.
27: Il est sûr que l'ombre de l'élection présidentielle planait au-dessus de cette rencontre, mais il est bon de rappeler que l'ancien président de la République n'a pas annoncé sa candidature.
0: Oui, François Hollande annoncera en décembre s'il décide ou non de se présenter à l'élection présidentielle.
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0: Encore de très fortes chaleurs aujourd'hui, hein. Pas de surprise.
1: 33-37 degrés attendus, Léo, 25 degrés sur les crêtes, 34-38 attendus pour demain, avec des pointes à 39 degrés. En tout cas, c'est ce que nous prévoit Météo France pour les jours à venir en Meurthe-et-Moselle et dans les Vosges. Vigilance orange pour ce phénomène canicule, évidemment. Attention, petit vol nuage peut-être cet après-midi, ici ou là, et sur les crêtes, peut-être également des averses, parfois orageuses. Soyez particulièrement prudents et patients. N'hésitez pas à vous hydrater et à trouver de la fraîcheur peut-être au musée des mines de fer de Neufchèvre, les hautes mines du Tillot dans les Vosges, ou encore la mine de sel de Varangéville. Elle fonctionne encore, cette mine de sel à Varangéville, et là il fait très frais là-bas.
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1: Ok, bonne humeur, je coche. Info, ok, je coche. Histoire mystérieuse, Bertrand Munier, ok, je coche. Et la musique, elle arrive, on coche. Elle arrive en tandem avec Vanessa Paradis. Belle matinée, bonne journée, il est 9h06.

0: Saint-Maradis avec Tandem. Encore une heure miroir, c'est incroyable. Il est 9h09.
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1: Bienvenue chez vous.
0: Bonjour Bertrand.
3: Bonjour Carole, bonjour à tous et
0: comment,
3: à tous.
0: Comment ça va chaudement?
3: Ah, très très chaud, on va pas changer ce qui est nos bonnes habitudes de ces derniers jours. Hein.
0: Impossible. Vous ne jouez pas Bertrand de Pipo le dimanche avec nous, en général, c'est vrai. Pourtant dimanche, la fête de la musique résonnera un peu partout dans les rues comme sur les scènes. Et pour la célébrer à notre manière,

0: L'univers de la musique classique et pour cela, nous avons le plaisir d'accueillir deux artistes talentueux de l'Opéra National de Nancy-Lorraine, la violoniste Éléonore Darmon, elle nous fait la joie de revenir, tandis que nous recevons pour la première fois le clarinettiste Antonio Lopez, vous êtes portugais Antonio. Oui. Ensemble, ils nous accompagneront pendant une heure de musique, d'échange et de découverte entre leurs deux univers nancéens, l'Opéra et la Salle Poirel. Bonjour Éléonore.
1: Bonjour Carole.
0: Ça va?
1: Oui, très bien.
0: Vous n'êtes pas venue avec votre violon parce qu'un violon, ça coûte hyper cher en vrai. Hein, on va en parler évidemment. Bonjour Antonio.
2: Bonjour.
0: Merci de fêter en tout cas tous les deux la musique ce matin. Bertrand, pourquoi avoir invité ces deux musiciens de l'orchestre de l'Opéra?
3: Eh bien, la raison est toute simple, Carole. Tout d'abord, parce qu'aujourd'hui, tout le monde le sait, c'est la fête de la musique, même si on l'a déjà célébrée un peu en amont. Ensuite, c'est l'occasion de mettre en lumière deux lieux magiques de Nancy. Oui. Que la musique classique fait vibrer, l'opéra sur la place Stanislas et la salle Poirel à deux pas de la gare. Et puis, il y a une autre excellente raison, lors de son passage ici même il y a quelques mois, Éléonore Darmon, qui je rappelle est premier violon solo ou super soliste, nous a laissé un souvenir absolument remarquable. Elle revient donc nous parler de ces deux lieux qu'elle connaît parfaitement de l'intérieur, accompagnée d'un jeune clarinettiste talentueux, Antonio Lopez, tout juste arrivé au sein de l'Orchestre Nancéen en mars dernier.
0: Alors on parle de la place Stanislas, de l'opéra, mais quand on évoque Bertrand Nancy, expo, théâtre et surtout événements musicaux, on fait référence à la salle Poirel. Réellement, ce nom fait référence qui et quoi, à quoi?
3: Excellente question, Carole. Déjà, d'emblée, on peut penser que la salle Poirel rend hommage à un artiste. Eh bien non, ah bon, Victor Poirel n'est pas peintre, ni musicien, ni sculpteur. C'était un ingénieur, un vrai, des ponts et chaussées et de Nancy, où il naît en 1804. Il venait d'une longue lignée de Lorrains installée depuis des siècles, notamment à Rosières-aux-Salines et Saint-Nicolas-de-Port. Une vie plutôt tranquille, mais pas pour lui, car Victor allait voyager loin et même très loin. Diplômé, il commence sa carrière dans le sud de la France, puis l'Alsace et puis l'Algérie. Et là-bas, il passe 14 années à construire et rénover routes, ports et bâtiments. Mais son grand chantier reste le port d'Alger. C'est là qu'il laisse sa marque, transforme la ville, change le visage du commerce maritime. Et ce n'est pas tout. Sa carrière le mène ensuite à Caen, en Turquie, en Italie, toujours pour des ports. Victor, c'était l'homme du chantier et du voyage, celui qu'on envoie là où il y a du travail à faire. On est loin, et même très loin, d'une vie d'artiste.
0: Mais un jour, ce Victor, il a envie de rentrer chez lui, en Meurthe-et-Moselle.
3: Eh oui, retraité en 1861. Il s'installe donc à Rosières-aux-Salines. Hélas, un AVC lui fait perdre peu à peu la parole et l'usage de ses membres. Et il s'éteint en 1881. Et côté cœur, il va épouser Elisabeth Gibal, dit Lisinska. Née à Moscou en 1808, elle est la petite-fille du célèbre sculpteur Barthélemy Gibal, celui des fontaines de la place Stanislas, et elle arrive en France à l'âge de 10 ans. Artiste, voyageuse, indépendante, ses amis la surnomment la femme hirondelle. Mais le plus incroyable de ce couple, c'est leur charité. Et n'ayant pas d'enfant, et à la mort de son mari, Elisabeth Gibal transforme leur maison de Rosières-aux-Salines en lieu d'accueil pour convalescents. Et surtout, elle finance à Nancy la création d'une salle de spectacle et d'exposition à deux pas de la gare. Ainsi naît la salle Poirel, conçue par l'architecte Albert Janson, inaugurée le 6 décembre 1889. Alors, la prochaine fois que vous franchirez ces portes ou vous passerez devant cette salle, souvenez-vous, ce nom n'est pas un hommage à un artiste, mais à un couple visionnaire, généreux et profondément attaché à sa ville de Nancy. Et profitez-en également pour venir écouter et saluer Éléonore Darmon et Antonio Lopez lors de l'une de leurs représentations.
0: Éléonore, Antonio, vous connaissiez cette histoire, ces histoires qui se cachaient derrière cette salle Poirel, hein?
1: Alors, à vrai dire, Bertrand m'en avait déjà soufflé quelques mots, mais je dois dire que vraiment, c'est grâce à Bertrand que... Et puis, je suis contente parce que là, ça m'a bien remémoré toute l'histoire.
0: Et c'est sûrement important, peut-être, pour un artiste, pour un musicien, de connaître l'histoire d'une salle, parce qu'elle vibre, cette salle. Elle nous renvoie quelque chose, elle doit vous renvoyer quelque chose quand vous êtes sur scène, Antonio.
2: C'est vraiment très important de connaître l'histoire d'une salle et de ce qu'on fait, de la ville aussi. Parce que ça À mon avis, ça apporte quelque chose aux musiciens quand ils font de la musique.
0: Ouais. On joue pas pareil au Zénith que dans une salle Poirel ou un opéra, évidemment pas.
2: Évidemment pas.
0: On en reparle dans quelques instants avec vous, évidemment. Une autre qui, elle, nous a enchantés sur scène, c'est Dalida. Autre ambiance, hein. Toutes les musiques, ici la reine. Bonne journée, bon dimanche.

0: À mourir sur scène, je vais pas leur demander s'ils ont envie de mourir sur scène à nos deux invités du jour, nos deux invités prestigieux, Éléonore et Antonio, parce qu'ils font partie de l'orchestre de... Bah, dites-moi exactement, c'est quoi votre titre exact de violoniste, Éléonore?
1: À Nancy, à l'orchestre de l'opéra de Nancy-Lorraine, ça s'appelle Super Soliste.
0: Super Soliste.
1: C'est pas forcément le nom qu'on utilise partout, par exemple, le même poste, mais dans les orchestres parisiens, ça s'appelle le premier violon solo, ou
0: ouais.
1: À étranger, on dit également concertmeister.
0: Oh, voilà. Pas mal, joli. Et chez les clarinettistes, il y a des positions aussi comme ça?
2: Oui, moi, je suis le nouveau clarinette solo. Et dans la plupart des orchestres, c'est soit clarinette co-soliste, clarinette principale.
0: D'accord.
2: Et après, il y a tous les instruments auxiliaires, dont la clarinette basse, la petite clarinette, tout ça.
0: Vous l'aurez compris, ce matin, on parle musique et notamment classique avec nos deux virtuoses de l'Orchestre de l'Opéra de Lorraine, avec vous, Éléonore Darmon, même si vous, votre parcours vous amenez un peu partout dans le monde. De retour à Nancy, évidemment, c'est une toute autre histoire parce que c'est votre ville natale. Pourquoi vous êtes revenue ici? C'était plus fort que tout?
1: Ah, pas du tout.
0: C'est vrai?
1: Non, pas du tout. Je suis revenue ici parce que j'ai réussi le concours, parce que il faut savoir que pour rentrer dans notre orchestre, mais dans n'importe quel orchestre, il y a des concours qui, on en parlait justement, on évoquait le concours dans lequel le concours d'Antonio quand il est rentré, puisque une fois qu'on rentre, après on fait partie des jurys de concours.
0: Ah ouais.
1: Et donc on expliquait que la plupart des concours ici se font en 3 tours et que l'on joue derrière un paravent. Comme ça, le jury ne sait pas qui joue. Voilà. Et donc, c'est parce que j'ai réussi ce fameux concours de Super Soliste que je suis revenue me réinstaller à Nancy.
0: Donc, on a le jury, on est sur scène avec son instrument, il y a un paravent, on ne sait pas si c'est une fille, un gars, enfin, on ne sait pas âge, on ne sait rien du tout.
1: On ne sait absolument rien, donc on a un premier...
0: Et ça change vraiment la perception, c'est une audition à l'aveugle?
1: Pour le jury, oui. Pour la personne. Moi, j'ai toujours trouvé ça très difficile de jouer derrière un paravent parce que j'ai l'impression, c'est comme si je faisais un enregistrement et que je n'avais le droit qu'à une seule prise. Voilà. Donc moi, le paravent, depuis les premiers concours que j'ai passé, ça m'a toujours assez perturbée. Puis à partir du 3e tour, et pour le concours de Super Soliste, il y avait 2 jours de concours, et le paravent était enlevé à partir du 3e tour, et puis toute la dernière journée, c'était des épreuves directement avec l'orchestre. Donc là, évidemment, il n'y avait plus de paravent. Mais je sais que pour certains musiciens, ça les rassure de jouer derrière le paravent. Donc
0: ça vous a rassuré, Antonio, d'être derrière un paravent?
2: D'un côté, oui, parce que on se sent... Moi, je me sens plus calme quand je suis derrière un paravent. Je vois pas les gens, donc je sens pas j'ai pas senti ce jugement extérieur.
0: Parce que vous jouez avec votre physique, si vous jouez avec votre corps, pardon, le physique. En tout cas, le corps, il fait partie intégrante du musicien.
2: Tout à fait. C'est à part dans notre cas, à part le souffle, part l'air. C'est peut-être le moyen le plus important des missions sonores.
0: Cette mission sonore, justement, c'est aussi votre violon. Alors, on en parle de ce violon, cher Bertrand, parce qu'il y a une relation très particulière. C'est presque une relation de mère à enfant, ou en tout cas de sœur et sœur, ou de sœur et frère, plutôt.
1: Oui, complètement, je dirais que... Mais il n'y a pas de lien subordonné ou de hiérarchie. Je crois que j'avais déjà cité les mots d'Ivry Gitlis en disant comme c'est un violon qui date, pour le mien, en tout cas du 18e siècle. En fait, je ne suis qu'une passagère dans la vie du violon. Et puis, il continuera sa vie certainement après moi.
0: On parle peu et moins peut-être de l'archet, alors que c'est aussi un instrument totalement indispensable pour jouer, même si de temps en temps vous jouez avec vos doigts, non? Pas du tout.
1: Alors déjà, je suis ravie que vous parliez de l'archet, parce que je me souviens, lors de mon dernier passage, c'était un petit peu la révélation. Ah ouais, mais les archets, c'est tout aussi important. Donc je me dis, c'est bien, ça, la pédagogie fait quelque chose.
0: Il faut répéter, voilà. Il faut répéter.
1: Et oui, effectivement, on peut jouer de temps en temps à la manière des guitaristes. D'ailleurs, actuellement, on est en série à l'opéra, et on a un petit... on a un extrait de... Parce que on joue plusieurs extraits, c'est un peu une série pédagogique. Il y aura des enfants sur le plateau. plateau de l'opéra, et on joue un extrait de L'Enfant et les Sortilèges. De... Et à un moment, eh bien, on doit tous imiter une espèce de banjo derrière. Ça embête un peu tout le monde parce que ça nous fait très très mal aux doigts. Nous, on n'est pas du tout habitués, on n'a pas les ongles des guitaristes, mais ça peut arriver.
0: L'archer, là aussi, c'est une rencontre avec un archetier.
1: Alors.
3: Et de la région, hein. De la région de Mirecourt, au lieu
1: très,
3: de
1: très
3: très
1: important.
0: C'est vrai.
1: Donc moi, c'est vrai que je joue sur un archer Eugène Sartori. Donc c'est on va dire que c'est un des archetiers les plus célèbres. Voilà, il a fait énormément d'archers. Donc c'est très drôle parce que j'étais justement chez mon luthier il y a quelques jours et on me prévient. Ah bah justement, c'est marrant, j'ai son petit frère à vendre, voilà, c'est le premier violon du quatuor Enesco qu'il vend. Je fais, ah mais Constantin Bogdanas, bah oui, mais bien sûr, c'était mon professeur à un moment, donc...
0: Il y a aussi une histoire qui se passe avec cet archer, en tout cas quand on est violoniste.
1: En fait, l'archer, c'est vraiment, c'est l'expression. C'est vraiment ce qui permet d'exprimer, c'est ce qui correspond peut-être au souffle. Mmh. Et donc, c'est vraiment la voix. D'un archer à un autre, on n'exprime pas du tout la même chose. Et oui, moi j'ai de la chance d'avoir un très très bel archer qui me permet d'exprimer ce que j'ai au fond de moi.
0: Vous l'exprimez dans des salles, on l'a vu un petit peu avec vous Antonio et avec vous Éléonore autour des salles qui sont importantes. La salle Poirel pour vous, elle représente quelque chose Éléonore.
1: Oui, alors justement, une petite anecdote, la salle Poirel, moi je ne connaissais pas toute l'histoire. Merci encore Bertrand de nous apporter tout ça. Moi je connaissais l'histoire surtout du point de vue des interprètes et puis des compositeurs. Et une œuvre que j'ai vraiment à cœur, c'est le poème de Chausson qui a été créé dans cette salle. Voilà, et donc c'est vrai que je me dis que c'est quand même assez incroyable d'avoir des œuvres qui ont été jouées pour la première fois. Et puis l'acoustique quand même de la salle Poirel est vraiment incroyable aussi. Elle met vraiment en valeur l'orchestre. C'est très très très très agréable que l'on soit ou bien musicien à l'intérieur de l'orchestre ou quand on joue en solo, on se sent vraiment porté par cette salle.
0: En tout cas, vous nous emportez ce matin avec votre musique, avec la musique à travers vos paroles bien évidemment. Antonio et Léonore, vous restez avec nous. On va offrir évidemment un livre, votre livre, votre BD Bertrand, avec Christophe Carmona, Nancy, capitale des Ducs de Lorraine, deux mots, éditions Signes, deux mots sur cette BD, bon, j'allais vous appeler Gérard, mais non, Gérard, il était duc en 1061.
3: Gérard d'Alsace, oui, c'est le premier duc de Lorraine, donc le créateur, on va dire, même si, il faut savoir que la capitale des Ducs de Lorraine, ça a commencé l'histoire à Châtenois dans les Vosges.
0: D'accord.
3: Voilà, et donc dans cette BD, c'est toute l'histoire, depuis le Gérard d'Alsace, et dedans, il y a la salle Poirel.
0: 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Vous nous appelez 03 83 36 20 20.

0: Toutes les musiques, ici Lorraine, en ce jour de fête de la musique qui adoucit les mœurs, elle nous fait voyager ce matin aussi avec Bertrand Munier, ses invités, Léonard Darmon, qui est violoniste, Antonio Lopez, qui est clarinettiste. On se retrouve dans quelques instants au cœur de la musique classique, ici en Lorraine.
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0: Et plus que jamais en ces périodes de forte chaleur en Lorraine, quelques idées pour rester au frais avec les cascades du Tondon, de Charlemagne ou encore le saut de la Bourrique qui se trouve dans les Vosges, cette cascade de la Bourrique. Direction les anciennes mines aussi, ça c'est une bonne idée. Peut-être pour trouver le frais, ancienne mine de Neuf-Maison, musée de mine de fer de Neuf-Chèvre, les hautes mines du Tillot dans les Vosges ou encore la mine de sel de Varangéville. Vous avez envie de vous baigner, faites attention. Et puis les vieilles pierres, les vieilles médiathèques, j'allais dire, non, tout n'est pas vieux quand même, les médiathèques climatisées, les centres commerciaux, les salles de cinéma restent des refuges idéaux contre la chaleur. Et puis prenez de l'altitude, on en parle dans nos journaux depuis ce matin, évidemment à plus de 1200 mètres d'altitude, allez au jardin botanique du Haut-Châtelet dans le massif vosgien. Et puis un numéro vert, Canicule Info Service 0800 06 66 66 0800 06 66 66.

0: dessiner.
1: Exactement.
0: Exactement. Et Antonio Lopez, lui, est clarinettiste. Il est tout jeune.
1: Clarinette solo.
0: Ah
1: oui, il ne faut pas oublier.
0: Aussi. Super soliste aussi, mais en clarinette, on va dire. Vous avez 26 ans, on va parler de votre parcours dans quelques instants. Deux mots, est-ce que là, on parlait de la marche avec Bertrand, est-ce qu'il y a un morceau, s'il n'en restait qu'un morceau de classique que vous aimeriez comme ça jouer?
1: Ah, c'est très très compliqué parce qu'en fait ça dépend des moments, de comment on se sent. En fait c'est ça qui est incroyable avec la musique classique, c'est qu'on traverse quand même 4 siècles de musique. On peut pas dire j'aime la musique classique ou je n'aime pas la musique classique. Moi dans la musique classique, il y a des choses que j'aime, des choses que j'aime pas. C'est beaucoup trop large pour pouvoir faire un tri. Et puis du moment qu'on connaît les œuvres, puis en fait ça dépend aussi de comment elles sont interprétées. On peut adorer une œuvre et puis malheureusement ne pas du tout aimer telle ou telle interprétation. Donc même quand la première fois que vous écoutez une œuvre, vous n'accrochez pas, écoutez une autre version.
0: Ah, il faut un peu, alors là pour le coup il faut peut-être un petit peu de pédagogie, il faut avoir une oreille aussi entraînée à cette œuvre qui va être jouée par peut-être Éléonore, peut-être par Antonio, et puis la fois prochaine c'est un autre clarinettiste ou une autre violoniste. Il faut être un peu habitué, un peu aguerri quand même à la musique classique pour détecter ça.
1: En fait, on n'a pas besoin d'analyser intellectuellement. L'idée, c'est simplement, en fait, j'ai envie de dire, tout le monde peut commencer à apprécier n'importe quoi du moment qu'on l'entend plusieurs fois. N'hésitez pas, écoutez, réécoutez, mais ça ne veut pas dire avoir une écoute active. Vous pouvez très bien mettre en fond. Moi, j'ai commencé la musique, je pense que j'ai eu de la chance d'être bercée. Quand j'étais petite, j'écoutais tout le temps du violon. Pour m'endormir, tous les grands concertos, Mendelssohn, Tchaïkovski, Sibelius, j'ai été bercée par ça et par plein de versions différentes, par des violonistes que j'adore maintenant, mais la plupart, c'était les débuts des enregistrements. Pardon, je sais qu'on n'a pas beaucoup de temps, mais si vous me lancez...
0: On ne l'arrête plus, Éléonore. On ne l'arrête plus, mais en tout cas, ça nous permet de papoter justement avec les prémices de la vie de clarinettiste solo à l'Orchestre National de Lorraine. C'est Antonio Lopez. Antonio, je le disais, vous avez 26 ans. Comment est entrée la clarinette et la musique classique, peut-être d'une manière générale, dans votre vie?
2: Alors, faut juste savoir que moi, je suis portugais aussi. Ouais. Donc, ma vie a commencé, comme la plupart des musiciens avant, au Portugal, dans un orchestre d'harmonie.
0: Mais à la maison, on écoutait beaucoup de classiques, on écoutait beaucoup de musique?
2: Beaucoup de musique. Pas seulement classique.
0: Ouais.
2: C'était assez varié comme écoute. On allait souvent au théâtre, la salle de concert de ma petite ville, écouter des concerts souvent.
0: C'était où votre petite ville?
2: Ça s'appelle Villarreal.
0: C'est à 5 km. Ah, il y a une équipe de foot?
2: Non. Ah non, ça c'est en Espagne.
0: Ah zut, c'est en Espagne. Ouais. C'est le Villarreal du Portugal.
2: Le Villarreal du Portugal.
0: C'est près
2: de Porto. Okay. C'est dans la région de Douro, la fameuse région du vin, tout ça. Mm-hmm. Et là-bas, la tradition est très forte au niveau des orchestres d'harmonie, où j'ai commencé à apprendre d'abord la musique en général, avec la lecture, avec le solfège.
0: Une discipline de dingue. Enfin, vous n'alliez pas jouer au foot là pour le coup avec les copains, vous baignez dans le Douro, mais vous faisiez que de la... Non.
2: Au début, je jouais du foot, mais comme mon niveau était tellement
0: nul. Ok, pardon.
2: Bon, nul. C'est pour ça que
0: il
2: valait mieux faire de la clarinette. Justement.
0: Et avoir cette discipline. Pourquoi le choix de la clarinette?
2: Alors, ça c'est pas très compliqué non plus, parce que moi, j'habitais dans une ville où il y avait pas beaucoup. L'harmonie où je jouais, elle avait pas beaucoup de moyens financiers. Ouais. Donc, le parc instrumental, il était un peu fermé. Et du coup, il y avait soit je faisais de la clarinette, soit je serais obligé d'acheter une flûte travessière. Ouais. C'était les deux choix que le chef à l'époque qui m'a proposé.
0: Donc clarinette et zoo, et là c'est parti pour des concours, pour des examens. On n'appelle pas ça des examens, d'ailleurs c'est plus joli, concours.
2: Oui, c'était un concours tout à fait.
0: Avec des prix, vous engrangez les prix tout au long de votre carrière. 26 ans, on peut déjà parler d'une carrière incroyable.
2: Moi je suis très content, très fier de ce que j'ai fait jusqu'à ce moment. J'ai fait quelques concours internationaux aussi, donc je suis très content pour ça.
0: Ça fait partie vraiment du parcours du musicien classique, de faire ces concours internationaux.

0: Mon avis, avoir cette expérience, ça apporte quelque chose à la carrière, quoi que ce soit la carrière, soit musicien d'orchestre, soit soliste international, parce que c'est une option de carrière, soit aussi vers la pédagogie, parce qu'on va apprendre.
1: Et vous, la transmission, la pédagogie, vous aimez ça?
0: Oui.
1: On va en reparler dans deux secondes. Deux mots peut-être sur pourquoi vous avez atterri à Nancy.
0: Alors, la même raison qu'Eleanor, il y avait un concours de clarinette solo qui m'a attiré tout de suite.
1: Ouais.
0: Parce que j'étais dans une période où je voulais vraiment passer des concours pour rentrer dans un orchestre. Et voilà, me voici, parce que le concours est vraiment très bien passé. Et me voici depuis mars 2026.
1: Vous préférez être en solo ou à plusieurs? C'est pas pareil,
0: alors,
1: on joue pas pareil.
0: On joue pas pareil. Déjà que au pupitre de clarinette, on est un musicien par voix.
1: Ouais.
0: C'est pas comme au violon qu'on est plusieurs. dans la même section.
1: Ouais.
0: C'est différent parce que moi je viens d'une expérience où je jouais à plusieurs dans l'harmonie.
1: Mm-hmm.
0: Normalement, on était plus de 10 clarinettes, des fois 20 clarinettes.
1: Ah oui, donc on est un peu noyé dans la masse presque.
0: Oui, et c'est différent parce que là, ça se passe souvent au Portugal. Je suis avec mes copains d'adolescence, ça fait plaisir. Mais c'est vrai que jouer dans un orchestre, c'est pas pareil.
1: On le sent dans vos yeux, c'est dommage, c'est de la radio, mais les yeux d'Antonio pétillent, Eleonore, hein, vous trouvez pas? Ils sont vraiment d'un pétillement. Dites donc, vous restez avec nous, parce que dans quelques instants, alors on a appris deux, trois, plus même, une dizaine de choses sur la salle Poirel. On ira à Place Stanislas, à l'Opéra, évidemment, de Nancy, dans quelques instants.
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1: Juste après vous avoir déposé un petit baiser.

0: évidemment, le baiser d'Alain Souchon à presque 10h moins le quart en ce dimanche. Bienvenue, ici Lorraine, un dimanche, jour de fête de la musique. Ici Lorraine, notre conteur, et nous parlons opéra avec Éléonore d'Armon, enfin opéra, orchestre national de l'Opéra de Nancy avec Éléonore d'Armon et Antonio Lopez ce matin dans les belles histoires. Bertrand, Opéra de Nancy, deux mots, jouer à l'Opéra de Nancy, ça a été un rêve pour vous. Il est exaucé, Antonio Lopez.
1: Oui. Ben, évidemment.
0: Vous avez fait des kilomètres pour jouer chez nous, hein?
1: Oui.
0: En espérant vous rendre autant de bonheur que vous allez nous en donner, j'en suis sûre. Ça se voit tellement, je le redis, mais dans vos yeux. Éléonore jouait à l'Orchestre National et à l'Opéra de Nancy.
2: Alors à l'Opéra, c'est très différent de la salle Poirel dont on parlait tout à l'heure, puisqu'on joue dans la fosse.
0: Et
2: les
0: oui,
2: musiciens,
0: oui,
2: nous,
0: oui,
2: on ne oui, nous oui, voit oui. pas. Où on nous voit peut-être quand on est au deuxième balcon avec les jumelles et encore pas tout le monde, voilà, puisque là on est au service du plateau et donc des chanteurs, de la mise en scène, donc c'est très très différent.
0: Alors justement Bertrand, que savons-nous de l'Opéra de Nancy sur cette place, cette sublimissime place Stanislas?
3: Eh bien Carole, avant d'obtenir le prestigieux label d'Opéra National en 2006, le bâtiment il a connu une histoire pour le moins mouvementée. Tout va commencer au 18e, exactement en 1753, sous la tutelle de notre fameux duc Stanislas, sur la place qui portera plus tard son nom, eh bien, un premier édifice est construit, puis cédé au fermier général Jean-François de Laborde, d'où son appellation, le pavillon des fermes. Pour info, à cette époque, un fermier général n'est pas un agriculteur, mais un membre d'une puissante compagnie financière.
0: Un inspecteur
3: chargé,
0: des impôts.
3: Voilà, de percevoir l'impôt, le fameux inspecteur des temps modernes. Et c'est vendu ensuite comme bien national. Et le bâtiment va changer aussi de vocation. Il est loué par un hôtelier local, le sieur Jacquinet, comme on disait à l'époque, et devient l'auberge du Brochet Bleu. Une parenthèse brève, puisque le ministère de la guerre va en faire l'acquisition. Et puis, dès le début du 19e, en 1802, l'édifice abrite alors le siège de l'évêché du Nancy-Toul, une fonction qui va conserver jusqu'en 1906, lors de la séparation de l'Église et de l'État.
0: Mais là, il y a un événement dramatique qui va tout bouleverser en 1906.
3: Oui, il est terrible. Et dans la nuit du 4 au 5 octobre 1906, le théâtre de la Comédie, qui est situé juste en face, eh bien, il va être ravagé par les flammes. Et la décision est prise presque aussitôt. Nancy aura un nouveau théâtre. Alors, le choix du site suscite de vifs débats, puisque certains élus plaident pour un remplacement plus central. Pourtant, ce que je rappelle, le contexte politique et religieux de l'époque avec la séparation de l'Église et de l'État va jouer en faveur de la place Stanislas. Et c'est un véritable alignement des astres pour les défenseurs de ce projet. Les plans sont finalement confiés à l'architecte Joseph Hornecker. Et après plusieurs années de travaux, le nouveau théâtre de Nancy est inauguré le 14 octobre 1919, il ne deviendra Opéra National bien que des années plus tard.
0: Alors en revanche, cet architecte, Joseph Hornecker, ne passe vraiment pas inaperçu.
3: On peut le dire, et je ne sais pas, Léonore, si tu le sais, mais lors de la construction, l'architecte il s'est fait un petit plaisir, car on n'est jamais aussi bien servi que par soi-même. Et ce Joseph Hornecker a tout simplement fait sculpter son propre visage dans la pierre. On appelle cela un mascaron. Et sur la place Stanislas, il y en a des dizaines au total. Mais attention, parmi tous ces visages, un seul n'est pas anonyme. Et c'est le sien. Alors, la prochaine fois que vous passerez devant l'opéra, ouvrez l'œil, regardez à mi-hauteur, et n'oubliez pas de saluer l'architecte. Il est là, barbu, figé dans la pierre, et toujours fidèle au poste.
0: Génial. Les fameux mascarons de Nancy. Dites donc, est-ce qu'on joue pareil? On joue pas pareil, j'imagine. Que ce soit dans une fosse, comme à l'Opéra National de Nancy, ou sur scène, comme à la Salle Poirel, ou sur scène, comme à l'Opéra National de Nancy. Le rapport à la musique, le rapport à l'instrument est différent. Antonio et Léonore.
2: Alors déjà, il y a une question de répertoire, hein, puisque Salle Poirel, on joue beaucoup de musique symphonique, donc des symphonies qui sont vraiment écrites pour l'orchestre. On accompagne des solistes, où d'ailleurs, je pense que tu as joué cette année, ou tu vas jouer l'année prochaine, je crois, en tant que soliste avec l'orchestre. Donc ça, c'est encore différent. Moi-même, j'ai eu la chance de faire mes premiers concertos, en fait, en tant que soliste à la Salle Poirel quand j'avais 16 ans. Et en revanche, le répertoire à l'opéra est totalement différent quand on accompagne les chanteurs. On doit vraiment faire très très attention aux nuances, ça dépend où on est placé dans la fosse. Donc par exemple, entre moi et Antonio, moi je peux bien entendre le plateau, parce que je suis vraiment à un endroit où la fosse elle est à découvert.
0: Ouais.
2: Alors que quand on se retrouve bien sous plus loin,
0: sous le bois.
2: Je pense que ta perception est totalement différente.
4: Complètement différente.
1: normalement, j'ai beaucoup de mal à entendre des chanteurs.
0: Ah oui, ouais. Mais comment on fait alors pour s'approprier tout ça?
1: C'est il y a toujours un chef qui dirige à mi-hauteur entre la fosse et le plateau, qui est le lien de communication.
0: C'est
1: entre...
0: limite à l'aveugle, c'est limite derrière un paravent presque aussi.
1: C'est limite derrière un paravent par rapport au chanteur.
0: Ouais, ouais.
1: Parce qu'on est dans deux étages différents.
0: Merci en tout cas de partager votre passion. Vous restez avec nous dans quelques instants. On aura notre gagnant, notre gagnante de la BD du jour. Et nous reviendrons également sur votre parcours, mais surtout sur votre actualité, sur votre relation au violon et à la clarinette, des instruments que l'on aime et que l'on partage ce matin.
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0: Freddie Mercury avec The Great Pretender, c'est notre conteur du jour, notre Bertrand Munier. Comment ça va mon Bertrand?
1: Ah,
0: cette émission, elle vous plaît? Ça fait du bien la musique, hein. Qu'est-ce que ça fait du bien
1: le dimanche avec des gens qu'on apprécie, qu'on aime, en studio, et puis les auditeurs aussi, il ne faut pas les oublier.
0: Eh ben non, on va accueillir Annick, elle est à Plombières-les-Bains. Peut-être que vous la connaissez, notre Annick. Bonjour Annick.
2: Oui, bonjour.
0: Comment ça va Annick? Ça va?
2: Très bien. Plombière.
0: Ah oui. Racontez-nous, quand vous ouvrez vos volets, on voit quoi de chez vous?
2: Alors moi, je vois au-dessus des arcades.
0: Ok.
2: Donc en plein, je dirais, centre-ville.
1: Mmh. Ah, vous habitez la rue Liattard, alors?
0: Oh, petit
2: non, temps. La rue Stanislas.
0: Bah ça va, on va vous laisser tous les deux. Léonore, Antonio, on va partir. Bah dis donc, il ne faut pas draguer les auditrices comme ça. Puis il y a un monsieur Annick, peut-être.
2: Là, là. À mon âge, il risque rien.
0: Voudriez... Rassurez-vous, vous non plus. Non, je plaisante, Bertrand.
2: Oh, pardon.
0: Non, je plaisante Annick, évidemment. Dites en tout cas, vous repartez avec Nancy, la bande dessinée Capitale des Ducs de Lorraine, aux éditions Signe. Vous allez signer, là, pour le coup.
1: Bah, exactement, Bertrand. Oui, puis même avec les deux artistes.
0: Ah,
1: puisque
0: oui.
1: Dedans, il y a toute l'histoire de Poirel et de l'opéra.
0: Et de l'opéra.
1: Alors, en plus, avec deux grands artistes classiques de niveau international, la BD aura plus de valeur.
0: C'est vrai, vous avez bien raison. Effectivement, vous saurez tout sur la salle Poirel, entre autres, et sur Nancy d'une manière générale et l'opéra.
2: Voilà, c'est Nancy, je connais bien, j'ai fait mes études il y a fort longtemps.
0: Ok. C'était des études de quoi, Annick?
2: En fac de lettres.
0: En fac de lettres, ok. Vous avez été prof après?
2: Non. Pas tout à fait.
0: Pas tout à fait.
2: Mais après, je suis maintenant.
0: Ok.
2: Enfin, en presse, mais prof depuis 35 ans.
0: Ah, bon, bah écoutez...
2: Je continue.
0: Mais oui, vous avez raison, c'est ça qui maintient en forme également. Passez un bon dimanche, Annick. À bientôt avec Ici la Reine. Vous êtes chez vous. Au revoir.
2: Mais alors, récupérer la BD.
0: Eh bien, écoutez, on va vous repasser Romain, il va tout vous dire, notre Romain, d'accord?
2: Il va tout vous dire, Romain, il est formidable.
0: Oui, c'est vrai, on est une équipe formidable. La bonne journée.
2: Je
0: au revoir, Annick. Au revoir, merci de votre...
2: Vous
0: aussi, au revoir, merci. C'est vrai qu'ils sont sympas, les auditeurs, Bertrand.
1: Ah, puis les plombinois et plombinoises.
0: Ah, le plombinois est plus sympa, la plombinoise est plus sympa que partout ailleurs.
1: Non, les deux, puisque c'est ma ville voisine, Plombières-les-Bains.
0: Mais oui, c'est chez vous.
1: Voilà.
0: C'est là où vous prenez un bronzage de dingue. Dites donc, on va bientôt se quitter. Des rencontres musicales, l'Opéra de Nancy a de belles heures devant lui, avec de si beaux talents, vous l'avez dit, et Léonore Antonio. On vous souhaite quoi pour la suite? C'est quoi votre actu cet été en 2 secondes et demie?
3: Waouh, en 2 secondes et demie. Alors déjà, on joue ensemble à l'Opéra le 26.
0: Ouais.
3: Ensuite, le 26 juin.
0: Oui.
3: De mon côté, moi, je vais faire un petit tour en Gironde pour jouer les 4 saisons du Vivaldi, donc en tant que soliste. Après un peu de musique de chambre au prieuré de Moutier-Haute-Pierre, dans le Doubs, avec entre autres la truite de Schubert, le quintet, pas seulement ce qu'on connaît. Voilà.
0: Okay.
3: Et ensuite, moi, j'ai mon festival dont je suis la directrice artistique à Sagonne, dans le Berry, donc vraiment en plein centre de la France, du 31 juillet au 2 août.
0: Bon, vous souhaite plein de bonnes choses pour ce joli programme. Et vous, votre été, Antonio?
4: Bon, après la fin de saison à l'opéra, je vais rentrer au Portugal pour un concert très spécial au congrès national de clarinette. Je vais jouer le 3e concerto de Oscar Navarro avec l'orchestre de la garde républicaine portugaise.
0: Waouh, génial!
4: Et après, mon retour à l'orchestre d'harmonie. Mon orchestre d'harmonie va participer au concours international d'orchestre d'harmonie à Valence, en Espagne. Et ensuite, on va jouer dans un festival avec l'orchestre d'harmonie portugais.
0: Vous venez chez nous quand même là.
4: Oui, en septembre.
0: En septembre.
4: Évidemment.
0: Il y aura un petit peu de vacances quand même.
4: Exactement.
0: Un peu de plage.
4: Beaucoup de plages en août.
0: Elles sont belles les plages portugaises. Dites donc, en tout cas, il fait aussi chaud ici qu'au Portugal en ce moment. Hein.
4: En ce moment, il fait un peu plus chaud ici qu'au Portugal.
0: Au Portugal, d'ailleurs, pour le coup. Ça me fait penser à Jean Breton. C'est toute notre jeunesse, Jean Breton. Il faisait la météo sur une radio périphérique.
1: Ah oui, c'est vraiment un clin d'œil. On en est loin donc de la musique classique, mais puisqu'on est en période
0: de canicule.
1: Oui, c'est de rendre hommage à Jean Breton, qui était originaire de Croix-Mare, en Meurthe-et-Moselle. Et ce Lorrain de naissance a passé sa carrière essentielle en Alsace. Et c'est là qui faisait la météo.
0: Ouais.
1: Et il a même eu, on dit, la chance d'être dans la chanson de Carlos Senior Météo.
0: Ah, là, quel fricot.
1: Voilà, et on entend. Et dans la chanson, il parle aussi d'un autre grand météorologue, c'est Albert Simon. Voilà, avec sa voix.
0: Ah oui, il avait une voix tellement particulière. Albert Simon rendu célèbre aussi dans Les Bronzés. Du ski.
1: Voilà, donc, et pour la petite histoire, ben, Jean Breton repose aujourd'hui au cimetière de Lunéville, et ceux qui l'ont connu sous ce pseudonyme, ben, ignorent parfois que son véritable nom était Jean-François Travaux, et c'était un Lorrain, et il était du Lunévillois. Voilà.
0: Ah, merci en tout cas pour cet hommage à Jean Breton qui nous ramène 50 ans en arrière. La bonne journée Bertrand, plein de bonnes choses également Éléonore, plein de bonnes choses Antonio, et on se retrouve avec grand plaisir pour la dernière de la saison, dimanche prochain.
1: Et oui, ce sera notre petite dernière.
0: Au revoir.
3: Merci.
0: Allez.
3: Carole, merci.
0: Au revoir.
3: Carole.
0: Merci à vous.
4: Merci Bertrand.
0: Au revoir.
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0: et chantons ensemble, c'est la fête de la musique Oria, soirée mondaine.
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0: Dimanche 21 juin, bonne fête des pères, bonne fête papa. Il est 10h. C'est votre flash, Léo Limon. Bonjour Léo.
2: Bonjour Carole, bonjour à tous.
0: Face à cette chaleur, les communes cherchent à protéger les plus fragiles.
2: Et notamment les seniors. Asséchant, la commune a décidé d'ouvrir tout l'été une salle climatisée au sein de la Maison de l'Amitié. Elle est ouverte et accessible du lundi au vendredi de 10h à 17h. Tous les départements du Grand Est sont encore aujourd'hui en vigilance orange canicule, vigilance renouvelée ce matin pour la journée de demain. Tout le pays est concerné par cette chaleur et c'est du jamais vu. 35 départements sont en vigilance rouge en même temps. Météo France parle de plateau caniculaire. On fait un point complet sur la météo à la fin du flash. Notez qu'à cause de ces fortes chaleurs, la fête des parcs de Thaon-les-Vosges est annulée. Le festival devait se tenir au parc de la Rotonde toute la journée. La Chambre d'agriculture classe aussi le département de la Meurthe-et-Moselle en risque modéré pour des feux de récolte. Elle appelle les agriculteurs à la vigilance en cette période de moissant notamment de l'orge d'hiver. Et la fête de la musique, c'est donc ce soir, sous la chaleur. La ville de Nancy a décidé de maintenir l'événement, mais appelle à la prudence. Un important dispositif de sécurité est en place avec des perturbations pour la circulation. Tout le périmètre est concerné en centre-ville. Tout le périmètre concerné en centre-ville sera bouclé dès 18h. Mais dès ce matin, les parkings Vaudémont et Stanislas sont fermés. Il n'est plus possible de stationner dans ce périmètre. La fin des concerts est fixée à 1h du matin. Vous retrouvez toutes ces infos sur notre site ici.fr. À Jarny, dans le pays, pas de fête de la musique parce qu'un incendie a touché un appartement à côté du lieu des festivités. Un homme de 79 ans est mort hier. Le septuagénaire sous oxygène était en compagnie de son auxiliaire de vie lorsque l'incendie s'est déclaré. Elle a été légèrement blessée, incommodée par les fumées. Deux autres victimes ont également respiré ces fumées toxiques. Elles ont été prises en charge par les pompiers. La deuxième et dernière journée du Salon du Livre de Toul au sein du cloître de la cathédrale aujourd'hui. Festival marqué hier par la présence de François Hollande, l'ancien président de la République, qui est venu dédicacer son dernier livre, un essai sur la gouvernance et la gauche. François Hollande qui a déjà annoncé se préparer pour la prochaine élection présidentielle sans avoir encore officiellement déclaré sa candidature. La météo, Carole, très forte chaleur aujourd'hui.
0: Très forte chaleur, Léo, jusqu'à 37 degrés, 25 sur les crêtes. Demain, ça monte jusqu'à 38, ensuite jusqu'à 39 degrés. C'est pas fini, plateau caniculaire, on en parle depuis 7 heures ce matin. Soleil radieux, c'est vrai, en Meurthe-et-Moselle et dans les Vosges, avec peut-être ici ou là quelques averses parfois orageuses qui pourront se déclencher sur les crêtes, justement. Mais à 10h03, place au portrait, il était une fois dès lors. Hein. Et c'est avec vous, Véronique Laure.
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2: C'est un dimanche ordinaire pour vous avec votre radio rencontre avec des Lorrains et Lorraines d'exception pendant une heure. Leur destin a été contrarié mais ils ont rebondi ou leurs choix sont surprenants mais ils les assument. Ce matin, Pauline Ruffenach-Schweitzer est totalement engagée dans la défense du hérisson. Ça a commencé avec un exposé à l'école primaire et ça continue avec le centre de soins qu'elle porte avec passion à Bussan. Nous irons la rencontrer chez Risson, le hérisson. Après, direction Lunéville avec Stéphane Mitteau. Il a repris ses études à 50 ans pour devenir coiffeur dans le salon de ses parents, Bernard, 80 ans, et Marie-Josée, 75 ans, qui travaillent toujours. Une famille de bosseurs. Et puis, pour finir cette heure, rendez-vous avec une ancienne institutrice reconvertie en agricultrice, cultivatrice de fleurs bio à Euvezin. Une reconversion heureuse, même si la vie au champ n'est pas toujours facile. Non-Lorrains vont vous emmener dans leur vie jusqu'à 11h. Suivez-moi, on prend la route.
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2: Il était une fois une Lorraine à Busson avec l'association Chérissons le Hérisson qui a reçu cette année le trophée de la biodiversité urbaine 2026 du parc animalier de Sainte-Croix. Je suis sur place rencontrer celle qui porte le projet, Pauline Ruffenach-Schweitzer. On est dans la rue principale de Busson chez Hérisson. Merci de toquer.
3: Bonjour.
2: Bonjour. Qu'est-ce que ça sent ?
3: Ah, mauvais, le hérisson.
2: Ça sent pas bon, le hérisson?
3: Non, ça sent pas très bon. Ça sent l'animal sauvage, quoi. Oui. Donc, c'est là où on reçoit les gens qui découvrent des hérissons. C'est là qu'ils nous les apportent, qu'on fait un petit peu la paperasse qu'il faut faire au niveau administratif. Et après, on emmène les hérissons dans le reste du centre de soins. Alors, ça peut être des hérissons orphelins, blessés, malades, accidentés. C'est très variable. C'est les découvreurs qui les trouvent dans leur jardin ou en bord de route et qui font appel à nous.
2: Mais pourquoi vous faites ça, vous?
3: Moi, ça me passionne, en fait. J'aime faire du soin animalier. Je me suis formée là-dedans. C'est depuis petite. Quand j'ai fait un exposé, je devais être en primaire sur les hérissons et ça a commencé là. Oh, je devais avoir 10 ans, je pense, dans ces eaux-là.
2: Il y avait des hérissons dans le jardin
3: ou... Il fallait choisir un thème. Okay. Je suis tombée sur le hérisson. J'avais des livres dessus, j'ai développé, j'ai creusé. Et je sais qu'une ou deux semaines après, je suis tombée sur un bébé hérisson, justement, qui était en difficulté. Donc, voilà. Moi, j'y ai vu un petit peu un signe et je me suis lancée là-dedans. J'ai continué à potasser. Je savais quand même que je voulais surtout m'occuper des hérissons, mais je ne suis pas que restée sur les hérissons. Donc, j'ai beaucoup voyagé. J'étais en Thaïlande, en Amérique du Sud, en Afrique du Sud, en Australie, enfin pour travailler avec des espèces beaucoup plus exotiques, kangourous, éléphants d'Asie, chauves-souris, singes, etc. Et il y a un voyage en particulier où à mon retour, je suis tombée sur une autre portée de hérissons dans mon jardin qui était en difficulté. Et là, du coup, ça a été un peu le déclic de se dire que c'est bien effectivement d'aller à l'autre bout du monde, mais qu'il y avait déjà de quoi faire chez nous. Et à partir de là, on est parti sur le fait de se former sur le hérisson. Je suis allée me former dans différents centres de soins. Et on a développé ça, quoi.
2: Alors, vous êtes passé de je à on. C'est qui on ?
3: Alors, on, c'est assez familial. On, c'est ma maman et moi, du coup, qui me soutient dans le projet, qui investit beaucoup, beaucoup de temps dans le projet.
2: Et donc, aujourd'hui, vous habitez où ?
3: Alors là, du coup, moi, j'habite à 3 km à l'autre bout de Busson. Et ma maman, qui est la présidente, habite juste au-dessus. Et c'est elle, en fait, qui a acheté les locaux pour qu'on puisse ouvrir le centre de soins.
2: Ah, vous êtes chez vous, là ?
3: Oui, chez elle. Cas, elle nous le met à disposition. On a 100 mètres carrés qu'elle nous met à disposition.
2: Et donc, vous avez tout imaginé, le décor
3: Oui, quand on a pris le bâtiment, en fait, c'était un ancien débit de boisson. Mmh. Qu'on a imaginé, on a fait le plan nous-mêmes. Et voilà, j'ai imaginé au mieux pour un centre de soins par rapport à ce que j'avais vu dans d'autres structures.
2: Chez Risson le Hérisson, dans la rue principale de Busson, on va aller voir dans un instant les hérissons.
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2: Abusant dans les locaux de l'association Chérissons le Hérisson, nous sommes avec Pauline Ruffenach-Schweitzer. Elle porte avec passion ce centre de soins pour les hérissons blessés ou trouvés désœuvrés dans les jardins, les villages ou les bords de route.
3: Même sur le porte-clés, il y a un hérisson.
4: Partout.
3: Un petit peu de lecture et puis du bougie hérisson.
5: Mais ça me paraît dingue de faire ça.
4: Bah, c'est vrai que voilà, tout le monde ne fait pas ça. C'est assez insolite, ça, c'est sûr. Alors, il y a des gens qui trouvent ça merveilleux et il y a des gens que ça fait rire, mais ils trouve ça tellement ridicule, alors que moi je pense que on peut défendre une cause et on peut en défendre une autre en fait.
3: Et donc, chacun sa cause.
4: C'est complémentaire quoi. Enfin, ouais. On est du côté du vivant et voilà, il y a plein d'autres choses à faire quoi.
3: Okay, ouais, vous c'est ça vous est tombé
4: c'est
3: dessus.
4: C'est ça. C'est très prenant. Et les autres centres de soins avec qui je communique régulièrement, c'est pareil. Hein. C'est hérisson et toute l'énergie va pour les hérissons. Puis c'est vrai que c'est un animal qui est assez familier et en même temps assez mystérieux et qui change en fait par rapport à beaucoup de mammifères. C'est quand même le seul qu'on a dans notre pays avec des piquants qui se met en boule, qui a un sacré caractère aussi, qui a des drôles de phénomènes, qui s'auto-lubrifie par exemple. Hein. C'est un animal, je trouve, fascinant en fait, très très intéressant.
3: Là, on rentre dans l'arrière-boutique en quelque sorte. Enfin, c'est le centre de soins.
4: C'est la pièce pour les bébés. Donc ça, c'est un mâle et deux femelles, un frère et ses sœurs, qui ont été trouvés il y a deux semaines.
3: Ils sont sous couverture, c'est ça ?
4: C'est ça. En fait, ils ont des petites poches. Ils ont des... Voilà.
3: C'est qui ?
4: Une des sœurs qui demande de l'attention.
3: Elle veut de l'attention, mais lui, il n'était pas content, il s'est hérissé.
4: Lui, il a déjà un réflexe de hérisson un peu plus adulte, on va dire.
3: Ouais.
4: Et il nous a soufflé dessus, clairement, pour nous faire comprendre qu'il n'avait pas envie de nous voir.
3: D'accord.
4: Alors que là, les deux petites, elles sont encore un peu plus bébés. Et pour le moment, elles nous voient et elles ont compris qu'on va leur donner quelque chose, en fait.
3: D'accord, okay.
4: Mais ça, ce qui est sympa avec les hérissons, c'est que ça passe très, très vite. Ils redeviennent très, très vite sauvages, en fait. Dans quelques jours, elles vont faire comme le frère et elles vont nous souffler dessus.
3: Ah, c'est vrai que je ne savais pas trop, mais en fait, c'est vrai que c'est mimi. Hein.
4: Ah, je trouve que c'est une bonne bouille. Moi, chaque année, quand il y a les premiers bébés qui arrivent, chaque année, je suis... Oh, mais c'est vrai qu'ils sont beaux.
3: Oui, vous n'avez pas de lassitude.
4: Non, franchement, on ne s'en lasse pas.
3: Et la maman, elle est où, alors ?
4: Alors, la maman, du coup, on pense qu'il lui est arrivé malheur. Ils ont été trouvés tout seuls, tous les trois.
3: Et vous en avez combien alors ?
4: Alors là, actuellement, je n'ai pas le chiffre en tête parce que ça a pas mal bougé ces derniers temps et qu'on en a sorti un enclos, un coin un peu plus sauvage. Et ils y restent environ 2 semaines et dès qu'ils sont prêts, on va les relâcher du coup sur d'autres terrains pour la grande liberté, quoi, pour la boucle est bouclée. C'est le meilleur moment.
3: Je vous fais en photo peut-être dans la boutique à l'avant ?
4: Comme vous voulez. Quand on a des bénévoles, on se fait des petites pauses ici et ça fait du bien aussi.
3: Bonne journée, vous allez faire quoi ?
4: Soigner des hérissons.
3: Voilà. Merci pour votre accueil, à bientôt Pauline.
2: Chérissons le Hérisson, c'est dans la rue principale de Bussan. Un numéro à contacter si vous voyez un hérisson en détresse, c'est le 06 95 42 44 09. Comment reconnaître un hérisson en détresse ? Eh bien, si vous le voyez en journée, alors que normalement ils dorment, si vous les voyez un peu inertes, si par erreur vous les blessez, ou s'ils vous appellent à l'aide avec leur petit cri, n'hésitez pas à contacter l'association. Prochaine rencontre, dans un salon de coiffure à Lunéville, Stéphane Mito a appris le métier de coiffeur à 50 ans.
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1: Et encore plus, pendant cette période de forte chaleur en Lorraine, voici quelques idées pour rester au frais. N'oubliez pas ce numéro vert Canicule Info Service 0800 06 66 66. Appel gratuit de 8h à 19h. 0800 06 66 66. Prenez de l'altitude dans le massif vosgien, notamment au jardin botanique du Haut-Châtelet à plus de 1200 mètres d'altitude. Les cascades de Tendon, Charlemagne ou encore le Saut de la Bourrique vous offriront également des belles balades à l'ombre. Direction les anciennes mines où il fait 9 degrés là-bas, comme la mine de Neuve-Maison, les hautes mines du Tillot dans les Vosges ou encore la mine de sel de Varangéville. Les vieilles pierres, les médiathèques climatisées, les salles de cinéma restent et resteront évidemment des refuges idéaux contre la chaleur et pour une ambiance plus vacances. Direction la plage des Deux-Rives ou les fontaines de la Pépinière à Nancy. Belle journée.
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2: Notre Lorrain s'appelle Stéphane Mitteau. Il s'est reconverti à 50 ans. Après une vie dans l'événementiel, il est reparti en apprentissage pour devenir coiffeur. Aujourd'hui, à Lunéville, il travaille avec ses parents dans leur salon de coiffure. Un choix surprenant et une famille très très travailleuse pour Il était une fois des Lorrains.
3: Bonjour madame.
4: Enchantée. Donc toute la famille est réunie. Donc moi j'ai la maman, le fils. Bonjour. Stéphane et vous,
5: Marie-Josée.
4: Marie-Josée et le papa?
6: Non, il ne veut pas parler. Bernard.
4: Ah, Bernard, il ne veut pas parler. Il est concentré sur ses bigoudis,
5: voilà.
4: Là.
5: Voilà, d'accord.
4: Il fait une petite permanente. Et donc, vous êtes installé ici depuis combien de temps?
5: 92.
4: Vous deux, avec Bernard?
5: Oui. Et Stéphane qui nous a rejoint il y a 4 ans.
7: Puis, avant d'être coiffeur, j'étais graphiste dans l'événementiel.
4: Ah oui?
7: Qui est un studio d'infographie, et après je suis rentré sur Paris où j'ai travaillé pendant 15 ans pour une grosse société.
4: Ouais, gros poste ou quoi.
7: Voilà, j'ai travaillé sur du G8, sur la COP22, le dernier gros chantier était la COP21.
4: Vous êtes lunévillois d'origine?
7: Tout à fait, oui.
4: C'est ça, vous avez grandi ici?
7: Voilà, toute l'école de la, pratiquement, ouais, cité scolaire, de la 6e à la terminale.
4: C'est ça, voilà. Et à 18 ans, vous êtes parti?
7: Non, après j'ai fait des études de communication sur Strasbourg et après je suis parti, j'ai bossé chez, à l'époque c'était Cora, en tant que manager de signalisation et après une formation PAO, je suis parti 6 ans en Guyane.
4: D'accord, ok, Guyane, Paris, bon vous étiez très très loin.
7: Ouais, tout à fait, et après 15 ans de Paris, je suis revenu ici, il y avait un salon qui était à vendre sur Nancy, donc avant d'être coiffeur j'ai ouvert un salon, avec mon papa on a ouvert le salon parce que moi j'avais pas de brevet, donc j'avais un brevet professionnel pour ouvrir le salon. Je l'ai fermé au bout de 2 ans parce que les loyers étaient trop chers entre le Covid, gilets jaunes et tout ça, donc c'était un peu compliqué. Mm-hmm. Je suis revenu travailler ici et entre-temps, j'ai fait le Réel Campus à L'Oréal à Paris. Donc je suis redevenu apprenti à 50 ans.
4: Ok, vous avez décidé de devenir coiffeur.
7: Voilà, tout à fait. Je suis dedans depuis que je suis tout petit.
4: C'est ça, c'est ce que j'allais dire. J'imagine, le salon là, c'est le salon de vos parents depuis toujours.
7: Oui.
4: Vous faisiez vos devoirs ici.
7: Oui, à peu près, oui, plus c'est ça. Mes parents avant un salon en vieille ville à Lunéville, oui, depuis tout petit, oui, tout à fait.
4: Voilà, mais à l'époque, non.
7: Non, c'était pas destiné à être coiffeur, donc et après, au fur et à mesure, voilà.
4: Ça s'est imposé tout doucement.
7: Et puis après, j'ai fait le Réal, parce que autrement, il fallait que je fasse quelque chose, parce que rester assis derrière la caisse à encaisser, c'est pas mon truc. Donc, il fallait que je comprenne jusqu'au bout des choses quoi le métier consistait.
4: Et alors, assez vite, c'est venu?
7: Oui, bien sûr, mais après, voilà, des automatismes, on va dire, je sais pas si t'es dans les gènes.
4: Oui, parce que jamais ils vous ont appris à coiffer.
7: Non, du tout.
4: Alors, il m'a un petit peu raconté son parcours. Surprise pour vous ou joie?

0: Quand il nous a demandé qu'il était intéressé par la coiffure, j'avoue que...
1: Parce qu'au début, il voulait pas, hein.
0: Non, bah non, c'était pas ça.
1: Mais j'imagine que vous êtes content.
2: Bah oui,
3: oui, oui, ça va.
1: C'est chouette, non, hein, de travailler ensemble et puis de l'avoir là.
0: Oui, hein, oui, oui, oui, oui.
1: Il est doué?
0: Bah oui.
1: On va peut-être se remettre un petit peu à l'abri du sèche-cheveux. Est-ce qu'il peut y avoir conflit de génération dans la coiffure?
4: Bah non, enfin pas chez nous en tout cas.
1: De pas voir les choses de la même façon.
5: Après, moi, j'ai peut-être un point de vue différent puisque je suis pas issu au départ du milieu. Après, voilà, sur les techniques, par exemple, coupe-homme sur les dégradés très courts, oui, je vais gérer plus facilement les dégradés très courts.
1: Hein. Ah oui. Voilà. Il vous dirige pas trop, ça va?
3: Oh, non, non, non, non, non, non, non, non, non.
1: Je cherche la petite bête, hein, mais non. Et vous avez quel âge, vous?
0: Moi, j'ai 75 ans.
1: 75 ans?
0: Oui.
1: Vous travaillez encore?
0: Oui.
1: Pas mal?
0: Non.
1: Non?
0: Non.
1: Vous allez continuer?
0: Le côté relationnel qui est très important.
1: Dans votre métier.
0: Voilà. Ouais, c'est très important.
1: Et vous, monsieur, si je ne suis pas indiscrète?
3: 80.
1: 80 ans. Ah oui, vous continuez tous les deux.
0: Voilà. Voilà. Voilà.
1: Côté... Okay.
3: Moi, j'avais 23 ans, elle en avait 18.
1: Quand vous vous êtes rencontrés, c'est ça?
0: Oui, c'est ça.
1: Ah, c'est ça. Moi, c'est chouette, hein. L'avenir du salon est devant moi.
5: Bah, tout à fait, oui. La continuité. Là, tout à fait.
1: Eh, mais vous travaillez toujours à temps plein?
0: Non. Ah. On ne travaille pas les lundis, les mardis. On est là à partir du mercredi. Jeudi, bien souvent, on s'en va un petit peu l'après-midi. Et puis voilà, vendredi, samedi, voilà.
1: Oui, c'est ça. Hein, pareil, vous avez quand même un peu levé le pied.
3: Voilà. Oui.
1: Eh bien, je vais prendre la petite famille en photo.
0: Oui, c'est bien.
1: Madame est rayonnante. Je ne dis pas ça parce que vous êtes la maman et j'ai une préférence pour les mamans.
0: Hein. Merci.
1: À bientôt, au revoir. Allez, on quitte Lunéville et on file à Euvezin pour rencontrer Valérie Courta dans sa ferme florale.
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2: Nouvelle et dernière Lorraine ce matin, Valérie Courta à Euvezin. Elle a créé une ferme florale tout récemment parce qu'elle a dû renoncer à son premier métier. J'ai croisé votre conjoint, voilà, qui m'a dit « Elle est là, elle vous attend, c'est la maison au volet bleu. Voilà. » Vous êtes en train de vous occuper des rosiers.
3: C'était en vous attendant.
2: Oui, c'est ça. On est à Euvezin.
3: Oui, c'est ça.
2: Et alors, ici c'est chez vous, et vous cultivez alors ? Ou vous ramassez les fleurs sauvages ?
3: Alors les deux, mais le gros de mon travail c'est quand même la culture.
2: Et ça se passe où ?
3: Où on y va à pied ?
2: C'est comme vous voulez.
3: Ah, tout droit.
2: Pardon. Ah, c'est vraiment dans le village. Et vous, ça fait combien de temps alors à Denis ?
3: L'entreprise a été créée en janvier 2025.
2: Ouais.
3: C'est tout récent. Et les premières cultures, c'était avril-mai 2025.
2: D'accord. Bon, qu'est-ce qui vous a pris ?
3: Qu'est-ce qui m'a pris ? Je ne travaillais plus, j'étais en arrêt maladie, voilà, très
2: d'accord.
3: Précisément.
2: Ouais.
3: Sachant que je ne pouvais pas reprendre mon travail, je n'avais pas d'idée de ce que j'allais pouvoir faire et j'ai vu le travail d'une collègue qui cultivait des fleurs et ça m'a fait tilt. Je me suis dit, mais on peut cultiver des fleurs? Et voilà, je me suis lancée directement comme ça sur un coup de tête.
2: Et vous faisiez quoi alors avant?
3: J'étais enseignante.
2: Vous avez craqué?
3: Oui, le système éducation nationale est capable de broyer ses professeurs, c'est exactement ça.
2: D'accord. Et donc il fallait rebondir, parce que j'imagine que ça c'était un métier vocation.
3: Tout à fait.
2: Hein ?
3: Quand on y met beaucoup de passion et puis qu'ensuite ça marche pas comme on veut, c'est pas facile de rebondir.
2: D'accord. Ça vous a pris du temps ?
3: À rebondir ?
2: Ouais.
3: Eh bien, 2 ans, je dirais quand même. Hein.
2: Oui, c'est ça.
3: 2 ou 3 ans, oui.
2: On approche de la parcelle, là. Pas facile de trouver des terres.
3: Non, pas facile. Alors, elles sont pas à moi, les terres, là.
2: Ouais.
3: Ce sont les voisins, on va dire, qui me mettent cet espace à disposition.
2: Parti. Ah, elle est là. C'est vrai qu'on ne peut pas la louper, puisqu'elle est fleurie.
3: Oui, voilà. Il y a 2 parcelles. Et il y en a une qui n'est pas trop fleurie, mais il y en a une autre, voilà, qui commence à être bien fleurie. Entre les hautes herbes, parce qu'on ne fauche pas tout, pour laisser de la place aux petits insectes, etc.
2: C'est quoi au premier? Ah,
3: c'est de la laine de mouton que j'ai mis pour... parce que ça se voit pas, parce qu'ils n'ont pas trop bien poussé. Mais il y a des framboisiers entre les 2 rangées de laine de mouton, c'est pour faire un paillage.
2: Ok, là.
3: Là, c'est des tournesols. Et là, il y a 4 rangées de dahlias. C'est mon jardin, voilà. C'est les jardins d'Adonis. C'est méchant. Mais c'est vrai que les gens sur les marchés me disent, ça pousse dans votre jardin? Je leur dis, non, c'est un champ quand même, parce que c'est pas un jardin. C'est trop grand pour être un jardin.
2: La ferme d'Adonis, c'est une plante à Euvezin, vend sur le marché bio de Vendeuvre-lès-Nancy le vendredi en fin d'après-midi, ou encore sur son site en ligne. On découvre encore avec elle ce matin sa nouvelle vie d'agricultrice.
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2: Elle était institutrice par vocation, mais elle a quitté son métier. Une période difficile qui a duré 2-3 ans. Aujourd'hui, elle est agricultrice à Euvezin et produit des fleurs bio. Nous sommes au champ avec Valérie Courtat.
3: Donc, vous bêchez, vous semez.
4: Oui, voilà, je fais tout, du semis au bouquet, j'aime bien dire. Tout à la main, parce que j'ai pas d'outils mécaniques, enfin, pas motorisés en tout cas.
2: Ouais. En bio, c'est ça que j'ai
4: dit. En bio,
2: ça
4: oui.
2: Ça veut dire quoi alors?
4: Que je mets aucun intrant chimique dans mes cultures. Je mets des choses, parce que il faut lutter contre les petites... Enfin, il faut aider les plantes à lutter. Moi, je suis plus dans la prévention, donc je mets des purins d'ortie, de consoude, de prêle... qui vont aider les plantes à lutter contre les ravageurs.
2: Ouais. Là, quelqu'un arrose pour vous?
4: C'est mon conjoint.
5: C'est vous que j'ai croisé en voiture tout à l'heure.
2: Bon, vous avez appris tout ça?
4: J'ai appris beaucoup sur le terrain parce que j'ai pas de formation particulière, ouais. Donc j'ai appris par moi-même. J'ai quand même fait une petite formation pour apprendre à créer la ferme florale et puis avoir les bons outils dès le départ avec les jardins d'Ola dans le sud de la France. Et puis je me forme aussi avec une formation en ligne d'une Canadienne qui s'appelle Flora Mama.
2: Oui, autodidacte.
4: Absolument. En fait, avant de devenir instite, j'hésitais entre être maraîchère et être instite. J'ai choisi l'enseignement. Oui. C'était pas la bonne solution. Enfin, non, mais c'était très bien pendant 10 ans. Et puis, à un moment donné, c'était plus bon. Et c'est pour ça, je pense que quand j'ai vu qu'on pouvait faire une ferme florale, eh ben, je me suis dit, c'est peut-être ça que j'ai envie de faire finalement. Ça va me permettre de travailler la terre. Ça, je me suis rendu compte en faisant mon jardin, etc., que c'était quelque chose qui me faisait beaucoup de bien. Mais bon, entre de là à faire du bien et en faire son métier, c'est complètement différent. Mais je pense que j'avais besoin d'un défi, de me lancer dans quelque chose un peu à corps perdu, comme je fais dans tout ce que je fais, c'est peut-être le problème. Non, c'est pas facile. C'était facile de prendre la décision. C'est après que c'est pas facile. C'est très difficile physiquement, c'est très difficile mentalement aussi, parce que il faut tout anticiper. Et puis on travaille avec la nature, donc il y a des hauts, des bas, il fait trop chaud, il n'y a pas assez d'eau, il y a trop d'eau. Non, c'est pas du tout facile. Mais quand on va au marché, qu'on a des fleurs et que les gens vous disent waouh, c'est magnifique, ça c'est hyper valorisant, donc ça fait du bien. C'est pas que noir non plus. Il y a la difficulté et puis la récompense.
3: Bon, je vais vous faire en photo. Comme ça, on a une belle vue.
2: C'est vous, hein.
3: Je vous laisse au champ. Vous allez faire quoi, là?
4: Eh bien, là, je vais faire de la plantation, puisqu'il y a encore beaucoup de semis à mettre en terre.
3: Allez, merci. Bonne journée à Euvezin.
2: La ferme d'Adonis vend sur le marché bio de Vendeuvre-les-Nancy tous les vendredis en fin d'après-midi, mais aussi sur son site en ligne. De nouveau, Lorrain, Lorraine reviennent demain dans le 6-9 de votre radio. Bon dimanche.
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0: C'est l'été les amis, bon dimanche, dimanche 21 juin, il est 11h. Là, c'est avec vous Léo Limon, bonjour Léo.
2: Bonjour Carole, bonjour à tous.
0: Une route du PIO obligée de fermer à cause de la chaleur.
2: Ouais, c'est la route départementale 138, c'est la route du Grand Fond entre Val-de-Brie et Moyeuvre-Grande, fermée sur décision du conseil départemental. La route fond sous l'effet de la chaleur. C'est un revêtement installé l'hiver dernier qui supporte mal ces températures qui remontent à la surface. On y revient dans le journal de midi. Tous les départements du Grand Est sont encore en vigilance. Vigilance orange canicule aujourd'hui, une vigilance renouvelée ce matin pour la journée de demain. Tout le pays est concerné par cet épisode caniculaire, c'est du jamais vu. 35 départements sont en vigilance rouge en même temps. Météo France parle de plateau caniculaire. À cause de ces fortes chaleurs, certains événements sont annulés. C'est le cas de la fête des parcs de Thaon-les-Vosges qui est annulée. Un festival devait se tenir toute la journée au parc de la Rotonde. La SNCF, à l'instant, recommande aux personnes vulnérables d'éviter de prendre le train et de décaler si possible leur voyage. En Meurthe-et-Moselle, la Chambre d'agriculture classe le département en risque modéré pour des feux de récolte. C'est en ce moment la période des moissons d'orge d'hiver. La fête de la musique, ce sera donc ce soir sous une très forte chaleur. La ville de Nancy a décidé de maintenir l'événement. Elle appelle à la prudence et comme chaque année, un important dispositif de sécurité est mis en place avec des perturbations pour la circulation. Toutes les infos pratiques sont à retrouver sur notre site ici.fr. Un homme de 79 ans est mort hier dans un incendie dans l'incendie de son appartement à Jarny dans le PIO, peu après 11h. Le septuagénaire sous oxygène était en compagnie de son auxiliaire de vie lorsque l'incendie s'est déclaré. Cette dernière a été légèrement blessée, incommodée par les fumées. Deux autres personnes ont aussi respiré ces fumées toxiques. Elles ont été prises en charge par les pompiers. La dernière journée du Salon du Livre de Toul au sein du cloître de la cathédrale avec la présence de l'ancien président de la République, hier François Hollande venu dédicacer son dernier essai sur l'art de gouverner et sur la gauche. François Hollande qui dit se préparer pour la prochaine élection présidentielle sans déclarer pour le moment sa candidature.
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2: Météo encore extrêmement chaude aujourd'hui, prudence.
0: Oui, prudence, hein. Vigilance orange, Meurthe-et-Moselle, Vosges, du soleil pour tout le monde, des températures chaudes, très chaudes, 38 degrés attendus au max, 39 attendus pour mercredi, soyez particulièrement prudents et peut-être des orages et des averses qui peuvent éclater sur les crêtes cet après-midi. Numéro vert, canicule info service 0800 06 66 66 0800 06 66 66, c'est gratuit et c'est jusqu'à 19h ce soir.
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0: C'est son anniversaire aujourd'hui, dites donc à Jean-Pierre Madère. Ben oui, bon anniversaire Jean-Pierre. Makumba et bon anniversaire, belle journée à tous évidemment avec Ici Lorraine. Et si on allait danser au Makumba ce soir? Ben il n'y en a plus. Ah ben zut, il n'y en a plus. Allez, bonne journée.

0: Macumba, Jean-Pierre Madère, il avait 30 ans quand il a créé ce tube. Jean-Pierre Madère s'appelle Macumba, 11h06.
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0: Et oui, une quiche aux chansons qui vous permet d'aller vous rafraîchir au cinéma. Et on en a bien besoin de se rafraîchir. Salle climatisée, pop-corn, pop-corn salé ou pop-corn sucré, c'est vous qui choisissez. Mais avant d'aller au cinéma, va falloir trouver le mot qui se cache, le mot qui a été enlevé derrière la chanson d'Amel Ben, qui elle est née le jour de la création, enfin le jour, l'année de la création du Macumba, à l'instant de Jean-Pierre Madère. 1985, c'est son anniversaire à Amel Ben. Son tube, son premier, c'est Ma philosophie. Il manque un mot, si vous le trouvez, vous irez à Épinal, au Ciné-Palace. Bien.

0: matin. Ce matin, pour commencer, c'est la fête des pins, la fête de la musique. On a envie de vous faire plaisir et de vous offrir des places pour le Ciné-Palace d'Épinal. Il suffit de retrouver les trois mots qui ont été piqués dans la chanson de Ma philosophie, Amel Bent. 03 83 36 20 20.
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0: Hymne de la Coupe du Monde de foot 2026 et les matchs de l'équipe de France, évidemment, que vous suivez avec nous ici.fr, l'appli ici avec ici Lorraine. C'est avant 23h. Le match, c'est demain soir contre l'Irak. Pour l'avant-match, rendez-vous vers 22h30. Mais tout de suite, en musique, c'est avec Shakira et Burna Boy. Ça s'appelle Day Day.

0: Let's go, Shakira, Burna Boy, Die Die. Et évidemment, on sera tous avec l'équipe de France demain face à l'Irak. C'est à 23h à suivre avec ici, ici.fr, l'appli ici et tout le temps à toi. Avant match, dès 22h30. Bonjour Jocelyne.
1: Bonjour Carole.
0: Comment ça va à Chaumouset, Jocelyne? Chaudement.
1: Oui, très chaudement. Oui. On va pas se mentir,
0: c'est chaudement. Certaines personnes, apparemment, depuis que je papote avec vous ce week-end, là, depuis quelques jours, apprécient la chaleur. Est-ce que vous faites partie des gens qui supportaient cette grosse chaleur ou pas?
1: Non.
0: Ah.
1: Je suis cloîtrée à la maison.
0: Vous avez bien raison, les volets sont fermés depuis 9h ce matin ou presque.
1: Oui, et puis il y a la clim, heureusement.
0: Ah, vous avez une clim. Bon, bah, il va falloir s'y mettre. Moi, j'ai une clim portative, vous savez, un éventail, ça s'appelle.
1: Ah oui.
0: C'est pas mal aussi, l'éventail.
1: C'est mieux que rien.
0: C'est mieux que rien.
1: Un peu de fraîcheur, oui. Ouais.
0: Jocelyne, vous allez faire quoi de votre dimanche?
1: Je vais aller voir mes parents. Et puis, justement, par rapport à ça, j'aimerais passer une petite annonce vite fait pour mes parents.
0: Allez-y, vous avez envie de leur dire que vous les aimez.
1: Alors, bonjour papa, bonjour maman, c'est maman, c'est Marianne, mon papa c'est André, et bonne fête papa.
0: Oh, André, bonne fête de la part de Jocelyne, j'espère qu'il vous a entendu ce matin.
1: Et votre... J'espère.
0: Mais oui, il n'y a pas de raison, en tout cas vous allez déjeuner avec eux?
1: Non, j'ai déjà déjeuné hier avec eux
0: pour
1: les maintenir au frais.
0: Oui. Non, mais c'est sympa. Merci à vous, Jocelyne, en tout cas. Dites, Amel Bent, ma philosophie, allez, trois petits mots, et ce sont les mots cachés, ceux qui manquent pour que vous partiez au cinéma, ce sont les mots...
1: Le point levé.
0: Confirmation.
2: J'en ai déjà fait.
0: Parfait à vous les places pour le Ciné Palace à Épinal.
1: Merci beaucoup.
0: Une envie de ciné déjà ou pas?
1: J'ai pas d'idée en ce moment.
0: Ouais.
1: Je sais pas trop ce qu'il y a actuellement au cinéma.
0: Il y a De Gaulle, il y a De Gaulle. Hein. Il paraît que c'est vraiment super. Il y a le dernier, si on aime les extraterrestres et tout le tintouin. Comment il s'appelle? Steven Spielberg.
1: Aussi. Ah oui, ça c'est pas mal, oui, c'est vrai.
0: Il y a tout plein de films. Il y a Romain qui me donnait une idée, Romain. Oh. Disclosure Day, le film de Spielberg. En tout cas, vous avez des invités, vous choisirez ce que vous voudrez, d'accord?
1: Oui, eh ben c'est gentil, merci beaucoup
0: à bientôt.
1: Ici Lorraine.
0: Et bis à André en tout cas.
1: Merci,
0: au revoir Jocelyne, au revoir.
1: Bonne journée.
0: Vous aussi.
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0: Allez, on change pas une équipe qui gagne, parce qu'on a envie de partir. Ouh là là, qu'on serait bien en Italie, on serait pas mal en Italie. Un petit voyage proposé par Lily Cube et quatre mots qui manquent dans cette chanson. Mais lesquels pour partir à l'UGC, à Nancy ou ailleurs? 03 83 36 20 20.

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1: Qu'est-ce qu'on voit quand on part en Italie? Elle peut être rose parfois. 03 83 36 20 20, vous avez retrouvé le groupe de mots qui se cachent, qui ont été cachés, enlevés de la chanson de Lily Cube, Voyage en Italie. Vous nous appelez et vous repartez avec vos invites pour l'UGC quand vous voulez, où vous voulez, avec qui vous voudrez. À tout de suite.
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0: Sarah, tu verras Claude Nougaro, un petit air de Toulouse en ce moment, hein, flotte sur la Lorraine, évidemment. Quiche ou pas quiche? Quiche, bien sûr, le week-end entre 11h et midi. Quatre chansons, des mots à découvrir, des cadeaux à gagner, des places de ciné pour passer une journée au frais. C'est cadeau et c'est jusqu'à midi.
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0: Les Fool's Garden avec Lemon Tree. C'est vrai qu'il faut faire attention à nos arbres, à nos oiseaux aussi en ce moment. Il faut faire attention aux chats, aux chiens. Enfin vraiment, tout le monde est concerné par cette canicule. Et n'hésitez pas à appeler si vous rencontrez. C'est vraiment le moment de la solidarité, les amis. 0800 06 66 66 0800 06 66 66 jusqu'à 19h. C'est le numéro vert Canicule Info Service. Vous aurez tout plein de conseils, de tuyaux, d'astuces, de trucs évidemment. Et peut-être également le moment pour aider les gens qui vous entourent.
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0: Oui, la quiche aux chansons, des mots qui sont enlevés d'une chanson qu'on aime bien, Voyage en Italie avec Lily Cube, et il aime bien cette chanson, Thierry. Bonjour Thierry, Titi.
3: Bonjour Caro.
0: Comment ça va, à Pompey?
3: Très bien, il y a longtemps qu'on ne s'est pas parlé.
0: C'est vrai, combien de temps à votre avis? Trop longtemps.
3: Oh, quelques mois.
0: Oh, trop longtemps, vous m'avez manqué, Thierry.
3: Oui, vous aussi.
0: Comment ça va sinon?
3: Très bien.
0: Pas trop compliqué avec ces chaleurs et tout ça?
3: Il faut s'adapter.
0: C'est ça, de toute façon, ça, bon, ouais. Il faut en parler parce que mine de rien, on continue à sauter, à se noyer dans les... Enfin, pardon de le dire aussi brutalement comme ça, mais c'est vrai qu'on fait beaucoup de prévention. On vous dit de bien boire, d'humidifier votre peau, de privilégier les petites balades tôt le matin ou tard le soir, de pas boire trop d'alcool et même voire pas du tout parce que pendant qu'il fait chaud, ben, c'est pas très très bon pour la santé. Mais à force de répéter, j'espère que évidemment cette pédagogie va pouvoir fonctionner, que l'on va s'en sortir le plus facilement possible de ces moments compliqués. À Pompey, qu'est-ce que vous allez faire aujourd'hui, Thierry?
3: Un petit peu de bricolage.
0: Dans le garage, hein, ou dans le sous-sol?
3: Dans les étages.
0: Pas sous les combles, ou là où il fait hyper chaud?
3: Non, ça va, c'est isolé. Donc, non, puis on fait une salle de bain, donc c'est bien.
0: Ah, c'est bien, il y a peut-être pas encore l'eau d'ailleurs dans la salle de bain.
3: Le but, c'est de l'amener, justement.
0: Il n'y aura pas d'eau, il faut prendre la petite bouteille à côté. Thierry, avant de partir dans la salle de bain, la future salle de bain du haut, Voyage en Italie, Lily Cube, des mots qui manquaient, ce sont les mots de...
3: L'avion bleu.
0: Allez.
4: Dans le sud de l'Italie, et voir l'avion bleu.
0: Eh bien, vous irez au cinéma, Thierry, pour voir La Vie en Bleu, La Vie en Rose, La Vie en toutes les couleurs de l'arc-en-ciel. C'est cadeau pour vous, UGC.
3: Merci beaucoup, Caro.
2: Merci, Caro.
0: Je vous embrasse fort tous les deux. Gros bisous à tous les deux, Thierry. Rappelez-moi
3: gros
0: le
3: bisous,
0: nom.
3: Bonne journée.
0: Bonne journée à vous aussi. À bientôt. Au revoir à Pompey.
2: Au revoir.
0: Au revoir. Oh, ça fait plaisir, dis donc, tous ces petits moments de bonheur avec vous. On rejoint une quiche, c'est parti? Bah oui.
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0: Faisez-vous plaisir, comme dirait l'autre, faites-vous plaisir, appelez-nous, parce que Amir a cherché, et vous aussi, vous allez chercher le mot qui manque dans sa chanson.

0: vous cherchez, Amir, vous aussi vous cherchez. J'adore ce moment. Youhou. On se souvient de notre Miss France pendant l'Eurovision qui faisait tout. Youhou. Allez, 03 83 36 20. Je suis toute seule, me souvenir de ce. Oui, je suis toute seule. En tout cas, Pablo qui réalise ce rendez-vous jusqu'à midi. Ça ne lui dit rien. Peut-être que vous, ça vous dit quelque chose. Parlons-en ensemble dans quelques instants. 03 83 36 20.
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0: Ah non, c'était bien. Oh, on a envie d'un petit peu encore. Hein. C'est comme les Fingers. Bon, ben, Miami Sound Machine s'appelle Conga.
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0: Vous l'aurez compris, ce n'est pas la moutarde qui me monte au nez, mais bien les grosses chaleurs fortes en Lorraine encore. Quelques idées pour rester au frais. C'est un peu le but que l'on a. Et puis, n'hésitez pas à aller sur la page Facebook Ici Lorraine, parce que vous, auditeurs d'Ici Lorraine, vous nous avez donné depuis ce matin, depuis hier également, des idées pour des balades à la fraîche. Cascade de Tendon, Charlemagne, Saut de la Bourrique dans les Vosges. Les anciennes mines également, mais les mines tout simplement, comme celle de Varangéville, toujours en action, toujours en activité. Une ambiance base de loisirs à Les Oues, direction le Wham Park de Thaon-les-Vosges, la base de Favière, Nancy Plage, la plage des Deux-Rives, les fontaines de la Pépinière, et puis bien évidemment, parce qu'on vous offre des places de cinéma tout au long de cette matinée encore, salles de cinéma climatisées, les médiathèques également, les musées sont gratuits à Nancy.
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0: Il a la voix, il a tout ce qu'il faut, les muscles, la voix qui va bien, Stan de Ghetto, le Stéphanois Bernard Lavillier. Bonne journée.

0: Stan de Ghetto, Bernard Lavilly avec Stan de Ghetto, vous l'aurez compris, il est 11h36.
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0: Mais oui, la quiche aux chansons qui vous réserve tout plein de cadeaux, tout plein de belles choses, évidemment, et surtout des places de cinéma pour se faire plaisir. Bonjour Josiane.
3: Bonjour Carole.
0: Comment ça va Alexou, Josiane ?
3: Chaudement, mais ça va.
0: Allez. Oui. De toute façon, on a que ça à la bouche en ce moment. Hein. On est,
3: absolument.
0: On n'a pas d'autres sujets à papoter. Moi, j'ai envie de parler de cinéma avec vous, ou peut-être d'un autre sujet que vous voulez aborder ce matin. Ce dimanche, vous allez faire quoi, ma Josiane ?
3: Retour en famille avec ma fille et ma petite fille.
0: Ah, super. C'est bien. C'est vous qui recevez toute la petite famille ?
3: Oui.
0: Ah, il y a quoi? Alors on peut dire, on le dites pas trop fort, mais vous faites quoi à manger? Un truc léger, des salades, etc.
3: Des asperges en entrée.
0: Oh, elles sont chaudes, tièdes ou froides?
3: Non, elles seront froides.
0: Elles seront froides avec une petite sauce mayo.
3: Voilà.
0: Ouais.
3: Des gambas ensuite.
0: Ouais.
3: Fromage,
0: mmh.
3: Et salade de
0: fruits rouges. Ah, très bien, très bien. Ça, c'est super. Un super repas d'été avec tout plein de légumes et tout qui vont vous rafraîchir, en tout cas.
3: Oui, tout à fait.
0: C'est un bon dimanche en perspective. Vous avez chaud à la maison, ça va, Alexou? Vous arrivez à maintenir une température agréable?
3: Bah, disons qu'on ouvre très tôt le matin.
0: Ouais, ouais,
3: et
0: ouais,
3: puis ouais. Après, on ferme les volets pour que la chaleur ne rentre pas.
0: Oh, dis donc, j'ai vu que des gens mettaient du blanc de Meudon sur leurs vitres. Et il paraît qu'il y a plein d'enseignes de bricolage qui n'ont plus du tout de blanc de Meudon. Vous savez, c'est du truc blanc, entre autres, qui sert à, par exemple, quand on fait un chantier ou tout ça, il y a du blanc sur les vitrines. Et ben, tout le monde s'est précipité dessus pour cacher, justement, quand on n'a pas de volet ou de rideau. Et ben, on met du blanc de Meudon.
3: Mais ça, oui, je connaissais pas la formule.
0: Et ça peut être en rupture de stock, attention. Hein. Mais voilà, si vous avez des vitres qui n'ont pas de volets ou de rideaux, vous mettez du blanc de Meudon.
3: Oui, d'accord.
0: Ok,
3: c'est une solution.
0: C'est le petit truc astuce du jour. Josiane, Alexou, Amir, il a cherché quoi?
3: Alors, j'ai entendu toutes les chansons ce matin.

0: Évidemment, mais pourquoi, Amir? J'ai cherché l'Eurovision, évidemment, Élodie Gossuin et ce moment d'anthologie. Josiane, cinéma, UGC, pour vous, ça va être cadeau, ça va être quoi l'idée?
1: Ah, ça va être... C'est moi qui vais y aller.
0: Oh, bah très bien. Vous avez déjà une envie de cinéma?
1: Oui.
0: C'est quoi comme film?
1: Bah, disons que je voulais voir le film Pour le plaisir.
0: Ouais.
1: Je crois que c'est avec Alexandra Lamy et François Cluzet.
0: Oui, c'est ça.
1: J'aime bien ces deux acteurs.
0: Mm-hmm.
1: Et le sujet est assez original.
0: Est assez original.
1: Donc, j'avais envie d'y aller.
0: Ok, bah, vous
1: pouvez... Avant que ça ne s'arrête.
0: Avant que ça ne s'arrête. Bah, écoutez, vous nous rappellerez pour nous dire comment c'était ce Pour le plaisir, d'accord?
1: Volontiers.
0: À bientôt, Josiane. Bon dimanche en famille.
1: Merci beaucoup.
0: Et bonne asperge. Au revoir, Josiane. On rejoue. Allez, c'est reparti.
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0: On joue. Continue de jouer avec des places pour l'UGC. J'y arrive. Dites-moi.

0: Stromae, 03 83 36 20 20. Il y a 1, 2, 3 mots, on va dire, qui ont été piqués dans cette, ouais, un peu plus, 4, ouais, 4, ouais, Pablo, il me dit 4, 4 mots, effectivement, qui ont été enlevés de cette chanson, mais lesquels? Je vois que le téléphone crépite déjà. Et à vous, les invitations pour l'UGC, je dis pas de bêtises, Romain, on part bien à l'UGC dans quelques instants avec vous. C'est la dernière de cette matinée, 03 83 36 20 20.
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0: Lala Yang avec Messi, il est midi moins le quart.
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0: Une quiche aux chansons qui nous fait voyager en Meurthe-et-Moselle et dans les Vosges. Et on s'arrête dans les Vosges, chez vous à Urbage. Bonjour Marie-Christine.
3: Bonjour.
0: Comment ça va Marie-Christine?
3: Ah ben, ça va très bien, surtout quand je vous ai en ligne.
0: Ah cool, parce que ça veut dire place de cinéma pour vous. Oh dites donc, je me suis plantée tout à l'heure, je crois que c'est la chaleur qui m'est montée à la tête. Je vous emmène à Épinal au Ciné-Palace, ça va? C'est cool.
3: Parfait, c'est très bien.
0: C'est encore mieux pour vous. Bon. Alors oui, parce que
3: oui,
0: vous...
3: mais ça ne nous gêne pas de partir un peu plus loin s'il faut.
0: D'accord.
3: On aime bien les gros cinémas, donc il n'y a pas de problème.
0: Bon, vous aimez quoi comme genre de film?
3: Eh ben, un peu de tout, mais ouais. Là, j'ai rien suivi du tout de ces derniers films, alors je sais pas, on verra.
0: Vous ouvrirez le site internet, vous voulez que je regarde pour vous? J'aurais dû le faire, en fait.
3: Oh.
0: Non?
3: Ouais, non, parce que je suis pas sûr qu'on y aille tout de suite là.
0: D'accord,
3: donc,
0: d'accord. Non, bah, prenez votre temps. Vous avez tout voilà. Le temps. En tout cas, d'aller à Épinal, au Ciné-Palace qui vous accueillera. Urbache, donnez-moi envie de venir vous voir à Urbache. Il y a quoi? Qu'est-ce qu'on peut y faire? Qu'est-ce qui se passe?
3: Alors, c'est un très beau petit village de 300 habitants à peu près. Et la semaine prochaine, on fait la fête des foins.
0: La fête des foins, okay. Dites donc, samedi et dimanche
3: ouais. Que le dimanche.
0: Que le dimanche. Il va se passer quoi pendant cette fête à Urbage de la fête des foins?
3: Alors, il y a un repas à midi, il y a des animations, les écoles font des stands de sèche à la ligne, de gâteaux. Le bénéfice va pour les écoles, évidemment.
0: Ouais.
3: Et voilà, il y a un DJ qui fait danser et le soir, feu d'artifice.
0: Bon, bah sympa. J'imagine qu'il faut réserver peut-être pour le repas du midi ou pas?
3: Oui.
0: Ah,
3: oui,
0: il faut réserver avant.
3: Oui, oui. Ouais.
0: On se rencarde directement à la mairie d'Urbache. En tout cas, c'est dimanche prochain, le 28.
3: Voilà.
0: En espérant que vous ayez chaud, mais pas trop quand même.
3: Oui, c'est vrai.
0: Stromae, Papa Outé, peut-être que votre DJ, pour vous faire danser, vous passera cette chanson de Papa Outé, Stromae, avec quelques mots qui manquaient dans la chanson, et ces mots étaient...
3: D'être mal accompagné.
0: Allez.
4: Maman dit travailler c'est bien, bien mieux qu'être mal accompagné, pas vrai?
0: Parfait, trois places, deux. J'allais vous rajouter une place, mais deux c'est déjà pas mal. Deux places pour le Ciné-Palace. Marie-Christine, un dimanche placé sous le signe de la bonne humeur, de la joie, du plaisir, de la sieste. Et de la sieste aussi.
3: Exactement.
0: Hein? Bon bah très bien.
3: Exactement.
0: Bonne journée en tout cas, à bientôt.
3: Merci, au revoir. Merci à toute l'équipe.
0: Merci, au revoir, au revoir. Marie-Christine et tout le monde, on vous embrasse fort évidemment. La quiche se referme. Hop, je remets un petit peu de papier d'alu. Non, c'est pas bien le papier d'alu. Je remets un petit truc et on l'ouvrira la semaine prochaine ensemble, samedi et dimanche, pour 2 heures de quiche aux champions, entre 11h et midi, le samedi et le dimanche, et tout au long de la semaine, dès 7h25.
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0: Image à la radio ici Lorraine, à suivre après-midi où il y a toute sa bande, plein d'invités. On parlera industrie, congés payés entre autres et toute l'actu dans moins de 8 minutes.
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0: Yes, avec Honor of Lonely Heart. Passez un agréable moment, un bon dimanche. Faites de la musique, faites des pères. Faites tout court à vous.
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0: Il est l'heure de régler sa montre, les amis. Car oui, il est midi. Dimanche 21 juin, c'est votre journal avec vous, Léo Limon. Bonjour Léo.
2: Bonjour Carole, bonjour à tous.
0: L'image montre la puissance de la chaleur qui touche la France. Une route est en train de fondre dans le pays haut.
2: Ouais, la route départementale qui traverse la forêt entre Val-de-Brié et Moyeuvre-Grande, la RD 138. Le conseil départemental de Meurthe-et-Moselle a décidé de la fermer. C'est trop dangereux pour les voitures. 62 degrés mesurés sur le bitume par André Corzani, vice-président du conseil départemental et maire de Jeuf.
3: C'est une route qui avait fait l'objet de travaux cet hiver. Nous avions utilisé un produit, une sous-couche, qui permettait justement de gérer les inconvénients liés à la proximité du bois pour essayer de limiter le risque de verglas. Ce liant, sous l'emprise des très fortes chaleurs, remonte à la surface, ce qui fait qu'aujourd'hui, la route est inutilisable. Il a fallu prendre la décision de la fermer. La température relevée sur le bitume était de 62 degrés. C'est un peu exagéré d'imaginer le bitume en train de couler, mais oui, il tend à se liquéfier, oui.
4: Est-ce que l'on doit être inquiet pour les autres routes du département ?
3: Non. Encore une fois, nous avions fait un traitement très spécifique. Alors, ça ne veut pas dire qu'il n'y ait pas d'autres portions, que ce soit ici ou ailleurs en France, qui puissent souffrir de la chaleur. Mais non, ce phénomène-là, à mon avis, il restera relativement limité.
2: La Meurthe-et-Moselle qui est toujours en vigilance orange canicule comme tout le Grand Est. Ce sera encore le cas demain. Météo France ne parle plus de pic de chaleur, mais de plateau caniculaire qui pourrait durer plusieurs jours. C'est d'ailleurs la première fois que 35 départements du pays sont en même temps en vigilance rouge canicule, principalement dans l'Ouest. Les températures ne vont pas redescendre avant la fin de semaine selon les prévisions. La SNCF recommande ce matin aux personnes vulnérables d'éviter de prendre le train et de décaler si possible leur voyage. Les autorités vous demandent aussi d'être prudents, notamment vis-à-vis du risque de feux de forêt, de ne pas jeter vos mégots dans la nature. Vigilance modérée chez nous, aussi pour les feux de récolte. Selon la Chambre d'agriculture de Meurthe-et-Moselle, c'est en ce moment la moisson de l'orge d'hiver. Ici, Lorraine est à vos côtés en cette période de canicule. Dossier complet à retrouver sur notre site internet ici.fr avec les bons conseils pour supporter cette chaleur. Un important incendie au col du Donon cette nuit à côté de Raon-sur-Plaine, à la frontière entre la Meurthe-et-Moselle, les Vosges, la Moselle et le Bas-Rhin. C'est l'hôtel-restaurant Le Véléda qui a pris feu dans la nuit sur un appareil de climatisation qui s'est propagé à la toiture. Il n'y a pas eu de blessés. La route qui monte au col côté alsacien est fermée pour la journée. À Jarny, dans le Pays Haut, c'est un homme de 79 ans qui est décédé dans un incendie hier, le feu de son appartement, peu avant 11h. Le septuagénaire sous oxygène était en compagnie de son auxiliaire de vie. Elle a été incommodée par les fumées. Deux autres victimes ont aussi respiré ces fumées toxiques. Elles ont été prises en charge par les pompiers.
0: Alors Léo, la fête de la musique, c'est ce soir et sous la chaleur.
2: Oui, la ville de Nancy a décidé de maintenir l'événement. Ce n'est pas le cas de toutes les communes de Meurthe-et-Moselle et des Vosges. La ville de Nancy qui appelle à la prudence. Un important dispositif, comme chaque année, de sécurité est en place avec donc des perturbations pour la circulation, Clément Lhuillier.
5: Le périmètre de la fête de la musique sera entièrement bouclé à 18h pour le début des concerts. Mais dès ce matin, les parkings Vaudémont et Stanislas sont fermés et il n'est plus possible de stationner dans ce périmètre. Des déviations seront mises en place ce soir et exceptionnellement pour faciliter le trafic. Plusieurs rues passeront à double sens comme la rue des Carmes ou la rue des Quatre Églises. De nombreuses forces de l'ordre seront mobilisées pour sécuriser l'événement. Police nationale, municipale, sentinelle, sécurité privée. La vente ambulante et la consommation d'alcool seront interdites dans les rues, mais il sera bien sûr possible de consommer sur les terrasses des cafés et des restaurants qui sont inclus dans le périmètre. Deux postes de secours avancés seront également installés à l'hôtel de ville et sur la place de la Carrière, avec une attention particulière portée sur les conditions caniculaires. Le thermomètre sera encore largement au-delà des 30 degrés quand la fête débutera.
2: Et la fin des concerts est fixée à 1h du matin. Toutes les infos sont sur notre site ici.fr.
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2: Les températures très élevées aujourd'hui.
0: Très très élevées, 37 degrés en moyenne, voire 38, 25 degrés sur les crêtes, 33 peut-être chez vous. Attention, c'est des températures, ce sont des températures relevées à l'ombre. Le soleil domine, attention peut-être quelques nuages qui presseront, quelques averses parfois orageuses sur les crêtes cet après-midi. Demain même, type de temps, 34, 38 degrés attendus et ça dure toute la semaine. Passez une belle journée, midi 5.
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0: Bonjour, bon dimanche, sous mes applaudissements, c'est Willy vient déjeuner chez vous, numéro 1064.
9: Oh là là, ça filoche.
0: Bonjour la tribu.
9: Bonjour.
0: Alors, qui est là aujourd'hui? Oh. Bah tiens, Nicolas Malabeuf est encore là. Bonjour mon bon Nicolas.
10: Bonjour Willy, bonjour tout le monde.
0: Et Fabien Aymon, notre geek. Bonjour mon Fabinou.
11: Bonjour Willy, bonjour à tous.
0: Et bienvenue à tous. Voilà, c'est reparti pour un nouveau numéro de votre émission utile sur votre radio utile. Vous voulez comprendre l'actu et les tendances du moment avec nos invités. C'est ici que ça se passe. Si vous voulez rire et sourire de l'actualité, des tendances du moment, bah c'est aussi ici que ça se passe. Voici 55 minutes, pas comme les autres. Alors vite, mes amis, notez les dossiers du jour. Dans un instant, pourquoi les alternants galèrent à trouver des entreprises? Si vous avez des enfants étudiants et qu'ils cherchent une alternance, vous avez sûrement remarqué que c'est de plus en plus difficile. Les entreprises en prennent moins, alors que c'était l'une des grandes causes du gouvernement. Alors que se passe-t-il? La réponse dans un instant. Et puis vers 12h30, il y a tout pile 90 ans, bien Hugo Frey avait déjà 90 ans. Mais surtout, il y a eu la création des congés payés. Alors 90 ans après, les Français sont-ils toujours attachés à leurs vacances? La réponse dans 20 minutes. Et bien sûr, mes amis, nous faisons cette émission ensemble. Ah, voilà. Je vous le répète tout le temps, mais il y en a qui sont sourds, alors j'en répéterai encore.
11: Parlez plus
0: on
11: fort.
0: On fait cette émission ensemble. D'abord sur le groupe Facebook, mon Sabinou.
11: Pareil, je me répète, oui. Mais pour nous retrouver, il faut taper sur Facebook Youpi la vie avec Willy Revelli. C'est un groupe bien sûr complètement gratuit, on partage plein de choses. Nous avons un coucou d'hier de Catherine en ce dimanche, Catherine Dumont. Je vous écoute en podcast la semaine, j'adore ça.
0: Ah, c'est bien.
11: Donc
0: c'est
11: on
0: très,
11: la
0: très
11: salue,
0: bien.
11: Catherine.
0: C'est
11: d'ailleurs.
0: Qu'il y a des podcasts,
11: mais oui, et même sur l'application ici, c'est complètement gratuit.
0: Exact.
11: Et message de Yuri, il habite Carcassonne. Bonne fête de la musique. Mais oui, nous sommes le 21.
0: C'est 21,
11: c'est l'été. Avec mon groupe, je joue ce soir dans un bistrot de village.
0: Très bien.
11: Donc, continuez à réagir, c'est complètement gratuit. Le groupe Facebook, c'est Youpi la vie avec Willy Revelli.
0: Voilà, et appelez-nous aussi, on vous attend. C'est la libre antenne du week-end. Vous êtes tous des chroniqueurs, vous faites tous partie de cette tribu. 0810 055 056. Appelez-nous, vous passez à tout instant. Et vous repartirez d'ici la fin de l'émission avec.
11: Alors, elle n'a pas 90 ans, mais elle est toujours en vacances.
0: Loin.
11: C'est la carte carburant qui vaut 100 euros le tirage au sort en fin d'émission.
0: Comme on l'offre depuis fin août, on a l'impression que ça fait 90 ans qu'elle est là, mais pas du tout.
11: Mais elle est utile.
0: Mais elle est utile. Et on soutient votre pouvoir d'achat, exactement. 0810 055 056. Et moi, on a tout dit.
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0: Allez, ouvrons notre premier dossier. Bonjour, Julien Gossa.
12: Bonjour.
0: Bonjour mon cher Julien, bienvenue ici. Alors vous êtes maître de conférence à l'université de Strasbourg. Vous nous confirmez mon cher Julien qu'en ce moment les étudiants ont beaucoup de mal à trouver des entreprises pour leur alternance.
12: Ah oui, c'est beaucoup plus difficile aujourd'hui que ce que ça l'était il y a 5-6 ans.
0: Ouais.
12: Mais les choses sont un petit peu tendues. Et puis on ne sait pas trop où ça va, quoi.
0: Voilà, vous qui enseignez en IUT informatique à Strasbourg, voilà, vous avez des élèves qui vous le disent là, en ce moment?
12: Oui, on en a, mais enfin, moi je travaille plutôt sur les données nationales, mais effectivement on le constate sur le terrain
0: c'est
12: aussi.
0: C'est ça, voilà. Et alors, est-ce qu'on sait d'où ça vient? On sait, il se passe quoi alors? Pourquoi est-ce que tout à coup ça se tarit comme ça?
12: Le principe de l'alternance, c'est que c'est un dispositif pédagogique qui va permettre aux jeunes de rentrer dans l'emploi en étant à moitié dans la formation et à moitié dans une entreprise. Donc typiquement, lundi, mardi, ils vont être en formation et puis mercredi à vendredi, ils vont travailler directement. Et ça, c'est un dispositif qui est très efficace pour certaines populations, c'est-à-dire les métiers qui ont des problèmes d'attractivité.
4: Ouais.
12: Alors, typiquement,
4: comme lesquels, si par exemple les
12: Ouais, la métallurgie, ouais. Les finances publiques, voilà. C'est-à-dire que c'est des métiers qui font un peu peur ou ouais. qui attirent pas vraiment, et donc ça permet de rentrer dedans un petit peu plus en plus en souplesse que quand on se retrouve juste à la fin de ses études. Mm-hmm. Donc ça, c'est le l'aspect positif, et puis ouais. c'est très efficace pour les jeunes qui sont à la fois éloignés de la scolarité, à la fois éloignés de l'emploi, parce que si les jeunes qui sont près de la scolarité, ils font leurs études, et puis les jeunes qui sont proches de l'emploi, ils ont qu'à être employés. Donc c'est vraiment fait pour une petite niche de la population. Et ce qu'a fait le gouvernement à partir de 2018, c'est que il a voulu augmenter sensiblement le nombre d'apprentissages.
4: Voilà, exactement. C'était voilà. comme une cause qu'ils avaient prise à bras le corps. Hein. Vraiment, ils avaient poussé pour l'apprentissage.
12: Voilà, c'est ça. On voulait arriver à 1 million d'apprentis, donc on y est arrivé. Hein. C'est-à-dire passer de 400 000 apprentis, on avait 400 000 apprentis en 2018, à plus d'un million. Et en fait, c'est allé très très très vite parce que le gouvernement a mis énormément d'argent sur la table. C'est-à-dire qu'on est passé d'une dépense nationale de 7 milliards d'euros par an à 25 milliards d'euros aujourd'hui.
4: Voilà. Ouais.
12: Ouais. Voilà. Et alors, ce qui se passe quand on fait ça, c'est que on fait gonfler le nombre de places d'apprentissage, mais pas nécessairement là où on en a besoin. C'est-à-dire que comme les places sont financées par l'État, il y a des employeurs ou il y a des formations qui se mettent à ouvrir des places en apprentissage pour avoir les financements les publics financements. Beaucoup plus parce qu'il existe un besoin.
4: D'accord.
12: Voilà.
4: Ce qui fait qu'à chaque fois qu'on entendait, par exemple, que si on fait une alternance, on est quasiment sûr de trouver du boulot après, là, c'était même pas le cas finalement.
12: Alors c'était le cas parce que à l'époque l'alternance était parfaitement adaptée aux emplois.
4: Voilà.
12: Donc comme c'est les employeurs qui ouvraient des places de formation uniquement quand ils avaient besoin d'un employé, globalement ça se passait plutôt pas mal. Là on commence à avoir des employeurs et on commence à avoir des formations qui ouvrent des places surtout parce que c'est financé par le public. Et donc ces places, effectivement, conduisent de moins en moins l'emploi. Donc là, ce qu'on constate, c'est que le taux d'insertion professionnelle en sortie de l'apprentissage est en train de baisser.
4: Est en train de baisser.
12: Ouais, voilà. Alors donc ça, on a ça d'un côté, et puis de l'autre, comme on a créé cette nouvelle dépense, alors quand on passe à 25 milliards d'euros pour comprendre ce chiffre, le budget de toutes les universités, c'est 17 milliards d'euros. Donc on aurait pu doubler le budget des universités françaises avec le même volume d'argent, en gros. Et ça a eu aucun impact sur le taux de chômage des jeunes, sur l'insertion professionnelle des jeunes au niveau national. Donc c'est-à-dire qu'on a créé une dépense qui en fait n'a pas d'efficacité. Donc à partir de là, voilà. Donc le gouvernement a commencé à réduire cette dépense-là en réduisant le financement des formations et en réduisant les aides aux employeurs. Donc naturellement, il y a des formations qui ferment, il y a des employeurs qui prennent de moins en moins d'apprentis.
4: Ça bouchonne partout, là, du coup. Qu'est-ce qui se passe, du coup, voilà.
12: C'est ça qui se passe, c'est que comme on a créé plein de formations en apprentissage, qu'on a fait énormément de publicité pour l'apprentissage, il y a plein de jeunes qui veulent faire de l'apprentissage, mais on a dépassé le nombre de jeunes qui veulent faire de l'apprentissage par rapport au nombre d'employeurs qui sont prêts à prendre un apprenti. Donc maintenant, il y a une concurrence pour arriver à prendre les places.
4: Bon, et donc là, alors, qu'est-ce qu'on peut dire là aux jeunes là qui rêvent d'alternance en ce moment, ou aux parents qui sont inquiets?
11: Bonne nouvelle.
12: Donc oui, il faut être très très prudent quand on rentre dans une formation en alternance. C'est-à-dire que si le contrat d'alternance n'est pas signé avant de signer avec la formation, il y a un réel risque de ne pas arriver à trouver un employeur. Et à ce moment-là, c'est l'alternant qui doit payer lui-même sa formation. Donc ça peut coûter très cher en réalité de s'engager dans une formation sans avoir un employeur derrière.
4: Bon, merci beaucoup mon cher Julien de nous avoir dit ce qui se passait effectivement, parce que j'avais lu pas mal de choses là ces derniers jours sur effectivement les apprentis qui galéraient à trouver des entreprises. Et ben maintenant on a compris pourquoi. Et quand j'ai dit à Julien, alors qu'est-ce qu'on fait? Et ben voilà, vous avez compris. Donc bonne chance à vous les jeunes. Merci beaucoup Julien Gossa, donc maître de conférence à l'Université de Strasbourg, d'être passé nous voir. Passez un bon dimanche. On parle de quoi avec toi mon Fabinou dans un instant?
11: L'actu web spéciale fête de la musique. On va chanter avec nos hommes politiques. J'ai trouvé des vidéos très marrantes sur internet.
4: Quelle drôle d'idée.
11: Oui.
4: Eh ben très bien, ça va être Waterloo avec nous.

0: était Abba, bien évidemment. Jean, ne pas confondre Charles Doré. Ah, il vient après Charles Doré.
1: Il est venu chez vous.
0: Évidemment, Charles Doré arrive dans un instant. Et là, c'était Abba. Et là, c'est
2: Charles Doré.
0: Fabien. Le mec, il est perdu. Fabien Emo. Alors, mon Fabinou.
3: Bah, l'actu web, spécial fête de la musique.
4: Évidemment,
3: nous sommes le 21 juin. Et on aime la musique. On aime chanter en France. D'ailleurs, d'après un sondage, 83% des Français déclarent chanter régulièrement, voilà, oui, au quotidien, donc sous la douche, dans la voiture, au travail, ou chanter où vous voulez. Comme nos hommes politiques. Oui, souvenez-vous, il y a quelques mois, Emmanuel Macron a chanté La Bohème de Charles Aznavour lors d'un dîner d'État en Arménie. C'est un peu faux quand même. Autre homme politique, Nicolas Sarkozy, lui, il est plutôt Johnny Hallyday que Charles Aznavour.
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3: Il parle.
4: C'était chez Catherine Sellac.
3: The Voice, ce n'est pas pour demain, mon Nico. En revanche, Marine Le Pen chante super bien. Écoutez-la sur une chanson de Dalida.
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3: C'est juste, hein.
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3: Paroles. Ça me rappelle des programmes d'hommes politiques, ça, justement. Passons maintenant au créateur de la fête de la musique, Jack Lang. Et il y a quelques années, il avait interprété à la télé une chanson de Khaled, Aïcha.
0: Khaled, s'il vous plaît, enfin.
3: C'était pas Khaled. C'est un autre chanteur, je comprends. Mais le meilleur chanteur reste quand même l'ancien ministre de l'Éducation nationale, Jean-Michel Blanquer. Lui, il chante ses propres créations.
0: Ah, oui.
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0: Mais c'était pas mal.
3: Bon, il y a un peu de IA derrière.
0: Oui,
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4: Il est meilleur chanteur que ministre. Hein.
0: Ah, ouais, moi j'aime bien.
4: Ça n'engage que vous. Oui,
3: si, comme Jean-Michel, vous aimez chanter, vous aimez peut-être.
0: On a déjà des problèmes.
4: Oui, on est plus à ça près.
3: Si vous aimez le karaoké, j'ai une application pour vous. Ça s'appelle Smule. Smule, ça s'écrit S-M-U-L-E, avec plusieurs centaines de millions de téléchargements. Smule est sans aucun doute l'application de karaoké la plus populaire sur smartphone et tablette, avec un catalogue de plus de 10 millions de titres. L'appli propose certains titres gratuits. Sinon, ben, il faut compter 9 euros par mois ou 49 euros l'année. Si vous êtes, si vous aimez le karaoké, c'est pas grand chose. Et le petit truc en plus, Smule met aussi à l'accent sur le partage social, notamment en vous permettant d'enregistrer votre performance en vidéo avant de la partager sur vos réseaux sociaux, ce qui donne des reprises très étonnantes.
0: C'est pas mal.
3: Bah quoi ?
0: Il essaye.
3: Bah.
0: C'est un essai.
3: C'est le 21.
0: Oui, de toute façon, c'est ce qu'on va entendre toute la soirée. Donc.
3: Ça fait mal, Jean-Jacques. Allez, reviens et vite. On en a marre d'entendre tes reprises chaque année à la fête de la musique, car souvent, la musique n'est pas bonne.
0: Ah non, elle n'est pas bonne. Merci, mon bon Fabinou. Tiens, on va chanter le jingle qui arrive, là. On va faire un petit coucou à Pierre. Bonjour, Pierre.
8: Bonjour Willy, merci de me recevoir.
0: Mais de rien mon Pierre, comment tu t'appelles? Donc Pierre, manifestement, tu nous appelles d'où mon Pierre?
8: Oui, je vous appelle de La Salle en Ile-de-France où je m'entraîne tous les dimanches, en vous écoutant d'ailleurs.
0: De La Salle de sport, c'est ça que tu veux dire?
4: La Salle des Fêtes.
8: Ouais, je m'entraîne très très souvent. Non, pas La Salle des Fêtes malheureusement.
0: Voilà. Donc salle de
8: on y transpire tout autant.
0: Ouais, oui, c'est vrai. Donc salle de sport, donc Pierre il fait son sport et justement parce que je crois que tu te présentes à une élection qui a un rapport avec ton sport. C'est pour ça, vas-y, explique-nous.
8: Oui, ben sur ça, ben merci beaucoup de me permettre d'en parler. Là cette année et pour la 4e fois consécutive, je fais le casting des égéries pour être égérie dans l'enceinte Fitness Park.
0: D'accord.
8: Dans laquelle j'ai commencé.
4: C'est une salle de sport, faut dire.
0: Voilà, donc Fitness Park est une salle où là où ne va pas Nicolas, effectivement, puisqu'il va dans aucune salle. Il va dans une salle qui s'appelle Saupiquet, qui est une autre salle de sport dans laquelle on bouffe.
8: Avec ce qui est bien, c'est qu'on peut toujours s'inscrire dans tous les cas. Hein. Il n'est jamais trop tard. Hein.
0: Voilà. Donc tu te présentes pour être égérie Fitness Park, et donc ça se passe comment alors?
8: Eh bien, ça se passe qu'il y a un petit formulaire d'inscription à remplir sur le site.
0: Ouais.
8: Il faut aller sur sur mon petit lien que je peux envoyer.
0: Ouais.
8: On appuie sur « Je vote », le formulaire d'inscription arrive et on a juste à valider le compte avec le petit mail qui attend, donc bah, on peut se glisser dans les spams.
0: Okay.
8: Et on peut voter pour moi. Donc,
0: on va tous voter pour toi. Tu vas aller sur la page Facebook de l'émission,
3: Youpi la vie avec Willy Rovelli, voilà. Tu partages ta page.
0: Tu y es sur la page Facebook, mon Pierre?
8: Oui,
3: tu partages.
8: Oui.
0: Voilà, et bah, sais quoi?
8: Merci beaucoup, c'est adorable.
0: Et bah, dès qu'on a terminé l'interview, dès qu'on raccroche, clac, tu mets donc le lien pour voter pour toi.
3: Sur notre groupe.
0: Et on va dire tout le groupe de voter. Voilà, on vote tous pour Pierre.
3: Il doit être musclé, Pierre.
0: Il doit être beau, Pierre. Alors,
3: il doit être musclé,
0: Pierre,
3: il a énorme.
0: Tu vas avoir des gros bras, Pierre.
8: Surtout, je pars de très très loin. J'ai d'ailleurs écrit tout mon parcours et mon histoire. Si vous voulez voter pour moi, vous pourrez un petit peu voir qui je suis, d'où je viens et où je vais.
0: Ah bah, okay. Écoute, c'est une chanson, ça, non? Je pars, d'où je viens et où je vais.
3: Ça pourrait être du Goldman.
8: On est dans le registre de la chanson, alors je m'adapte.
0: Merci, mon Pierre.
4: Ça me donne de l'espoir.
0: Ouais. Et on te souhaite bonne chance, Pierre. Ouais. On va tous voter pour toi. Donc, tu mets bien le lien sur le groupe Youpi la vie avec Willy Rovelli. On va tous voter pour Pierre. Bravo, Pierre.
3: Bravo.
0: Allez, on te souhaite bonne chance, mon Pierrot. Merci beaucoup d'être passé nous voir. Et tu repars évidemment avec ta sélection.
4: Avec 100 euros de carburant.
0: Voilà. Dans un instant, mes amis, on va vous présenter un invité pas banal parce qu'on aime vous présenter des invités
1: pas banaux.
0: Mais d'abord, tiens, il est là. Charles Doré.
3: Il est brillant.
0: Avec famille ou pas famille. Pas famille.

0: de Charles Doré avec famille ou pas famille. Pas famille.
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0: Allez, comme promis, place à la personne pas banale du dimanche. Bonjour Mickaël Pantin.
3: Bonjour.
0: Bonjour mon Mickaël. Alors tu as 15 ans. Et voilà, tu es originaire de la banlieue parisienne. Tu n'habites pas à Pantin, Mickaël Pantin, j'espère. Non.
4: Elle est bien, cette première question.
0: Ouais, tu es bien. Tu viens d'où, mon cher Mickaël, qu'on sache à peu près?
3: De Bougival.
0: Bougival.
3: C'est Bougival. Pas très loin de Versailles.
0: Très bien. Bougival, pas très loin de Versailles. Alors, donc, 15 ans, je l'ai dit, Mickaël. Et tu as une grande passion dans la vie, c'est la photo. Mais tu aimes photographier quoi?
3: De l'industrie, des usines.
0: Voilà.
4: Ah, ça, c'est pas banal.
0: Ouais, c'est pas banal quand même. Il photographie les fleurons de la France industrielle. Alors, quoi par exemple?
3: C'est ça.
0: Quoi par exemple?
3: De la petite industrie jusqu'au géant.
0: Ouais.
3: Donc, j'ai photographié des usines comme ArcelorMittal à Dunkerque. Je sais pas si vous connaissez.
0: Ouais, bien sûr.
3: Et jusqu'aux petites filatures des Vosges, donc les dernières filatures de France.
0: Voilà. Donc, des hauts fourneaux
3: traditionnels.
0: Voilà, donc des hauts fourneaux, des incinérateurs, donc des usines. Non, mais c'est fou, ça.
3: Oui.
0: Et alors, ce qui est dingue, c'est que ces grandes entreprises, enfin, ces entreprises, t'ouvrent leurs portes. Hein. Tu peux y aller et faire des photos.
3: Oui, c'est pas si simple.
0: Ouais.
4: Il faut les autorisations, je suppose.
0: Ouais.
3: Oui, c'est pas... Une usine, ça reste un endroit dangereux.
4: Oui, ouais. Même pour la sécurité.
0: Et donc, comment est-ce que tu arrives à les convaincre, alors, Mickaël?
3: Bah, le plus dur, c'est de se lancer, parce qu'on n'a pas de crédibilité au début.
0: Ouais.
3: C'est-à-dire que une usine, pourquoi elle vous autoriserait de la photographier alors que vous n'avez jamais fait d'usine avant, etc.
0: Bah ouais.
3: Et moi, j'ai eu la chance, en fait, de commencer chez ArcelorMittal directement.
0: Ouais. Pourquoi tu les connaissais?
3: Ils ont fait une porte ouverte, en fait, et j'étais le seul à faire leurs deux sites.
0: Ah ouais.
3: En un week-end, donc ils me connaissaient. Et j'ai réussi à les convaincre.
4: C'est rigolo.
3: Et en passant vraiment de très très loin de la fonte à l'époque.
0: Ouais.
3: Donc très très loin du métal en fusion. Et j'ai fait mes preuves, j'ai pu lancer mon projet.
0: Oui.
3: Et plus j'ai fait des usines, plus j'ai appris les règles de sécurité. Donc plus j'ai préparé à d'autres usines.
0: Voilà.
3: Et à la fin, c'était plus simple.
4: Oui, voilà.
0: Et donc maintenant, j'allais dire, tu as un portfolio, comme on dit. C'est-à-dire que maintenant, tu as plein de photos à montrer pour convaincre d'autres usines. Tu sais pourquoi maintenant, elles te laissent y aller, les usines? Elles trouvent quoi de bien dans ce que tu fais, Mickaël?
3: Moi, j'ai un projet qui commence à être assez important. En fait, l'industrie aujourd'hui, elle a de plus en plus besoin de s'ouvrir.
0: Ouais.
3: Les gens ont une image qui est devenue extrêmement négative de l'industrie.
0: C'est vrai, tu as raison.
3: Ils ont toujours une image qui est un peu celle de la mine, notamment les adolescents de mon âge.
0: Mmh.
3: Et aujourd'hui, l'industrie ne ressemble plus du tout à ça.
0: Ouais.
3: Genre, moi, quand je visite une usine, c'est tout neuf, il y a des ordinateurs partout.
0: Ouais.
3: Il y a de moins en moins de travail physique.
0: Ouais.
3: Et moi, j'essaie de parler aux jeunes de mon âge. J'ai déjà fait des conférences.
0: Ouais.
3: Pour leur présenter justement mon travail et essayer de se dire à travers mes clichés, quand ils les voient, ils se disent, moi aussi je pourrais me voir travailler là-dedans, c'est pas l'horreur en fait.
0: Voilà, c'est ça, c'est pas le truc sale, ça pue, il y a du bruit, heureusement ça a un petit peu changé. Et donc, tu viens de le dire, tu fais des conférences, tu exposes tes photos, c'est ça?
3: Oui.
0: Voilà.
3: Et tu exposes à plein d'endroits.
0: Ouais.
4: Trop bien.
0: Comme par où là, dernièrement c'était où par exemple, tiens?
3: Oui. Ben, j'ai fait des expositions avec GL Events.
0: Ah oui, GL
3: dans les salons d'industrie régionaux.
0: Ouais.
3: Et nationaux. J'expose à Eurosatory.
0: Ouais.
3: Sur le stand du G4, mon projet. Bon. Et j'ai exposé aussi à l'Elysée durant l'exposition du Grand Fabriqué en France.
4: Voilà. Ah, t'es allé à l'Elysée.
0: Ouais, à l'Elysée. Et elle vient d'où alors cette passion pour les usines, mon cher Mickaël? Ça vient d'où tout ça, cette passion pour la sidérurgie?
3: Moi, ça vient à la base de musée de la mine et de la sidérurgie. Vous en avez un peu partout en Europe, notamment en Allemagne et dans le nord de la France.
0: Ouais.
3: Et en fait, à travers ça, au début, je faisais de la photographie d'architecture et d'archives.
0: Mmh.
3: Où j'ai photographié le patrimoine industriel, notamment le patrimoine minier et sidérurgique. Et j'ai beaucoup voyagé pour. Et les usines ont commencé à s'ouvrir alors que j'avais déjà plus de 2 ans de photographie d'industrie derrière moi.
0: Ouais. Et donc, tu vas voir des usines en France et aussi ailleurs en Europe, c'est ça? Tu bouges aussi un petit peu en dehors de la France?
3: Ça a enfin commencé.
0: Voilà.
4: Bravo.
0: Et franchement, il est quand même incroyable, Mickaël. À 15 ans, il a. Il y a un endroit où on peut voir tes photos, je sais pas, une page sur les réseaux sociaux ou un truc?
3: J'ai un Instagram.
0: Vas-y, donne-le.
3: Industrie-en-lumière.
0: Industrie en lumière.
3: C'est ça. Et j'ai un Instagram aussi. Et pardon, j'ai un site web aussi.
0: Ouais.
3: À mon nom, Mickaël.Pantin, MickaëlPantin.com.
0: Voilà. Mickaël Pantin, donc PANTIN.com. Bravo,
4: wow,
0: Mickaël. C'est pas mal.
4: Il est déterminé. Hein.
0: Il est génial, Mickaël. Parce que je suppose que plus tard, tu vas bosser là-dedans, dans ce métier-là. C'est ça ton rêve?
3: Oui.
0: Ouais.
3: Eh ben, écoute, oui, dans l'industrie.
4: C'est bien parti.
0: Eh ben, on te le souhaite, mon cher Mickaël. Merci beaucoup d'être passé nous voir. Mickaël Pantin, donc, il a 15 ans. Il photographie les sites sidérurgiques partout en France. Voilà l'occasion aussi de saluer celles et ceux qui bossent en usine. Et je pense évidemment à Mama Rovell.
4: Évidemment.
0: Voilà, quand j'étais petite, elle bossait beaucoup en usine, ma maman. Vous aimez être ici?
4: Ah oui.
0: Vous aimez la pub?
4: Ah, j'adore.
0: Bon, elle arrive et juste après les infos pratiques près de chez vous avec le Ici Express.
4: Tchou-tchou.
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7: Et plus que jamais pendant cette période de forte chaleur en Lorraine, alors quelques idées pour rester au frais, pour vous rafraîchir comme les cascades du Tendon, Charlemagne ou le Saut de la Bourrique. Là-bas, vous pourrez vous balader à l'ombre et vous faire du bien aussi 9 degrés dans les anciennes mines comme la mine de Neuve-Maison, les hautes mines du Tillot dans les Vosges ou encore la mine de sel de Varangéville. Cap sur les loups, base de loisirs si ça vous tente, comme le Wham Park de Thaon-les-Vosges, la base de Favières, Nancy-Plage, la plage des Deux-Rives ou les fontaines de la Pépinière à Nancy. Là, c'est ambiance vacances rafraîchissante. N'oubliez pas les vieilles pierres, les médiathèques climatisées, les salles de cinéma restent évidemment des refuges impeccables contre la chaleur. Et puis, prenez de l'altitude s'il vous plaît dans le massif vosgien, notamment au jardin botanique du Haut-Chitelet à plus de 1200 mètres d'altitude, 25 degrés attendus. C'est drôlement agréable. Soyez particulièrement prudents, s'il vous plaît.
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0: Allez, partons gaiement vers la deuxième demi-heure de votre talk show du dimanche. Alors ici, c'est comme la messe du dimanche,
4: mais en pas pareil.
0: Dans un instant, bien, nous allons normalement, si tout va bien, parler des congés payés. Je vous dis ça parce qu'on a un petit peu de galère à joindre notre invité.
4: Mais
0: on ne sait jamais. C'est ça, ce sont les aléas du direct, c'est... mes amis. C'est comme ça, ici, on ne triche pas. Sinon, on aurait pu prendre le premier couillon qui passe dans les couloirs.
4: Ah,
0: faites-en passer pour l'invité. Mais non.
4: Enfin, nous... En même temps, trouver du monde dans les couloirs un dimanche, oui, à la maison de la radio.
0: C'est pas bête, c'est pour
4: c'est
0: ça qu'on ne le fait pas. C'est pas par
4: c'est
0: honnêteté,
4: rare.
0: C'est juste qu'on ne peut pas le faire. Votre tribu est là, vous l'avez entendu, Fabien Hémeau, mon chouchou, et Nicolas Malabeuf, mon autre chouchou, notre enfant de la télé.
4: Je peux balancer un truc?
0: Vas-y.
4: Parce que tout à l'heure, il a fait un selfie. Pendant que vous faisiez la première interview, et vous étiez sur les réseaux sociaux, sur Snapchat, vous envoyez des selfies à des jeunes filles.
8: Oh, comment ça, des jeunes filles? Bah, à des filles de mon âge, qu'est-ce que ça veut dire?
0: Mais
8: pas du tout. Je vous écoute toujours avec intérêt,
0: mais
8: j'ai eu un moment d'absence.
0: Ah oui, là, on a bien compris. Oui. Donc, tu fais des photos de toi?
4: De quoi de lui?
8: Que j'envoie à mes amis.
0: C'est le visage que tu envoies?
8: Bah, évidemment, je suis habillé.
0: Bon, bah, ça va. Alors, ça me reste. Bah, poste-les sur le groupe Facebook de l'émission, tes photos, mon cher Nicolas.
4: Pour faire de l'audience.
0: Alors,
4: si vous voulez voir Nicolas Malabeuf nu, vous vous connectez sur le groupe Facebook, c'est gratuit, hein. Youpi la vie avec Willy Rovelli, vous tapez ça sur la barre de recherche. Et nous avons, tiens, Jeanne de Troyes, je suis prof de musique, parce que c'est la fête de la musique.
0: Ah oui.
4: J'adore enseigner aux enfants, car c'est un moment de partage.

0: Rubrique L'actu vous suit, il est temps pour moi de mettre les points sur les i.
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0: Allez, et comme aujourd'hui c'est la fête de la musique, voici l'actu musicale avec pour commencer cette bonne nouvelle pour les 30 ans de son album Première Consultation. Le chanteur Doc Gynéco remonte sur scène. Le vrai Doc Gynéco dans la musique française apparemment, c'est Patrick Bruel. Oui, enfin, après là, 30 ans plus tard, c'est Doc Géronto. Hein. La chanteuse américaine Christina Milian, la femme de Matt Pokora, rate son examen de français pour prolonger son visa en France. Oh, bah, qu'elle se rassure, apparemment son mari aussi l'a raté son examen de français. Hein. Je comprends pas, je comprends rien. Pour protester contre l'utilisation de l'intelligence artificielle qui pourrait éteindre leur voix, 1000 chanteurs britanniques sortent un album entièrement composé de silence. Pas très original, hein. Étienne Dao et Carla Bruni, ça fait des années qu'ils le font. Allô. Après avoir construit une cabane, Vianney annonce qu'il sera papa très prochainement. On sait donc où il a mis sa dernière bûche. Non mais c'est la folie de la cabane en ce moment. Hein. Vianney en a construit une, Patrick Bruel a failli y aller, franchement. Céline Dion annonce 10 nouvelles dates de concert à Paris. Quel courage pour celle qui souffre du syndrome de l'homme raide, comme Renaud. Mais lui, c'est juste après l'apéro. Le domicile de Florent Pagny, cambriolé dans les Yvelines. Heureusement, en repartant, les voleurs lui ont laissé sa liberté de penser. Nouveau single de Florent Pagny, savoir voler. Voler sans attendre, voler tout prendre, mais savoir voler. Juste pour le geste, me laisser des restes et s'en aller. Oh, c'était beau là. Hein.
3: C'est beau.
0: Le chanteur marseillais Jules flashait à 180 km/h sur autoroute. Il écoutait sa propre musique dans la voiture. Tu m'étonnes qu'il voulait arriver très très vite. La NASA envisage d'envoyer de nouveaux astronautes sur la Lune en 2027. Alors que pour beaucoup moins cher, à tout moment sur Instagram, Madonna peut vous montrer la sienne. 20 ans après leur séparation, les L5 se reforment. C'est les vieilles 5. Enfin, la question du jour. Justement, les L5 se reforment pour chanter la bande originale du film La Patte Patrouille. Mais est-ce que la Patte Patrouille, c'est aussi le surnom des policiers qui enquêtent sur Bruel?
4: Oh,
0: la Patte Patrouille. Vous avez deux heures. Oui, réfléchissez un peu. Heureusement, dans 193 jours, c'est fini. 2026. Voilà. Ah là là, les L5. Et moi, je suis content. Ah, mais toutes les femmes de ta vie.
3: Par contre, j'ai peur, moi, parce que j'habite dans les Yvelines, comme Florent Pagny. J'espère que je vais pas me faire.
0: Oh, mais non, il ne cambriole que les stars.
5: Il n'y a rien chez toi. Y a rien.
0: Bon, mes amis, si vous n'allez pas bien, on a le droit d'avoir des coups de mou.
6: Bananier.
0: Eh ben, si on a un petit coup de mou, on a la solution pour vous. Quand je vous dirai à vous, où que vous soyez, même si vous conduisez, vous vous pilez. Là, je m'en fous. Même sur l'autoroute, j'en ai rien à foutre. Et quand je vous dirai à vous, vous allez me faire palabapapala et ça ira 100 fois mieux. Regarde. Voilà. Là, ça va pas, bagnagné. Là, ça va pas.
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0: À vous. Palabapapala. Et voilà,
5: et là,
0: ça va beaucoup
5: mieux.
0: C'est la seule radio qui vous fait ça. Un jingle et ça va beaucoup mieux. C'est ça la magie de votre radio ici. On revient dans un instant, juste après les Négresses Vertes. Voilà l'été, évidemment, puisque c'est pile l'été.
5: C'est l'été.
0: Eh voilà, on est rudement bien fichus cette émission. Il y a des gens qui bossent, pas nous, mais il y a des gens ailleurs.

0: Brèche.
1: C'était les Négresses Vertes avec Voilà l'été.
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1: Allez, ouvrons notre nouveau dossier. Bonjour Guénaël Go.
4: Bonjour.
1: Bienvenue ici, vous êtes directrice de l'Obosco, l'Observatoire de la Société de la Consommation. Alors il y a donc tout pile 90 ans sont nés les congés payés. Alors ça veut dire quoi Guénaël? Qu'avant il n'y avait pas de vacances quand on était employé ou salarié?
4: Ah ben non, avant il n'y avait pas de vacances pour une très grande majorité des Français, et même les vacances ça n'existait pas, c'était ouais. Même juste pas pensable en ouais. Fait.
1: Voilà.
4: À ce moment-là, pas travailler, c'était soit être malade, soit être au chômage.
1: Au chômage.
4: Donc non, ça n'existait pas.
1: Voilà, donc l'idée d'avoir du temps pour soi, c'était même pas quelque chose qui était dans la tête des gens quoi.
4: Absolument pas. Ouais. Et à ce moment-là, d'ailleurs, c'était même pas quelque chose qu'ils demandaient. Hein. Ce qu'ils demandaient, c'était avoir du temps dans une journée ou du temps dans une semaine, hein, mais pas les vacances.
1: Bon. Mmh. Et 90 ans après, alors Guénaël, vous diriez quoi là, que les Français sont attachés à leurs vacances?
4: Ah ben c'est même pas ça, c'est que les Français, c'est que les vacances sont au centre de la vie des Français. On l'a vu dans notre étude et dans notre ouvrage et dans notre étude avec l'Observatoire Utopia, c'est-à-dire que les Français sont toutes choses égales par ailleurs, c'est-à-dire quelles que soient leurs revenus, quelles que soient leurs conditions de vie, etc. Eh bien plus on est engagé dans ses vacances, plus on part, plus on est heureux. Donc on voit à quel point, en fait, c'est central aujourd'hui.
1: C'est un facteur de bonheur, vous dites, hein, même les vacances. Hein.
4: C'est un facteur de bonheur, c'est un facteur de beaucoup de choses, parce que c'est une véritable école buissonnière, les vacances. Ouais. On y apprend plein de choses, on y apprend l'autonomie, on y apprend aussi à créer des souvenirs, on y apprend aussi l'ouverture à l'autre. Ouais. C'est devenu extrêmement important, et c'est quelque chose dans laquelle les Français, qui est au centre de leur vie, on les prépare, on y pense, alors on les a ces vacances, et puis ensuite on en parle.
5: Oui.
1: Et là, par exemple, tiens, les Français, là, c'est quoi à peu près la physionomie du Français là qui part en vacances? C'est quoi? Il va où? Il reste en France? Alors, il bouge un peu? Il ressemble à quoi? Il aime bien que ça bouge? Il aime bien le train-train?
4: Alors ça dépend lesquels en fait. Ça dépend. Il y a plusieurs visages de vacances. Et puis d'ailleurs, il y a ceux qui partent en vacances et puis ceux qui ne partent pas. Et parmi ceux qui ne partent pas, hein, c'est à peu près 28 à 30% des Français. Il y a ceux qui partent pas parce que ils n'ont pas forcément envie de partir en fait. Et puis d'autres qui partent pas parce qu'ils sont empêchés de partir pour des raisons financières souvent évidemment. Mmh. Et puis parmi ceux qui partent, il y a différents effectivement types de profils. Alors ce qu'il faut savoir, c'est que 70% des Français partent en France.
1: Mmh. Hein,
4: Après, on a souvent des représentations parfois très exotiques, mais en réalité, la physionomie justement des vacances françaises, c'est une sorte de simplicité heureuse en fait, et souvent en France, souvent pas très loin, hein, en moyenne, disons, c'est à entre 2 et 5 heures de voiture, qu'on y va souvent en voiture, ce qu'on va y faire, c'est relativement simple. Hein. On va être souvent à la mer aussi.
1: Ouais. Et on préfère le train-train, le calme, c'est ça plutôt?
4: Alors il y en a 30% hein, des Français qui vont chaque année au même endroit en vacances. Mais les autres aiment bien découvrir. Alors ils vont changer de destination. Donc voilà, il y a différentes. Il y en a aussi une partie qui de temps en temps revient sur les pas de sa famille ou de son histoire. L'aspect un peu mémoriel. Bon. On voit tout ça.
1: Guénaël, restez avec nous encore une petite minute, s'il vous plaît. Je voudrais vous présenter Angélique qui est là. Ça va, Angélique?
6: Oui, ça va, bonjour.
1: Bonjour, Angélique, nous appelle de la Somme. Toi, tu vas où là en vacances? Est-ce que pour toi, les vacances, c'est important? T'en fiches?
6: Super, méga important.
1: Cet
6: été en famille.
1: Ouais,
6: en
1: tu vas où?
6: On va en Sardaigne.
1: Je viens avec toi.
6: Pas de soucis, avec grand plaisir.
1: Ça, tu devais partir avec qui à la base?
6: Alors, on part en famille parce que j'ai deux tanguis à la maison.
1: Quel âge ils ont, les deux tanguis? J'adore.
6: 27 et 24.
1: Ouais. C'est des grands bébés qui veulent. Là, le tanguis, c'est-à-dire c'est des grands garçons, des grands enfants qui partent pas de la maison.
6: Voilà.
1: Donc, le mari, les deux grands, c'est ça?
6: C'est ça. Et du coup, c'est super important parce que bah, quand on travaille, forcément, plus mon mari travaille beaucoup le matin, moi je finis très tard le soir. Et les vacances, c'est vraiment le moment de se retrouver en famille, d'être ensemble, de penser à autre chose. Ouais. Et comme Gwenaëlle disait, en fait, c'est aussi le moment de se ressourcer et puis de rencontrer d'autres personnes, d'autres cultures, qui c'est super enrichissant. Et les vacances, oui, enfin, c'est sacré, je pense. Ouais. Au niveau familial, c'est très, très important.
0: Et alors, pourquoi tu pars en Sardaigne? Est-ce que tu as envisagé de partir en France et pour quelle raison?
6: Alors, on est déjà parti un peu en France, mais on a découvert l'Italie et on a eu un vrai coup de cœur.
1: Ah bah, ça, c'est normal. Et encore, tu ne me connais pas.
6: Oui, voilà.
1: Parce que là, partir avec moi, je suis l'Italien le plus incroyable du monde, tu sais.
6: Bah oui, voilà. Et du coup, on avait fait la Sardaigne du Sud il y a deux
1: beau.
6: Ans.
1: Ah, c'est beau.
6: Et cette année, on va dans le Nord.
1: Voilà. Bah, profitez bien. Merci d'être passé nous voir. Je t'embrasse très, très fort. Tu repars évidemment, ma chère Angélique.
0: Les 100 euros de carburant pour la Sardaigne.
1: Et Gwenaëlle Gaud, j'ai oublié de le préciser, mais vous l'avez dit un petit peu tout à l'heure, que vous avez écrit un livre qui s'appelle Le Livre des Vacances aux éditions de l'Aube. Gwenaëlle Gaud, donc directrice de l'Obosco, l'Observatoire de la Société de la Consommation. Et il y a donc 72% des Français en 2025 qui sont partis en vacances et 86% qui considèrent les vacances comme importantes. Voilà, donc c'est exactement ce qu'on vient de dire là. Merci infiniment, ma chère Gwenaëlle Gaud. Passez un bon dimanche. Dans un instant, on fait quoi avec toi, mon bon Nicolas?
0: Eh bien, aujourd'hui, c'est la fête de la musique. On va revenir sur un concert dantesque.
1: Dantesque. C'est les Forbans? Non, vous voyez, c'est ni Karine Cheryl ni les Forbans.
0: Ah, peut-être.
1: Ah, mais d'abord Damiano David. Alors lui, il fait des concerts dantesques en ce moment. À tout de suite.

0: Arnaud, David et point barre.
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0: La chanson, c'était Next Summer. Nicolas Malabeuf, notre enfant de la télé, est là quand il y en a mal. Alors, mon bon Nicolas.
3: Mais alors, que faisiez-vous le 10 juin 2000? Vous ne vous souvenez pas?
0: Non.
3: Bon, alors moi, je n'étais pas né.
4: Qu'est-ce qu'il raconte?
3: En tout cas, c'était le concert de Johnny Hallyday à l'occasion de ses 40 ans de carrière. Aujourd'hui, c'est la fête de la musique, évidemment. Revenons sur ce concert gratuit organisé au pied de la Tour Eiffel. 600 000 spectateurs assistent à l'événement qui est retransmis en direct sur TF1.
4: J'ai regardé la télé, j'ai regardé.
3: Ah, voilà. Vous aviez 10 ans, je crois.
4: 10 ans.
3: Et alors, j'ai retrouvé une interview des répétitions. Johnny n'était pas dans un état incroyable.
5: C'est toujours impressionnant, je vous dis franchement. Un jour de jour J, je suis un peu nerveux quand même.
3: Et alors, le champ de Mars, les fans s'agglutinent. Certains arrivent même avec 3 jours d'avance. Ils dorment sous la pluie. Allons voir les fans de l'idole.
6: On a dormi devant les grilles. On était gelés, mais bon, qu'est-ce qu'on ferait pas pour Johnny?
7: Il n'y en a qu'un, il n'y en a pas deux.
8: Et vous avez dormi ici même, là?
9: On a dormi ici même, sous la pluie.
6: J'ai apporté des cales pour jouer à la bolette en attendant.
8: Et si jamais ça tombe?
6: C'est pas grave, ça me lave les cheveux.
3: Et alors, à 1h du début du concert, Johnny s'invite même dans le JT de 20h de Thomas Hugues sur TF1, et il était encore un peu endormi.
5: Alors, c'est vrai que au cours d'un grand événement comme ça, parce que pour moi c'est un grand événement de faire la Tour Eiffel. D'abord parce que la Tour Eiffel, ça représente Paris.
3: Oui,
4: il a réussi à chanter.
3: Merci Johnny, en tout cas. C'est pas dans quel état il était. En tout cas, sur TF1, l'avant-soirée est animée par Arthur et Stéphanie Pilonka, en direct du Champ de Mars. Dans les coulisses, Arthur rentre dans la loge de Johnny, mais il tombe sur Jamel Debbouze et le public était pas ravi.
10: Tout le monde voit la loge de Johnny. J'ai frappé. Johnny?
11: Ouais, ça va? En fait, je vous explique, je suis pas Johnny Hallyday, comme vous pouvez le constater. Johnny, pour avoir fait le concert ce soir, il a une appendicite buccale.
10: Mais vous connaissez le répertoire de Johnny, Jamel?
11: Bien sûr. La Ziza, je te veux, si tu serais d'accord.
3: Voilà. Bon, le public attendait Johnny avec impatience. Ouais. Et alors, lors de cette avant-soirée, même Evelyne Delia était là. Elle est présente sur place pour faire un point météo.
10: Comment ça va, Evelyne?
12: Ça va très bien.
10: Rassurez-nous, on est mort de trop.
12: Oui, c'est vrai. On s'est fait les frayeurs toute la journée avec ce temps gris, avec ces quelques gouttes cet après-midi. Mais j'ai d'excellentes nouvelles pour ce soir. Et je peux annoncer à tout le monde que nous ne devrions pas avoir une goutte de pluie pendant tout le concert.
3: Ouais. Et 26 ans plus tard, Evelyne Delia est toujours là. Et donc à 21h, Johnny ouvre le show sur Allumer le feu. Sur scène, il est rejoint par Jean-Louis Aubert, les Rita Mitsouko ou encore Florent Pagny. Fin du concert, 2h30 plus tard, les fans sont émus.
13: Il faut pas qu'il meure un jour, parce que sans lui, on sera perdu. Il remplace Elvis Presley ici en France, c'est tout, c'est notre vie, c'est tout. Bon, Johnny, c'est tout pour nous. Sans lui, à mon avis, on serait perdu.
14: Et vous avez l'air très très ému.
15: Ouais.
14: Vous venez d'où?
15: De Bretagne.
3: Ah, c'est peut-être pour ça qu'il veut manger. Et enfin, le petit potin, eh bien, c'est que sur TF1, le concert avait rassemblé évidemment 9 millions de Français.
0: Merci beaucoup et vive la Bretagne, vive Johnny.
3: Oui.
0: C'est toujours très marrant de le réécouter.
3: Ah, incroyable.
4: Dans ces interviews.
0: Les fans sont fans. Hein, ouais.
4: Ah, bah oui.
0: Quand t'es fan de Johnny, t'es fan de personne d'autre. Mes amis, est-ce que vous saviez que tout est vibration?
3: Ah non.
0: Vous ne le saviez pas, ça? Eh bah, tant mieux, on en parle juste après ça.
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0: De retour ici, mes amis, c'est Willy vient déjeuner chez vous. On passe à table tous ensemble les samedis et le dimanche en direct entre midi et 13h. Mais vite, ce sont les 5 dernières minutes.
3: Oh, pas déjà.
0: Si, alors, place à la bonne initiative et la bonne pensée du dimanche. Bonjour François-Marie Dru.
17: Bonjour.
0: Bienvenue ici, mon cher François-Marie. Alors, vous êtes, comme aujourd'hui, merci, c'est la fête de la musique, on va évoquer la musique un petit peu de manière un peu différente avec vous. Vous êtes, entre autres, musicothérapeute et auteur du livre « Tout est vibration », l'édition augmentée 2026 qui vient de sortir. Alors, malheureusement, on a que 5-6 minutes devant nous, donc ça va être un petit peu rapide, mais je voulais vous avoir au téléphone, mon cher François-Marie, parce que j'ai lu votre livre, la première édition, il y a quelques mois déjà, et votre livre a changé radicalement ma pensée, ma façon de penser de plein de choses dans ma vie. Donc déjà, un, je voulais vous dire merci. Et deux, en un mot, mon cher François-Marie, vous êtes musicien et vous soignez, je mets des guillemets hein, parce que vous allez nous expliquer, mais les gens grâce à la musique, grâce aux vibrations, grâce au son.
17: Tout à fait. Oui, oui.
0: Allez-y, expliquez-nous.
17: Moi, j'ai le plaisir de le faire, mais ça existe depuis la nuit des temps.
0: Bien sûr.
17: Musique, c'est pas que pour voilà, c'est pas que c'est un business ou une industrie, c'est de l'énergie. Là, les ondes sonores, c'est de l'énergie. C'est compris par la nuit des temps de pas plein de traditions, mais aujourd'hui, avec les neurosciences, avec plein d'outils différents, on soigne autant des problèmes physiques, psychologiques, neurologiques, avec les vibrations sonores. Parfois, c'est de la musique, mais parfois, c'est juste des vibrations,
0: des
17: fréquences. Que le corps ressent profondément. Voilà, sans lumière, on peut pas vivre, mais elle s'arrête à la peau, alors que le corps, il vibre profondément dans le corps. Donc, il y a des outils, il y a des choses, on peut soigner très concrètement. Donc, moi, j'étais musicien, mais progressivement, en soignant moi-même et en soignant les autres, on voit cette pouvoir du son à l'œuvre tous les jours.
0: Ce pouvoir du son est vraiment énorme. Alors en gros, je vais vraiment schématiser, mais je vais le faire un petit peu avec mes mots et j'en suis vraiment désolée, François-Marie. Mais en gros, nous on vibre, voilà. Mmh. Et puis la musique, les sons, c'est de la vibration. Et puis tout ça, ça peut s'accorder.
17: Oui. En fait, on est fait de. Si vous regardez votre corps, c'est des organes. Ces organes sont faits de cellules qui vibrent. Ces cellules sont faites de molécules qui vibrent. Et ces molécules sont faites d'atomes qui vibrent. Et c'est pareil autour de nous. Tout ce que vous voyez, tout vibre. La table devant vous, les molécules d'air qui sont entre vous, et tout vibre. Et quand ça vibre, après, t'as deux vibrations qui se retrouvent, qui se rencontrent. Quand deux fréquences se rencontrent, il y a une interférence, il y a une résonance. Et en musique, parfois, ça peut être consonant ou parfois ça peut être dissonant. Parfois, ça peut se construire ou détruire.
0: C'est pour ça que tout bêtement, puisqu'on parle de musique, voilà pourquoi il y a des musiques par exemple qui nous touchent, qui peuvent nous faire pleurer ou je sais pas quoi. Voilà, on peut être comme ça un petit peu ému. Et quand vous dites que vous soignez par la musique, vous soignez quoi? On peut guérir quoi? On peut guérir.
17: Alors, faut faire attention sur le mot soigner, guérir.
0: Bien sûr,
17: ça dépend toujours du degré. On va dire tout. Quand même, avec humilité, tout, c'est-à-dire qu'il n'y a pas de, mais avec, ça dépend du symptôme, du degré du symptôme, du mode de vie de la personne, du temps d'application des vibrations, de la récurrence du soin. Il y a plein de choses. Donc, moi, avec modestement, avec mes diapasons, ces diapasons qu'on met sur le corps, on met ça sur les points d'acupuncture, sur les points d'inflexologie, si vous avez après, on n'est pas obligé de se former non plus à ça. Intuitivement, vous pouvez le faire vous-même. Vous avez un torticolis, vous mettez le diapason, vous mettez les vibrations pendant 5 minutes et vous verrez que ça détend toutes les chairs, les ligaments, les muscles. Ça fait sécréter, la vibration mécanique du son engendre une cascade de réactions électrochimiques. Mmh. Donc ça fait produire de l'oxyde nitrique et on se soigne. De problèmes physiques, autant de problèmes physiques que psychiques, par la respiration, les méditations sonores, le chant au quotidien, les gens faisant ça chez eux librement, s'ils le font tous les jours, ils trouvent un apaisement au quotidien qui va finir par les aider à leur équilibrer leurs émotions, à trouver l'inspiration, retrouver l'énergie et créer détendre le système nerveux, ce qui fait que ça tout
0: les vibrations qui réorganisent nos cellules. C'est ça.
17: Les ondes sonores, la revue Science en 1988 disait très précisément, les ondes sonores ont la capacité de réorganiser la structure de nos molécules de réagencer nos molécules. Ouais. Il y a des expériences, on appelle ça la cimatique, vous mettez du sable sur une plaque et on fait vibrer la plaque et vous voyez le sable se disposer dans des formes géométriques très très très belles. Ouais. Donc le son, la vibration sonore peut informer, c'est-à-dire donner la forme, redonner la forme dans laquelle l'énergie va circuler plus facilement et progressivement, le symptôme disparaît.
3: Et j'ai une question, mais pour vous, Willy, quel sens le livre de François-Marie a changé votre vision de voir les choses?
0: Moi j'avais un petit peu tendance à pas comprendre certains de mes fonctionnements. Moi je suis très émotif et j'ai pu régler pas mal de choses d'émotion par rapport à l'émotion, par rapport à aux choses que je recevais des gens. Vous voyez ce que je veux dire?
17: Très bien.
0: Voilà. donc merci beaucoup.
17: Merci, mais c'était pareil. Donc, on met des mots dessus. Évidemment. C'est la résonance. Si quelqu'un qui est triste, mais vous n'avez pas vécu son expérience triste, en le vous disant, vous rentrez en résonance.
0: Voilà.
17: Parce que dans vos cellules, Vous avez des cas sensibles, on a vécu ça, et par empathie, on voilà. vit la chose.
0: Mmh. Exactement.
17: Le principe de résonance, il est à l'œuvre.
0: Voilà.
17: Wow. Bon, c'est avec ça qu'on rentre en résonance avec beaucoup de choses de l'univers, avec parfois des difficultés, et en même temps de la beauté avec la musique. On sent cette sensation d'absolu et de, voilà. d'harmonie et de bien-être. Comme des choses très difficiles.
0: Merci beaucoup. Alors vraiment tout le reste, là c'était vraiment un petit aperçu que je voulais vous donner, mais je voulais absolument vous avoir, François-Marie Dru. Merci infiniment.
17: Alors, merci, oui.
0: merci.
17: Énormément.
0: Ouais, à très très bientôt. Portez-vous bien. Donc le livre s'appelle Tout est vibration, édition augmentée 2026. Vraiment, je vous conseille de l'acheter. Vous allez voir, ça va vous troubler. Moi, j'ai été extrêmement touchée et extrêmement troublée par tout ça. Et c'est passionnant. J'espère qu'un jour on aura de nouveau l'occasion d'en reparler. Merci infiniment. Passez un bon dimanche, mon cher François-Marie Dru. On embrasse Angélique. On est très en retard.
3: Oui, oui. 100 euros de carburant.
0: Voilà, bah c'est ça l'essentiel. Bravo Angélique. Elle va pas gueuler parce qu'elle
3: oui,
0: a pas
3: non,
0: eu. Oh, dis enfin.
3: On la reprend sinon. Hein.
0: Bah oui. Ici. Ah oui, on la garde. On la garde. Elle nous énerve, Angélique, c'est bon, garde.
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0: Voilà, mes amis, c'est fini.
15: La barbichette.
0: Passez une belle semaine ici et pas ailleurs. Il est tout pile 13h dans un instant. Ma France Weekend version cinéma samedi prochain.
18: Bonjour à tous, dans quelques instants, j'ai le plaisir de recevoir les comédiens Audrey Fleurot, Ramzi Bedia pour nous parler de la comédie de l'été, Les Parfaits, Arnaque en famille. Ils seront avec le réalisateur Ludovic Bernard, mais d'abord, l'actualité, Cyril Ardo.
19: La canicule est partie pour durer. 35 départements de l'Ouest et du Centre en vigilance rouge, 45 en orange. Seuls quelques départements des Hauts-de-France et du pourtour méditerranéen ne sont pas concernés par une alerte. Et dans ce contexte, les journées en classe risquent d'être difficiles cette semaine pour de nombreux élèves. C'est pour ça que de nombreux établissements n'ouvriront pas. Le ministre de l'Éducation nationale, Édouard Geffray.
20: Demain, 845 écoles et collèges seront fermés en France. Fermés au sens qu'ils n'accueilleront pas d'élèves ou alors un accueil minimal. Principalement dans les départements qui sont en vigilance rouge, c'est essentiellement là qu'ils se trouvent. Et 1800 autres établissements nous ont indiqué aménager leurs horaires, c'est-à-dire libérer, pour être clair, les élèves en début d'après-midi.
21: Il y a une question qui se pose. Est-ce qu'il vaut mieux que les enfants aillent à l'école ou restent chez eux?
20: Vous avez des endroits où les écoles sont assez bien isolées et ont été plus protectrices que le bâti qui est autour.
21: C'est-à-dire que les élèves. Plus précis que chez les parents.
20: Exactement. C'est-à-dire qu'on a des élèves qui vont être à 35 ou 38 chez eux, vont être à 25, 26, 27 degrés dans leur établissement scolaire. Là, évidemment, l'intérêt, c'est que l'enfant aille à l'école pour tout le monde.
19: Le ministre de l'Éducation nationale, Édouard Geffray, invité ce midi de France 3. Les écoles et les trains. On ne peut pas écarter les incidents sur le réseau, dit le patron de la SNCF, Jean Castex. Il invite les voyageurs les plus vulnérables à éviter de prendre le train pendant la canicule. C'est aussi une façon de les protéger en amont, explique-t-il. L'énorme mobilisation des sapeurs-pompiers en France. Ils sont 250 000 à travers tout le pays. Le Gard, les Bouches-du-Rhône, le Vaucluse et le Var sont en vigilance orange au feu de forêt. Par ailleurs, les associations agréées de sécurité civile sont mises à contribution pour sécuriser les grandes manifestations à l'image de la fête de la musique. Et ces fortes chaleurs qui doivent durer plusieurs jours encore. Météo France prévoit un plateau jusqu'à jeudi avant une baisse vendredi. Et vous, réussissez-vous à supporter cette canicule? À Saint-Astier, en Dordogne, les habitants en ont ras-le-bol.
22: On sort pas, on va aux courses très tôt, on rentre, on cuisine le minimum, on achète du tout prêt, voilà. Et puis on va nulle part. On profite pas de tout ce qu'il y a autour, parce qu'il fait trop chaud. Qu'est-ce que vous voulez y faire?
23: C'est un second Covid. Ça me fait me lever très tôt. Ça me perturbe mes sommeils. On se pose des questions, pourquoi autant de chaleur si vite?
24: 40, 41, 42, lundi, mardi, bon, il y en a ras-le-bol. Je suis pas Madame Soleil, ça serait bien, peut-être je pourrais baisser un peu le son, mais je vois pas ce qu'on peut faire. Moi je dis, on est dans la passe totale, hein. C'est sur 10, je mets 9. Hein.
23: On a chaud, on transpire, on n'est pas bien, on est énervé, agacé, et la semaine prochaine ça va être encore plus chaud. Plus chaud et pire, on est obligé de subir.
19: Un reportage d'ICI Périgord et dossier complet sur la canicule à retrouver sur ICI.fr. Une enquête ouverte dans le Val-de-Marne, près de Paris, pour vol et recel après la découverte d'un tableau de Pablo Picasso lors d'une perquisition menée dans le cadre d'un trafic de drogue. 4 personnes ont été déférées dans cette affaire. Le parquet ne précise pas de quel tableau il s'agit. On passe à la Coupe du Monde de foot avant France-Irak demain soir à 23h. On a vu des Bleus en forme lors de leur victoire 3-1 face au Sénégal, qui Kylian Mbappé, Michael Olise, Bradley Barcola ont très bien fait le travail, mais Xavier Monferrand, Ousmane Dembélé a semblé lui un peu en retrait.
5: C'est une question lancinante qui revient encore et toujours alors que la Coupe du Monde agit comme une loupe grossissante. À quand le déclic pour Ousmane Dembélé en équipe de France? Ce n'était visiblement pas contre le Sénégal. À se demander si le Dembouz en bleu n'est pas qu'une pâle copie du Dembélé du PSG. Son coéquipier Lucas Digne, qu'il a côtoyé au Barça, n'y croit pas.
6: Pour moi, c'est pas une différence de niveau parce que le niveau du joueur, il reste le même. On parle quand même du Ballon d'Or. C'est un joueur exceptionnel. Après, c'est à nous de le mettre aussi dans les meilleures conditions et d'essayer de le trouver le plus rapidement possible pour qu'il s'exprime le mieux possible.
5: Pourtant, les chiffres parlent d'eux-mêmes. 7 petits buts en 60 sélections, pas vraiment digne d'un Ballon d'Or. Forcément, si les Bleus pouvaient compter sur le Dembélé du PSG, l'histoire ne serait pas la même. Mais son influence va bien au-delà des statistiques pour son remplaçant naturel en équipe de France, Marnès Akliouche.
7: Ousmane, c'est aussi une très belle personne sur le terrain et en dehors du terrain. C'est le Ballon d'Or. On est pressé, comme vous, de voir tout ce qu'il va faire de bon dans cette Coupe du Monde et on va tout faire pour que tout se passe bien.
5: Car la quête d'Ousmane Dembélé dépasse les chiffres. Il va tenter de briser la malédiction des Ballons d'Or. Aucun lauréat dans l'histoire n'est parvenu à être champion du monde l'année qui a suivi son sacre.
19: Xavier Monferrand, coup d'envoi de France-Irak, c'est demain soir à 23h. Et puis ce sera lui, le représentant de la France à l'Eurovision Junior. Il s'appelle Alec, il a 12 ans, il est originaire de la région Auvergne-Rhône-Alpes. Son nom a été dévoilé hier soir. Il succède donc à Lou Deleuze qui a remporté l'édition 2025. Le concours réservé aux jeunes talents de la chanson se tiendra le 24 octobre. Et là encore, c'est à lire sur ici.fr.
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19: Excellent début d'après-midi, la suite c'est avec Patrice Gascoin, ça tourne.
18: Bonjour à tous et bienvenue dans votre émission sur les coulisses du cinéma à retrouver chaque dimanche. Et aujourd'hui, dans Ça tourne, je me dois d'être parfait. Parce que j'ai une comédie originale à vous proposer, pas n'importe laquelle, une comédie où l'on pratique l'arnaque en famille. Le film s'appelle Les Parfaits, arnaque en famille. Il sort mercredi dans les salles et j'accueille justement Monsieur et Madame Parfait. Bonjour Madame Parfait, Audrey Fleurot. Monsieur Parfait, Ramzi Bedia.
8: Bonjour Monsieur Gascoin.
18: On vous a déjà appelé comme ça ou pas, Parfait?
8: Moi, c'est un nom qu'on me donne souvent dans la vie, même sans ce film.
9: Ah non, j'avoue que c'était la première fois, moi.
8: Les Parfaits ?
9: Oui.
18: Quand vous êtes... Ah, moi, je vous trouve un peu parfaite, quand même.
9: Je vous remercie. Parce que vous ne me connaissez pas vraiment.
8: Ouais, c'est lui dit fou. Rarement ça, et ça doit la toucher.
18: Voilà, c'est ça. En tout cas, on peut dire merci à notre troisième invité, le réalisateur de Les Parfaits, Arnaque en famille. Bonjour, Ludovic Bernard.
25: Bonjour.
8: Bravo.
18: Ludovic, vous savez comment être un invité parfait ?
25: Dites-moi.
18: Bah, va falloir que vous me donniez et que vous me révéliez tous les secrets de tournage de ce film. Mais d'abord, je vais demander quand même à nos deux comédiens, à vos deux comédiens, je sais pas lequel de vous deux est le champion du monde du pitch, Audrey Fleurot, Ramzi Bedia, pour pitcher comme ça rapidement le film.
9: Allez, je me lance.
8: Allez.
9: Donc, c'est une famille, effectivement, d'arnaqueurs de génération en génération. Il y a mon papa qui pratiquait lui-même l'arnaque. Et donc, ça fait des années qu'on fonctionne comme ça, avec chacun un petit peu notre rôle attitré. Moi, je suis the brain. Moi, je trouve les nouvelles arnaques. Et mon conjoint est une sorte de hacker. Enfin, il met en place les choses. Et donc, nos enfants participent aussi. Sauf la fille qui fait un peu une crise d'adolescence et qui se rebelle un petit peu contre ses parents. Et donc, ça fait des années qu'on fonctionne comme ça. Et on se trouve dans une situation terrible. C'est que notre arnaque un peu phare de ces dernières années, qui est une arnaque aux œuvres d'art, ne fonctionne plus. Et surtout, on doit énormément d'argent à une mafia. Et donc, on va être obligé de disparaître. C'est très long.
18: Mais oui,
9: ça y est. Audrey, je démarre.
18: Bah, en tout cas, je pense qu'on a dit pas mal. Ce que je propose, c'est quand même qu'on s'écoute un peu de bande-annonce.
26: Dans notre famille, l'arnaque est un art qui se transmet de génération en génération.
27: On vient encore d'attraper Hugo à changer les notes de ses camarades.
28: Comment voulez-vous que nous, parents, puissions suivre?
29: Il y a des mégabits, des mégadrives, des octaves, des octets, des octoctoux, là. Quelle est l'époque qu'on vit?
30: Vous alliez faire le coup du siècle, et moi non.
31: Tu fais quoi, papy?
32: Je m'inscris sur Tinder.
30: À 250 000, l'œuvre est à vous.
0: L'arnaque au faux tableau, c'est mort. Faut trouver quelque chose de plus ambitieux.
18: Voilà, c'est la comédie de l'été, Les Parfaits, Arnaque en famille dans vos salles mercredi prochain. Et ce quelque chose de plus ambitieux, Audrey Fleurot, ça passe donc par l'Écosse.
9: Tout à fait.
18: Mais Ramzy peut-être...
9: Ramzy, prends le relais.
18: Tu te souviens ou pas de l'Écosse?
8: Oui, on s'en souvient. Même si on n'y a pas passé énormément de temps, on s'en souvient très bien. Mais dans le film, l'Écosse, pour nous, c'est l'échappatoire.
18: C'est la nouvelle arnaque.
8: C'est surtout pour sauver notre vie, carrément. Parce qu'au début, on fait, comme le disait Audrey à juste titre, on fait des arnaques. Mais il y a des familles comme ça, je me suis renseigné. Il y a des gens qui vivent de briques et de brocs, qui font des petites arnaques à gauche. On s'en arrange très très bien. Mais là, l'arnaque a dépassé le... Ça nous dépasse parce que notre vie est en jeu. Du coup, l'Écosse se présente comme le paradis pour nous. On y fonce.
18: C'est pas vous le cerveau de la bande. C'est pas vous le cerveau de la famille. Non, c'est Magali.
8: C'est
18: joué
8: c'est
18: par André Fleurot.
8: C'est ma femme le cerveau.
18: C'est quand même votre personnage qui a l'idée d'emprunter l'identité de quelqu'un. C'est ça?
9: Bah, moi, maintenant, j'accepte plus que des personnages qui ont un QI extrêmement développé. Voilà, ça fait partie de mes choix. Oui, elle met au point les arnaques. Et là, elle est un petit peu, au début du film, elle est un petit peu à court d'imagination. Et la situation un peu extrême dans laquelle ils vont se retrouver va faire qu'il va falloir pondre une arnaque très, très rapidement. La plus grosse qu'on ait jamais montée.
18: Dans le film, un, c'est pas le cerveau du couple. Bon, déjà. Et deux, c'est un peu.
9: Faut que ça soit un peu crédible, quand même. On peut pas partir de si loin.
18: Et deux, c'est un peu le plus pessimiste aussi. Du coup, souvent, on dira, c'est mort.
9: Faut dire qu'il a le rôle le plus difficile, lui, parce que lui, il va vraiment se retrouver au front. Il va devoir se retrouver à faire un boulot dont il n'a pas la moindre. Il n'y connaît rien en whisky. Il parle pas anglais.
18: Ah oui, justement. C'est le problème, c'est qu'on envoie le plus mauvais en anglais sur le front.
8: Bah oui, mais moi je suis responsable de ma famille, donc je suis ce qu'Audrey me dit, je sais que la pilote est bonne, donc moi j'essaie de faire tourner l'avion à l'intérieur. Je le vois un peu comme ça.
18: Bon, en plus, je crois que dans la vraie vie, Ramzy, l'anglais c'est pas votre fort non plus.
8: Alors, cher Monsieur Gascoigne, oui. Sachez que je tourne en anglais en ce moment.
18: Mais non.
8: Et que je tourne, ça fait 5 mois que je tourne en anglais, et il me reste encore 5 mois en anglais, et je me suis amélioré.
18: On a hâte de voir l'épreuve. En tout cas, je sais que Audrey Fleurot, pour vous, l'anglais, ça va.
9: Oui, disons que j'ai déjà travaillé en anglais, ouais.
18: Mais on va quand même vérifier. Romain, à la réalisation, tu peux nous mettre, on peut vérifier le niveau d'anglais d'Audrey Fleurot, s'il te plaît?
3: The combination of these two languages, it's super powerful, I think. We stick on the French lines, I mean, of Molière.
8: Bonjour.
18: Eh, c'est classe, hein, Molière et tout.
8: C'est bien, dis donc.
9: Disons, je me demande de quoi je parle.
8: L'accent est pas mal.
18: Cette bonne idée de vous retrouver tous les deux, on la doit à vous, Ludovic Bernard, effectivement, le réalisateur de Parfait Arnaque en famille. Cette idée, elle vous est venue en vous rasant le matin. D'ailleurs, vous n'êtes pas rasé là ce matin.
4: Non, je me rase un peu souvent, mais l'idée traînait dans ma tête depuis un petit moment. L'idée d'une famille qui arnaque et que les enfants soient impliqués à l'intérieur avec le grand-père et toute la famille.
18: Mais pourquoi tous les deux? On les a jamais vus ensemble en fiction. Hein.
4: C'est ça. Je trouve ça très stimulant de réunir deux personnes qui ne se connaissent pas. Et je savais qu'Audrey aimait beaucoup déjà Ramzy et vice versa.
8: Je sais qu'Audrey, elle voulait vraiment. Moi, j'étais pas chaud.
4: On a dû beaucoup travailler, rallonger le chèque,
9: disons le
4: mot. Et donc réunir ces deux personnes, voilà, qui s'amusent constamment à l'écran pour cette comédie, c'était vraiment parfait.
18: Vous avez écrit en pensant à eux.
4: J'ai écrit en pensant à eux, tout à fait.
18: C'est risqué parce que si l'un ou l'autre avait dit non.
4: Mais c'est toujours bien d'écrire avoir quelqu'un en tête.
9: Un plan B, je pense, quand même.
4: Faut toujours écrire avec quelqu'un en tête et après trouver un plan B, évidemment. Mais il faut toujours. Moi, j'aime bien, en tout cas, l'idée de penser aux acteurs qui peuvent incarner.
8: On était tes deux plans A.
4: A.
8: Les deux
4: A.
8: Ok.
18: Ok. En tout cas, on savait. 5 A. On savait qu'il allait bien porter le kilt aussi.
4: Ben oui, c'est ça. Mais bon. Il le porte divinement bien.
8: C'est pas le truc que j'ai préféré, le kilt. J'ai préféré tes beaux costumes.
4: Il est divinement beau dans les costumes, dans ces costumes anglais, très british.
8: On a un réalisateur, Monsieur Ludovic Bernard, qui est vraiment ici. Il a beaucoup de goût. Il a du goût. Il est attaché aux détails, aux petits, mais jusqu'aux fringues, avant chaque prise, il venait m'arranger ma cravate, alors qu'il y a déjà la costumière qui est passée, tout le monde est passé. Il y a toujours un mini détail que personne ne voit, un pli dans le slip, il vient arranger. Mais très très méticuleux.
4: Il n'y a rien de plus laid qu'une cravate qui pend un petit peu.
8: Mais j'ai compris avec toi.
4: Compris c'est avec vraiment toi. Pas beau, et surtout au cinéma.
8: Et t'as entièrement raison.
18: Eh ben, on va continuer à en parler avec Audrey Fleurot, Ramzi Bedia et Ludovic Bernard. Avec cette émission quasi parfaite avec vous, on saura tout sur les coulisses du tournage avec vous, Ludovic Bernard. Tout de suite, on va s'écouter Bruno Mars. Mais le titre est en anglais. Audrey, vous pouvez me donner le titre en anglais?
9: Voilà, non.
8: Puis l'accent parfait, Audrey.
18: Allez Audrey, lancement par Audrey Fleurot.
9: Locked out of heaven.
8: Parfait.

0: Locked Out of Heaven, c'était Bruno Mars.
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0: Ça tourne accueil. On se moque de mon accent en anglais. Ça tourne accueil aujourd'hui l'équipe du film Les Parfaits Arnaques en Famille, une comédie qui va braquer les salles obscures à partir de mercredi. Nous sommes avec Audrey Fleurot, Ramzi Bedia, qui dans le film emprunte l'identité de la famille Parfait, le temps d'une dernière grosse arnaque qui va pas très bien se passer. Un film réalisé par Ludovic Bernard. Ambiance.
3: On part en Écosse, on prend la place des Parfaits.
4: C'est vrai que 10 millions, c'est ambitieux. Va falloir la jouer serrée.
5: Gilles Parfait, la perfection à la française.
6: La chasse aux pigeons, c'est un art ancestral qui se transmet de génération en génération.
7: Je vais vous faire découvrir tous les charmes de l'Écosse.
3: Et les pigeons, papa, on en fait quoi?
6: On les plume.
0: On les plume et nous on rit et on stresse quand même un petit peu hein, lorsqu'ils sont en pleine dans leur mode arnaque dans ce film. Les Parfaits Arnaques en Famille, un film ici, votre radio. Alors c'est votre nouvelle comédie, Ludovic Bernard. La comédie, c'est un peu votre truc. Comment on devient un peu spécialiste de la comédie? Parce que alors vous avez fait Mission Pays Basque avec Florent Père et Elodie Fontan. Vous avez fait L'Ascension avec Ahmed Silla et Alice Belaïdi. 10 jours sans maman avec Franck Dubosc et Horatica. C'est votre truc.
8: C'est mon truc. Apparemment, les gens aiment bien quand j'en fais, donc je m'y recolle régulièrement. Puis c'est toujours agréable dans la comédie de mettre des personnages, de faire des personnages qui ne font pas des choses réelles dans la vie et puis les confronter à plein d'autres choses. Donc c'est plutôt agréable de faire ça.
0: Et le binôme homme-femme régulièrement qui
8: toujours revient. Toujours la famille, c'est important. La famille est importante. Effectivement, l'amour est important.
0: À Audrey Fleurot, Ramzi Bedia, on dit toujours que tourner une comédie, ça demande encore plus d'exigence qu'un drame, parce que c'est de la haute précision, c'est vrai?
9: Oui, moi, il y a toujours eu une forme de snobisme par rapport à la comédie. Moi, je suis vraiment intimement persuadée que c'est compliqué, la comédie, et c'est compliqué de se renouveler, c'est compliqué de s'accorder avec l'humour de l'autre, avec l'humour du réalisateur. Moi, par exemple, quand je reçois très peu de comédies qui me font marrer, quoi. Et donc, c'est quand même un peu la base de mon choix. C'est-à-dire qu'à partir du moment où déjà dans l'écriture, je ne sens pas l'endroit où moi ça me fait marrer, je vois pas comment je vais pouvoir être drôle. Mais oui, regarde, même ce grand garçon là qui fait quand même rire la France depuis pas mal d'années maintenant, on a toujours le stress de pas trouver la porte d'entrée.
0: Et alors la difficulté, c'est qu'il faut ne pas rire pendant qu'on est en train de jouer la comédie, parce que je crois que entre les prises, ça rigole pas mal quand même avec Ramzi, ou à cause de Ramzi, je ne sais pas.
10: On a besoin, en tout cas, Audrey, c'est pas la dernière. Hein.
0: Allez, on balance les dossiers.
10: Ah oui, non, là, j'étais pas, j'en étais super, mais. On est obligé de maintenir entre les prises
9: un état un peu de connerie.
10: Un état de connerie. Alors j'ai beaucoup de chance. J'ai eu beaucoup de chance parce que Audrey est comme moi, mais tous les comédiens sont pas comme ça. Il y en a qui ont besoin de se concentrer, de calme entre les prises. Et beaucoup beaucoup de chance que Audrey soit comme moi là-dessus et ou, moi je suis comme elle. C'est et on a besoin de déconner. Et quand on entend Ludovic dire allez on y va moteur, on attend que Ludo nous appelle. Il y a l'oreille qui traîne, mais on maintient un rythme, une ambiance. Et dès qu'on entend Ludo, on vient avec cette ambiance sur le plateau.
0: Comment on les gère, ça, Ludovic, Bernard, réalisateur?
8: Oui, il faut laisser faire, il ne faut pas beaucoup laisser faire, effectivement, comme ils disent, il faut laisser s'amuser entre les prises et après retrouver l'énergie du moment pour ce qu'on tourne. Et puis, c'est aussi souvent une question de rythme. Et ça, on s'est bien entendu tous les trois là-dessus, parce qu'ils ont un flow absolument formidable pour la comédie. Et ça, ce n'est pas tout le monde qui peut l'avoir, ce flow-là. Et ce flow, et puis ces ruptures pour justement une chute ou quelque chose. Et la comédie, c'est souvent dramatique. Il y a souvent des situations dramatiques dans lesquelles on va chercher l'humour et on va chercher ce qui est drôle. Et c'est ça qui est amusant quand on regarde une comédie, quand on voit Louis de Funès faire l'imbécile sur plein de choses. C'est souvent dramatique. Et puis, c'est pas quelqu'un de sympathique, Louis de Funès.
0: Ah bon?
8: Mais en même temps, il nous fait toujours hurler de rire. Donc, c'est ça, la comédie.
0: Chaque détail compte, je crois, dans une comédie. Ludovic Bernard, pourquoi vous l'avez appelé Magali, le personnage de Audrey Fleurot. Parce que j'ai une petite explication, je ne sais pas si c'est la bonne. Pourquoi elle s'appelle Magali, son prénom?
8: Je pense que c'est le hasard, là, pour le coup.
0: Vous êtes sûr?
10: C'était quoi votre explication?
0: Magali, c'était déjà le prénom que portait Audrey Fleurot dans Intouchables.
8: Vraiment, c'est inconsciemment.
9: Et c'est ma Magali. Deuxième Magali.
10: Ouais. Bah, tu vois, bah, garde Magali.
8: Tu t'en souvenais?
9: Pas du tout.
0: En tout cas, tous les trois, vous savez qu'on a une petite tradition dans sa tourne. On vous demande de vos souvenirs, des souvenirs sensoriels du tournage. Par exemple, je vais vous demander, Ludovic, l'odeur qui vous a le plus marqué lors de ce tournage.
8: La pluie en Écosse. Juste avant de partir en Écosse, j'espérais qu'il puisse avoir beaucoup d'eau pour que ce soit vraiment l'Écosse. Et il n'a cessé de pleuvoir non-stop.
0: Voilà, bon, je pensais que vous alliez
8: vraiment, on était sous des trompes d'eau.
0: Rapidement, Ramzy et Audrey, l'odeur, peut-être le whisky par exemple. La cornemuse.
10: La salle, quand on a découvert la première fois la salle avec les gros fûts de
8: les tonneaux.
10: Là où on tournait avec les Japonais.
8: Ouais, les
10: tonneaux. Cette odeur de whisky et tonneaux, elle est dure.
8: C'était une vraie distillerie.
10: Oui, on a tourné une vraie distillerie. Je l'ai encore dans le nez.
0: Audrey.
10: Peut-être la mienne d'odeur, tout simplement.
0: Pas mieux.
10: T'as dégoûté un peu pendant le tournage.
0: Ah ouais. On finira sur l'odeur de Ramzy.
10: Tu aurais dû penser à ça. Je disais chaque matin, putain, tu fouettes.
0: Merci.
10: Là, t'as oublié.
0: Ah, c'est sur ce constat assez encourageant, ma foi, que nous finissons cette émission. Merci beaucoup, Audrey Fleurot, Ramzy Bedia, Ludovic Bernard, réalisateur de cette comédie à ne pas manquer, Les Parfaits, Arnaque en famille. Un film qui a tout pour être la comédie de l'été. C'est un film ici, ça sort mercredi dans les salles. Ça tourne, c'est tous les dimanches dans votre radio ici dès 13h. Disponible en réécoute à n'importe quelle heure de la journée sur ici.fr. Et tout de suite, la musique continue sur votre radio.
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13: Voici Expression Directe, une émission réservée aux formations politiques, aux organisations syndicales et aux groupes professionnels représentatifs. Aujourd'hui, cette émission est assurée par le Mouvement démocrate.
14: Après les élections municipales, dans plusieurs communes de France, des maires d'extrême droite ont retiré le drapeau européen de la façade de leur mairie. Un geste symbolique, mais révélateur. Il montre une nouvelle fois l'hostilité de l'extrême droite envers l'Europe.
15: Au Mouvement démocrate, nous avons une autre vision, celle portée par les faits, par l'histoire et par notre avenir commun. L'Union européenne rassemble 27 pays marqués par une histoire culturelle, politique et humaniste commune. Ensemble, nous avons construit un modèle, celui de la démocratie et de l'état de droit. Ce modèle, c'est le nôtre. Alors nous pensons que dans nos territoires, on a tout à gagner à rester ancré dans ce projet commun. Nos communes font face à des défis considérables.
14: La santé de proximité qui recule, l'urbanisme, le changement climatique qui transforme notre façon de vivre, la crise du logement, l'éducation. Ces défis ne s'arrêtent pas aux frontières d'une commune, ni même d'un pays, ils sont européens. Autant de défis immenses que nous, élus, nous ne pouvons affronter seuls. Face à cela, l'Europe n'est pas un obstacle. C'est un partenaire stratégique indispensable.
15: Alors refuser l'Europe, c'est refuser les aides qu'elle nous offre. L'Europe nous aide et elle aide concrètement nos communes. Grâce à l'Europe, nous bénéficions du Fonds européen agricole pour le développement social. Il soutient nos agriculteurs pour développer une agriculture durable, innovante et compétitive. Dans un contexte où nos agriculteurs font face à des crises à répétition, économiques, climatiques et sanitaires, ce soutien est vital.
14: Il aide aussi les territoires ruraux à gagner en attractivité, en finançant les services publics les plus essentiels. Les routes, les réseaux d'eau, les équipements collectifs. Grâce à l'Europe, nos territoires ruraux bénéficient d'aides pour mieux vivre. Et l'Union européenne ne s'arrête pas là. Grâce à l'Europe, nous pouvons agir pour réduire les inégalités entre tous les territoires en renforçant la cohésion économique et sociale avec le Fonds européen régional.
15: Avec le Fonds européen régional, des communes ont pu déployer le Wi-Fi public et raccorder leurs habitants au très haut débit. Parce que l'accès au numérique est aujourd'hui un droit fondamental. Grâce à l'Europe, des bâtiments publics ont été rénovés pour consommer moins d'énergie. Des éclairages basse consommation ont remplacé des installations vieillissantes. Des pistes cyclables et des mobilités douces ont vu le jour. Grâce à l'Europe encore, des infrastructures ont été adaptées pour les personnes en situation de handicap. Et des transports de proximité ont été créés pour relier les habitants aux services essentiels. Des actions concrètes et visibles pour améliorer le quotidien des habitants de toutes les communes de France.
14: L'Union européenne soutient, mais n'impose pas. Elle ne dicte pas un modèle unique de service public. Alors, grâce à l'Europe, les collectivités qui souhaitent s'engager, qui veulent maintenir ou améliorer leurs services publics, sont accompagnées.
15: Mouvement démocrate, nous mettons l'ambition pour l'Europe au cœur de notre projet. C'est pour cette raison que nous avons toujours, dans chacune de nos rencontres, de nos manifestations, un moment pour parler de l'Europe. Et je crois sincèrement que dans aucun autre parti politique français, on a mis l'Europe à une place aussi centrale dans le fonctionnement, dans l'animation et dans le projet du parti.
14: Au Mouvement démocrate, nous défendons cette Europe. Une Europe qui nous rassemble, qui nous protège, qui nous permet de nous développer ensemble. Une Europe forte, souveraine et démocratique. Ce modèle européen n'est pas parfait. Mais parce que nous pensons que nous avons profondément besoin d'Europe, nous croyons en une union encore plus sociale, encore plus solidaire, encore plus écologique et encore plus souveraine. Retirer le drapeau européen d'une mairie, c'est un symbole. Mais les symboles disent la vérité sur ce qu'on est et sur ce qu'on veut. Nous, au Mouvement démocrate, nous faisons le choix de l'Europe. Parce que c'est le choix de nos territoires, le choix de nos habitants, le choix de notre avenir. Si vous partagez ces convictions, rejoignez-nous.
13: C'était Expression directe avec le Mouvement démocrate.
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12: Et encore plus, pendant cette période de forte chaleur en Lorraine, voici quelques idées pour rester au frais. N'oubliez pas ce numéro vert Canicule Info Service 0800 06 66 66. Appel gratuit de 8h à 19h. 0800 06 66 66. Prenez de l'altitude dans le massif vosgien, notamment au jardin botanique du Haut-Châtelet à plus de 1200 mètres d'altitude. Les cascades de Tendon, Charlemagne ou encore le Saut de la Bourrique vous offriront également des belles balades à l'ombre. Direction les anciennes mines où il fait 9 degrés là-bas, comme la mine de Neuve-Maisons, les hautes mines du Tillot dans les Vosges ou encore la mine de sel de Varangéville. Les vieilles pierres, les médiathèques climatisées, les salles de cinéma restent et resteront évidemment des refuges idéaux contre la chaleur et pour une ambiance plus vacances. Direction la plage des Deux-Rives ou les fontaines de la Pépinière à Nancy. Belle journée.
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2: Sur votre radio, on vous propose un rendez-vous positif qui donne envie de croire en l'avenir quand le patron et les salariés d'un supermarché vosgien ouvrent les portes aux chiens. On vous raconte cette histoire avec vous, Jules.
3: Ouais, ça se passe à Mirecourt, dans un Intermarché. C'est le premier Intermarché de France, l'histoire le retiendra, à laisser entrer les chiens. Il faut dire que le patron, Océane Dupuis, est lui-même propriétaire d'un chien et que les salariés n'en pouvaient plus de voir des chiens suffoqués dans des voitures.
4: C'est Lucien, alias Lulu.
5: La mascotte du magasin, c'est le chien du PDG.
4: Nadège Lecomte, la directrice.
5: On est des grands amoureux des animaux.
4: Et Lulu n'est plus seule dans les rayons, car ici, les chiens sont maintenant acceptés. Depuis les grosses chaleurs du mois de mai.
5: On a eu des chiens à deux reprises enfermés dans les voitures. Donc on est allé avertir les clients de venir les libérer. Il n'y a pas eu plus de réaction que ça, donc on a dû appeler la gendarmerie, qui sont venus de suite, qui ont été très concernés par l'histoire, et les remarques qui venaient le plus régulièrement, mais c'est en même temps, qu'est-ce que vous voulez qu'on en fasse si on ne peut pas les laisser à la maison?
4: Et les clients n'y voient aucun inconvénient?
6: Ça ne me dérange pas du tout, voilà, moi j'aime bien les animaux, mais avec les grosses chaleurs, les chiens peuvent mourir, quoi.
7: Je n'ai pas d'animal, mais ça ne me dérange pas.
8: On va les mettre de côté, les pauvres bêtes.
9: Ils ont autant droit que les humains, ils ont droit au confort.
4: Mais des chiens dans le magasin, est-ce vraiment hygiénique?
5: Vous pouvez me garantir que toutes les mains qui touchent les fruits et légumes sont propres. Je veux dire, vous avez des gens qui sont bien moins propres que les animaux. Nous, on a voulu lancer la chose pour qu'il y ait moins d'animaux qui restent dans les voitures. C'était surtout ça au départ.
4: Des conditions ont quand même été posées.
5: Les petits chiens dans les caddies, parce qu'on ne peut pas les laisser à terre justement par rapport aux règles d'hygiène, parce que si vous avez malheureusement un chien qui commence à lever la patte, ça va partir dans tous les sens. Donc on essaye quand même de cadrer la chose. Justement, vu que ce n'est pas courant, on a mis en place un process de désinfection des caddies.
4: D'ici cet été, le magasin veut ouvrir une salle gratuite et réservée aux chiens avec jouets, nourriture et eau.
3: Et le PDG Didier Dubois a l'intention donc d'ouvrir, de reproduire l'opération dans trois magasins qu'il dirige à Nomexy, Uxeignier et Épinal. 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

0: Vous écoutez ici, c'était Miley Cyrus avec Flowers. On vous partage un petit peu de bossa nova dans un instant avec Sergio Mendes et Brazil 66. Et on continue de mettre à l'honneur la musique ce 21 juin avec Jean-Louis Aubert et un extrait de son Ici part en live enregistré à La Ciotat. Je vous souhaite un bel après-midi.
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1: Très bel après-midi, il est 14h, vous écoutez ici. Toute l'info en France et dans le monde en 90 secondes avec Cyril Ardot.
2: Il va falloir s'organiser demain pour garder vos enfants. 845 écoles et collèges fermés en France, dit Édouard Geffray, le ministre de l'Éducation nationale. 1800 autres établissements vont quant à eux aménager leurs horaires avec des élèves libérés en début d'après-midi. Fermeture en raison forcément de la canicule. 35 départements en vigilance rouge, 45 autres en orange. Et dans ce contexte, que diriez-vous d'un congé climatique à l'image des ouvriers sur les chantiers qui ne peuvent pas travailler quand il fait chaud? Les écologistes lancent une pétition en ce sens. Cela existe en Espagne depuis 2 ans. Les fêtes de la musique maintenues dans de nombreuses villes malgré la chaleur. Alcool interdit dans les départements en alerte rouge. À Paris, la préfecture de police indique que 2500 pompiers et près de 5000 policiers et gendarmes sont mobilisés dans l'agglomération. Un adolescent de 17 ans est mort hier soir en Dordogne, dans la rivière du même nom. Il a été emporté par un courant alors qu'il se baignait au niveau de la commune de Port-Saint-Foy et Pontchat, à une vingtaine de kilomètres de Bergerac. Un homme de 82 ans placé en garde à vue pour tentative d'homicide volontaire après avoir tiré hier soir sur des gendarmes à Nogent-le-Rotrou en Eure-et-Loire. 2 militaires blessés. L'octogénaire s'est retranché dans le sous-sol de sa maison. Il a été interpellé suite à l'intervention du GIGN. Et puis le mondial de foot avec 2 affiches à suivre aujourd'hui. Les Espagnols, champions d'Europe en titre, affrontent l'Arabie Saoudite à 18h. Et puis la Belgique est face à l'Iran à partir de 21h.
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0: Let's Dance, c'était David Bowie. Sophie Nolvaux avec vous, je suis très heureuse de vous retrouver. Je vous souhaite un excellent dimanche à l'écoute de votre radio locale ici. Une bonne fête à tous les papas. On pense très fort à vous et on vous embrasse. Dans le prochain quart d'heure, des conseils utiles à côté de chez vous et vos trois chansons françaises à la suite. Avec Michel Polnareff, le tout dernier Zazie et Alain Champfort. 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

0: extrait de l'album Kamasutra en 90, on écoutait Goodbye Marilou de Michel Polnareff. Dans un court instant, le groupe U2, mais d'abord, des infos près de chez vous.
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2: Et plus que jamais pendant cette période de forte chaleur en Lorraine, alors quelques idées pour rester au frais, pour vous rafraîchir comme les cascades du Tendon, Charlemagne ou le saut de la Bourrique, là-bas, vous pourrez vous balader à l'ombre et vous faire du bien aussi 9 degrés dans les anciennes mines comme la mine de Neuve-Maison, les hautes mines du Tillot dans les Vosges ou encore la mine de sel de Varangéville. Cap sur les loups, base de loisirs si ça vous tente, comme le Wham Park de Thaon-les-Vosges, la base de Favière, Nancy Plage, la plage des Deux-Rives ou les fontaines de la Pépinière à Nancy. Là, c'est ambiance vacances rafraîchissante. N'oubliez pas les vieilles pierres, les médiathèques climatisées, les salles de cinéma restent évidemment des refuges impeccables contre la chaleur. Et puis, prenez de l'altitude s'il vous plaît dans le massif vosgien, notamment au jardin botanique du Haut-Chitelet à plus de 1200 mètres d'altitude. 25 degrés attendus. C'est drôlement agréable. Soyez particulièrement prudents, s'il vous plaît.
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0: Vous écoutez ici, c'était Louis Chédid avec Ainsi soit-il. À l'occasion de la fête de la musique, on est heureux de vous offrir cet extrait d'ici par en live avec Louis Chédid qui avait enflammé la scène de l'espace Avelvore de Plougastel. C'était l'année dernière, un concert et une soirée inoubliables, riche en émotions et en partage. Bientôt 15h et toute l'info en France et dans le monde en 90 secondes. Mais avant, on va retrouver vos chansons préférées avec dans quelques minutes Eros Ramazzotti, Oria et Earth, Wind & Fire. Je vous souhaite un bon dimanche.
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1: Vous écoutez ici, très bel après-midi, il est 15h. Toute l'info en France et dans le monde en 90 secondes avec Cyril Ardo.
2: Il n'y avait jamais eu autant de départements en vigilance rouge. 35 concernés par le plus haut niveau d'alerte, 45 autres sont en orange. Dans ce contexte, 845 écoles à travers tout le pays seront fermées demain, dit le ministre de l'Éducation nationale. 1800 autres établissements vont quant à eux aménager leurs horaires. Les écoles perturbées. Et pour les trains, le patron de la SNCF, Jean Castex, appelle les plus vulnérables à reporter, si possible, leur voyage. On ne peut pas écarter les incidents sur le réseau, dit-il. Aurez-vous envie de faire la fête ce soir, malgré la chaleur? La fête de la musique maintenue dans de très nombreuses communes. Le gouvernement interdit l'alcool dans les départements en alerte rouge. En région parisienne, 2500 pompiers et 5000 policiers et gendarmes sont mobilisés. Le parquet d'Alès ouvre une enquête pour meurtre sur mineur après la découverte d'un petit garçon de 2 ans sans vie au domicile de sa mère. Cela s'est passé hier soir à la Grande Combe dans le Gard. La femme de 20 ans a été placée en garde à vue. Le corps de l'enfant doit être autopsié demain matin. Un tableau de Pablo Picasso découvert lors d'une perquisition menée dans le cadre d'un trafic de drogue. Une enquête est ouverte dans le Val-de-Marne près de Paris pour vol et recel. 4 personnes ont été déférées dans cette affaire. Le parquet ne précise pas de quel tableau il s'agit. Et puis la Coupe du Monde de foot, 2 affiches à suivre aujourd'hui. Les Espagnols, champions du monde, champions d'Europe en titre, affrontent l'Arabie Saoudite à 18h. Et puis la Belgique est face à l'Iran à partir de 21h.
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0: on écoutait les Eagles avec Hotel California. On profite de notre dimanche tous ensemble, Sophie Nolveau avec vous. Et si vous comptez partir vous balader, emportez-nous avec vous, pourquoi pas, en téléchargeant l'appli ici sur votre smartphone. Ce serait dommage de rater les infos près de chez vous et vos trois chansons françaises à la suite.
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0: Avec Eddie Mitchell, le nouveau titre de Benjamin Biolay, mais aussi Diane Tell.
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1: Et plus que jamais pendant cette période de forte chaleur en Lorraine, alors quelques idées pour rester au frais, pour vous rafraîchir, comme les cascades du Tendon, Charlemagne ou le saut de la Bourrique. Là-bas, vous pourrez vous balader à l'ombre et vous faire du bien. Vous faire du bien aussi 9 degrés dans les anciennes mines, comme la mine de Neuve-Maison, les hautes mines du Tillot dans les Vosges, ou encore la mine de sel de Varangéville. Cap sur les loups, base de loisirs si ça vous tente, comme le Wham Park de Thaon-les-Vosges, la base de Favières, Nancy Plage, la plage des Deux-Rives ou les fontaines de la Pépinière à Nancy. Là, c'est ambiance vacances rafraîchissante. N'oubliez pas les vieilles pierres, les médiathèques climatisées, les salles de cinéma restent évidemment des refuges impeccables contre la chaleur. Et puis, prenez de l'altitude s'il vous plaît dans le massif vosgien, notamment au jardin botanique du Haut-Châtelet à plus de 1200 mètres d'altitude, 25 degrés attendus. C'est drôlement agréable. Soyez particulièrement prudents, s'il vous plaît.
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0: Vous écoutez ici, merci d'être là, c'était Alain Souchon avec Ultra Moderne Solitude. Dans quelques minutes, place à l'info en France et dans le monde en 90 secondes, ce sera à 16h. On a tout juste le temps de s'écouter un super souvenir du groupe Europe, le nouveau titre d'Amir et Boulevard Désert qui nous arrive avec un extrait de leur Ici part en live. On prendra donc la direction de Tarbes en Occitanie pour un rendez-vous pas comme les autres. Passez un très bel après-midi en notre compagnie et bonne fête de la musique.
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1: Vous écoutez ici, il est 16h, très bel après-midi. Toute l'info en français dans le monde en 90 secondes, en compagnie de Cyril Ardo.
2: Toujours plus de départements touchés par l'alerte canicule. La quasi-totalité du pays sera concernée demain. 49 départements en rouge, 54 en orange, dit le gouvernement. Les autorités appellent à limiter les déplacements. Une chaleur extrême est attendue sur une large partie du pays. Dans ce contexte, des écoles et collèges fermés demain à travers toute la France, c'est ce qu'a annoncé le ministre de l'Éducation nationale, Édouard Geffray. 845 établissements concernés, 1800 autres vont aménager leurs horaires avec des élèves libérés en début d'après-midi. En raison de cette canicule, 250 000 pompiers sont mobilisés à travers tout le pays. Les associations de sécurité civile, elles, sont mises à contribution sur les grandes manifestations comme la fête de la musique. Sur cette fête, justement, pas d'alcool, dit le gouvernement, dans les départements en rouge. La préfecture de police de Paris indique qu'un enquêteur dédié à l'accueil des victimes de violences sexistes et sexuelles sera présent toute la nuit dans chaque commissariat de la capitale. Lors de la précédente édition, une centaine de personnes avaient déclaré avoir été piquées. Un homme de 82 ans, interpellé hier soir par le GIGN à Nogent-le-Rotrou en Eure-et-Loire, il a tiré sur des gendarmes avant de se retrancher. Dans le sous-sol de sa maison, deux militaires ont été blessés. L'octogénaire est en garde à vue pour tentative d'homicide volontaire. Et puis le mondial de foot avec deux affiches à suivre aujourd'hui. Les Espagnols, champions d'Europe en titre, affrontent l'Arabie Saoudite à 18h. La Belgique, elle, sera face à l'Iran à partir de 21h.
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dimanche, on écoutait Céline Dion avec Pour que tu m'aimes encore. Il est 16h passé de quelques minutes. Vous avez choisi votre radio locale ici. C'est Sophie Nolveau au micro et je suis ravie de vous embarquer pour une nouvelle heure au son de vos chansons préférées avec des surprises comme le groupe Gold et Ville de Lumière ou encore Bruno Mars que voici avec I Just Might. C'est parti. 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
0: Jérôme Prud'homme. C'est une sacrée nouvelle. Et sacré, c'est le moins qu'on puisse dire. Le pape vient en Lorraine. Il sera à Metz le 28 septembre prochain. C'est toujours un énorme événement d'accueillir le chef de l'Église catholique quelque part. Et pourtant, s'il y a bien une terre qui peut faire venir un pape, c'est celle où nous vivons. Elle est doublement importante pour l'Église, parce qu'elle raconte une double histoire. Celle des racines millénaires de la religion chrétienne dans nos contrées, et aussi celle d'une terre meurtrie par la guerre, mais aussi marquée par la réconciliation. Metz, c'est l'un des plus anciens évêchés de France. Il puise ses racines dans les tout premiers siècles de l'arrivée du christianisme, avec le fameux Saint Clément, premier évêque de Metz, et célèbre évidemment pour avoir, d'après la légende, chassé le dragon Graouli qui terrorisait la ville. Un peu écolo, soit dit en passant, Saint Clément, puisque la chronique nous dit qu'à Gorze, il aurait stoppé et dispersé une meute de chiens de chasse qui cernait un cerf. Toujours est-il que, depuis Saint-Clément, une longue cohorte d'évêques est parvenue jusqu'à nous. Des évêques puissants, capables de lever des armées et qui ont consacré beaucoup de richesses et d'énergie à la construction et l'embellissement de leur belle des belles, la cathédrale où Léon XIV célébrera la messe à la suite de milliers de prêtres et d'évêques avant lui. Un lieu chargé d'histoire, c'est l'évidence, chargé de foi aussi. On sent l'espoir des hommes dans les vieux murs de pierre de Jaumont de la cathédrale de Metz. Le pape en Lorraine, c'est aussi le monde chrétien qui n'oublie pas que cette terre est emblématique de ces terres que l'histoire a placées entre deux zones d'influence et qui l'ont toujours payée au prix fort. Léon XIV saura que Verdun n'est pas loin, que le Stutthof n'est pas loin non plus. Il saura que c'est ici que l'Allemagne et la France se sont réconciliées en se tenant la main devant l'ossuaire de Douaumont où reposent 140 000 corps non identifiés. Il aura forcément une pensée, peut-être même une visite, allez savoir, pour Robert Schumann, père de l'Europe, et donc pour Si Chazel. Et je ne doute pas qu'il saura, le pape, rappeler qu'en Lorraine, meurtrie par la guerre, est née une belle idée. S'unir plutôt que se haïr, bâtir plutôt que de détruire, aimer, au final, plutôt que détester.
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0: Excellent dimanche après-midi, on écoutait Lionel Richie avec All Night Long. La fête des pères, c'est aussi dans l'humour en tube aujourd'hui avec Gad Elmaleh et François-Xavier Demaison qui arrivent dans quelques minutes. On vous dispensera quelques conseils utiles près de chez vous. Tout ça après Vanessa Paradis et le duo Pascal Obispo et Francis Cabrel.
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0: chanson de 92 écrite par Lenny Kravitz, c'était Vanessa Paradis avec Be My Baby sur votre radio ici. Dans une poignée de minutes, Daniel Balavoine, mais avant, comme toutes les heures, les infos pratiques d'ici.
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2: Et encore plus, pendant cette période de forte chaleur en Lorraine, voici quelques idées pour rester au frais. N'oubliez pas ce numéro vert Canicule Info Service 0800 06 66 66. Appel gratuit de 8h à 19h. 0800 06 66 66. Prenez de l'altitude dans le massif vosgien, notamment au jardin botanique du Haut-Châtelet à plus de 1200 mètres d'altitude. Les cascades de Tendon, Charlemagne ou encore le Saut de la Bourrique vous offriront également des belles balades à l'ombre. Direction les anciennes mines où il fait 9 degrés là-bas, comme la mine de Neuve-Maison, les hautes mines du Tillot dans les Vosges ou encore la mine de sel de Varangéville. Les vieilles pierres, les médiathèques climatisées, les salles de cinéma restent et resteront évidemment des refuges idéaux contre la chaleur et pour une ambiance plus vacances. Direction la plage des Deux Rives ou les fontaines de la Pépinière à Nancy. Belle journée.
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0: Bonne route à l'écoute de votre radio locale ici avec Taylor Swift et Hoplite. Aujourd'hui, outre la fête de la musique, nous sommes officiellement en été et tous les papas de France sont aussi à la fête. Alors évidemment, pas de collier de nouilles pour eux. Dans l'humour en tube, Fred Ballard a trouvé une autre manière de les célébrer.
1: Mes frères et mes sœurs, bienvenue dans la maison du Seigneur.
2: Mais oui, c'est vrai qu'on est dimanche, donc ces pères-là aussi ont le droit à leur fête. Hein. Et c'est Gad Elmaleh qui s'en charge, histoire d'être sûr que le message d'humour soit diffusé auprès de tous et que la tolérance, la paix et l'amour soient au cœur de nos préoccupations, même si le père titulaire est absent. Hein. On mise tout sur son remplaçant.
1: Permettez-moi de me présenter, que je suis le père Abdelzak. Je remplace le père Michel, parti en congé maternité.
2: Ah bah oui, hein, les temps changent, mais la tolérance reste de mise. Et pendant que certains pères s'émancipent,

0: D'autres voient leurs enfants s'émanciper et leurs cadeaux de fête des pères évoluer aussi. Fini les vides poches en pâte à sel pour François-Xavier de Maison.
1: La gourde, c'est un cadeau de ma fille. Elle a 16 ans.
2: Ouais, elle est contre le plastique. Heureusement.
1: Elle veut nettoyer la planète, ma fille.
2: Qu'elle commence déjà par ranger sa chambre.
1: Ma fille, elle a 16 ans. L'autre jour, elle m'appelle. Je décroche. Elle me fait « Wesh, frère ». Ben non, pas frère. Père. Moi, c'est père.
0: C'est sûr que maintenant on s'y perd, hein. Mais toute marque d'affection est autorisée le jour de la fête des pères. Et il n'y a bien sûr aucun message subliminal quand on offre une gourde à son père fraîchement recasé avec une créature fraîchement acceptée. C'est juste de l'humour de fête des pères, frère.
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0: Très belle fin d'après-midi à l'écoute de votre radio locale. Ici, on écoutait Jean-Louis Aubert et New York avec toi. Extrait de son Ici part en live, enregistré à La Ciotat dans les Bouches-du-Rhône. Pour nous emmener aux infos de 17h, je vous propose Étienne Dao et Alex Warren avec Fever Dream.
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1: Vous écoutez ici, très belle fin d'après-midi, il est 17h. Les infos sont présentées par Cyril Ardo.
2: La quasi-totalité du pays en alerte rouge ou orange à la canicule demain. Le plus haut niveau de vigilance concernera 49 départements. La Bretagne, une partie de l'Occitanie, de l'Auvergne-Rhône-Alpes et de la Bourgogne-Franche-Comté rejoignent cette liste. La vigilance orange concerne quant à elle au total 40 départements. Dans ce contexte, à quoi ressembleront les journées de nos enfants à l'école? 845 écoles et collèges fermés demain à travers toute la France, annonce le ministre de l'Éducation nationale, Édouard Geffray. 1800 autres établissements vont aménager leurs horaires avec des élèves libérés, par exemple, en début d'après-midi. La Fédération nationale des associations d'usagers des transports dénonce une situation incontrôlable dans les trains. La FNOT décrit un matériel très ancien sur les lignes intercités où la climatisation ne tient pas le coup avec les températures actuelles. Avec une telle chaleur, avez-vous envie de retourner au travail demain? Pour certains, ce sera très très difficile, notamment pour les ouvriers sur les chantiers. Les écologistes lancent une pétition pour instaurer un congé climatique. Cela existe en Espagne depuis 2 ans. La fête de la musique est maintenue dans de très nombreuses communes. Ce soir, pas d'alcool sur la voie publique et dans les départements rouges, dit le gouvernement. En Ile-de-France, la préfecture de police de Paris se dit très vigilante aux violences sexistes et sexuelles, avec un enquêteur dédié aux victimes de ces atteintes, présent toute la nuit dans chaque commissariat de la capitale. Lors de la précédente édition, une centaine de personnes avaient déclaré avoir été piquées. Une femme de 20 ans placée en garde à vue après la découverte chez elle du corps sans vie de son fils de 2 ans et demi. Cela s'est passé hier soir à la Grande Combe dans le Gard. Le parquet d'Alès ouvre une enquête pour meurtre sur mineur. Le corps de l'enfant doit être autopsié demain matin. Et puis le mondial de foot avec 2 affiches à suivre aujourd'hui. Les Espagnols, champions d'Europe en titre, affrontent l'Arabie Saoudite dans 1h à 18h. Et puis la Belgique, elle, est face à l'Iran à partir de 21h.
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votre radio locale Cool and the Gang avec Celebration. Et c'est ce qu'on fait toute la journée. On célèbre les papas, la musique et l'été. Sophie Nolvaux avec vous pour partager ces bons moments avec dans la suite de la playlist Les Bronzes qui Beat et cette nouveauté de Mylène Farmer. Voici, c'est à qui le tour?

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2: Profitez de la saison pour aller vous aussi vous installer au bord de l'eau. On parle pêche aujourd'hui au fil de l'eau avec François Rouillon. Salut François.
3: Salut Damien.
2: Chargé de développement à la Fédération de pêche de Meurthe-et-Moselle. Il y a un nouveau coin de pêche qui vient d'ouvrir du côté de la métropole du Grand Nancy.
3: Et oui, et ça se situe, ça arrive pas souvent. Alors même si on a déjà des parcours de pêche évidemment sur la Meurthe et sur le canal, mais là c'est un plan d'eau, c'est un petit plan d'eau qui se situe à Villers-Clairieu, ça s'appelle le bassin de la Sens.
2: On est en altitude en plus, hein. On pensait jamais voir un cours d'eau.
3: Et c'est super cool, nous on apprécie beaucoup parce que donc c'est un plan d'eau qui est géré par la commune de Villers-les-Nancy, sur lequel la pêche était interdite depuis 15 ans, je sais même pas combien. Et la commune a décidé d'accorder le droit de pêche à la Goule Dombaloise, donc l'association de pêche de Dombal qui gère aussi les parcours de sur Nancy. Hein. Et du coup, c'est vachement bien parce que, comme tu le dis toi-même, ça fait un nouveau plan d'eau, un nouveau point de pêche.
2: Dans un coin, il n'y en avait pas du tout. Hein.
3: Dans un coin où il n'y en avait pas beaucoup. Et en fait, pour ceux qui connaissent et pour ceux qui connaissent pas, allez-y, c'est hyper sympa. Alors, c'est un petit plan d'eau. Hein. Vraiment, on peut pas être non plus 300 autour, mais c'est pas le but. Par contre, c'est vachement bien pour une pêche en famille, une pêche de découverte.
2: Ah,
3: en
2: pour
3: fait,
2: débuter,
3: si,
2: ouais.
3: Ouais, si vous voulez emmener vos enfants, c'est vraiment parfait. Les berges sont vraiment aplanies, c'est tondu, c'est entretenu, etc. Et puis, vous allez pouvoir trouver des perches, des brochets pour pêcher un petit peu au leurre. Et puis, des poissons blancs, des rotangles, des petites perches soleil, alors qu'on est censé pas remettre à l'eau. Hein, mais et puis, il y a des carpes aussi. Donc, c'est vachement bien pour les familles. Il y a des, pour les accompagnants, il y a des tables de pique-nique à proximité, on peut se promener, il y a un skatepark avec un city stade juste à côté,
2: donc les enfants peuvent jouer à côté,
3: voilà, ou alors même l'inverse, d'ailleurs les filles aller à la pêche, on n'a pas assez de filles à la pêche, et c'est super, et puis on va comme souvent mettre de la signalétique sur le site pour expliquer justement un peu la réglementation, les espèces de poissons qu'on peut y retrouver. Et on va aller un petit peu plus loin que ça parce qu'on va prochainement proposer des animations comme on le fait régulièrement dans différents coins de la Meurthe-et-Moselle avec les assos, mais on va faire des initiations à la pêche en famille, donc restez à l'affût sur les supports de communication de la ville de Villers et de la Fédération et de la Gaule Dombaloise, et vous verrez qu'il y aura quelques animations qui seront prévues sur le bassin de la Sens à Villers.
2: Voilà, un nouveau coin de pêche à découvrir dans la métropole. Merci beaucoup François.
3: Merci.
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1: Vous êtes toujours bien branchés sur votre radio ici avec Zaou de Sagazan et la Symphonie des éclairs. Belle journée à la maison, sur la route ou au boulot ce dimanche. Dans un instant, je vous propose quelques petites infos d'ici. Ce sera juste après Florent Pagny et Stevie Wonder. A tout de suite.
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0: Vous écoutez votre radio ici, c'était Florent Pagny avec la dernière chanson du monde. Dans un instant, on va retrouver De Connells, juste après quelques petites infos d'ici.
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2: Et plus que jamais pendant cette période de forte chaleur en Lorraine, alors quelques idées pour rester au frais, pour vous rafraîchir comme les cascades du Tendon, Charlemagne ou le saut de la Bourrique, là-bas, vous pourrez vous balader à l'ombre et vous faire du bien aussi 9 degrés dans les anciennes mines comme la mine de Neuve-Maison, les hautes mines du Tillot dans les Vosges ou encore la mine de sel de Varangéville. Cap sur les loups, base de loisirs si ça vous tente, comme le Wham Park de Thaon-les-Vosges, la base de Favière, Nancy Plage, la plage des Deux-Rives ou les fontaines de la Pépinière à Nancy. Là, c'est ambiance vacances rafraîchissante. N'oubliez pas les vieilles pierres, les médiathèques climatisées, les salles de cinéma restent évidemment des refuges impeccables contre la chaleur. Et puis, prenez de l'altitude s'il vous plaît dans le massif vosgien, notamment au jardin botanique du Haut-Chitelet à plus de 1200 mètres d'altitude. 25 degrés attendus. C'est drôlement agréable. Soyez particulièrement prudents, s'il vous plaît.
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0: célèbre la musique aujourd'hui sur votre radio ici. On écoutait Cœur malade roi de marine, un extrait de son Ici part en live enregistré dans sa région natale au musée du Louvre-Lens il y a tout juste quelques semaines. Tiens, vous faites quoi dans les deux prochaines minutes? Est-ce que ça vous tente de revenir plus de 200 ans en arrière pour explorer un petit bout d'histoire en compagnie de Stéphane Bern? Allez, c'est parti, son voyage dans le temps nous ramène au temps des armées napoléoniennes.
1: Il avait tout, l'idée, le plan, la machine, mais Napoléon lui a dit non, faisant passer la France à côté de deux révolutions technologiques. En 1798, un Américain excentrique débarque en France, Robert Fulton. Ancien peintre et bricoleur de génie, entre MacGyver et le doc de Retour vers le futur. Dans ses valises, une invention, un submersible. Il l'appelle le Nautilus. Oui, comme chez Jules Verne, mais 50 ans plus tôt. Le ministère de la Marine est curieux. À Brest, il obtient l'autorisation de tester son sous-marin. À son bord, il s'approche discrètement d'une barque vide et la fait sauter à l'aide d'une charge explosive placée sous l'eau. La démonstration.

0: démonstration est spectaculaire. Mais l'armée hésite, trop instable, trop chère, et franchement pas très glorieux de couler un navire en douce depuis les profondeurs. On préfère encore la bravoure au grand air que la ruse en apnée. Napoléon tranche, c'est non. Mais Fulton est tenace. En 1803, nouveau pari. Il lance un bateau à vapeur. Pas de voile, pas de rame. De la vapeur, on vous dit. L'engin fume et gronde comme ma vieille tante, sauf que lui, il avance tout seul. Là encore, on fronce les sourcils. Trop lent pour une attaque, trop gros pour virer de bord, et puis cette machine fait un boucan du diable. Aux yeux des militaires, ça sent plus le manège forain que la victoire à Austerlitz. Charlatanisme, disent certains. Verdict, rejeté. Deuxième essai, deuxième douche froide. Napoléon fait des machines prêtes à l'emploi, efficaces tout de suite. Fulton est trop en avance sur son temps, et surtout, pas au bon endroit. Son vapeur fera sensation, mais en Amérique. Avec Napoléon, la France était encore loin de la Startup Nation.
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0: On écoutait Félix Gray avec La Gitane. Dans quelques minutes, il sera 18h, l'heure de s'informer. Avant ça, je vais vous faire découvrir le nouveau single de Vita et on fera un petit pas de danse en compagnie de George Benson.
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1: Merci d'écouter votre radio ici, il est 18h, bon début de soirée. Les infos avec Cyril Ardot.
2: Il n'y aura demain que 7 départements épargnés par les vigilances orange ou rouge canicule. Les Pyrénées-Orientales, l'Aude, l'Hérault, le Gard, la Lozère, les Alpes de Haute-Provence et les Hautes-Alpes. Au total, dès midi demain, le plus haut niveau de vigilance concernera 49 départements. La vigilance orange concernera, quant à elle, 40 départements. Le détail est à retrouver sur ici.fr. À cela s'ajoutent des vigilances pour risque de feux de forêt pour 17 départements du centre, de l'ouest et du sud de la France. Les conditions météorologiques aggravent significativement le risque de départ et de propagation des flammes selon Météo France. En raison de cette canicule, des retards jusqu'à 2h20 pour un train entre Paris et Bordeaux aujourd'hui après une panne d'aiguillage sur le réseau SNCF. Un rail s'est dilaté sous l'effet de la chaleur en Eure-et-Loir. Des perturbations aussi sur la ligne Metz-Thionville-Luxembourg. Retour à la normale sur cette ligne vers 20h selon l'entreprise publique. Dans ce contexte, 845 écoles et collèges fermés demain à travers toute la France, a annoncé le ministre de l'Éducation nationale, Édouard Geffray. La plupart sont situés dans des départements en vigilance rouge. 1800 autres établissements vont aménager leurs horaires avec des élèves, par exemple, libérés en début d'après-midi. Une fête de la musique forcément un peu particulière ce soir dans ce contexte de canicule. Pas d'alcool sur la voie publique dans les départements rouges, dit le gouvernement. En Ile-de-France, la préfecture de police de Paris se dit très vigilante aux violences sexistes et sexuelles, avec un enquêteur dédié aux victimes de ces atteintes présent toute la nuit dans chaque commissariat de la capitale. Lors de la dernière édition, une centaine de personnes avaient déclaré avoir été piquées. Et puis on passe au foot avec le Mondial. Deux affiches à suivre en cette fin de journée. Coup d'envoi à l'instant pour le match entre les champions d'Europe en titre, les Espagnols, face à l'Arabie Saoudite. Et puis l'autre rencontre débutera à 21h entre la Belgique et l'Iran.
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of the Tiger, c'était Survivor. Très belle fin de dimanche et de week-end avec nous. Merci, chers auditrices et auditeurs, pour votre fidélité à votre radio locale ici. Sophie Nolvo avec vous, toujours ravie de partager ces jolis moments ensemble. Alors, après la victoire 3-1 de la France face au Sénégal il y a quelques jours, le deuxième match des Bleus en Coupe du Monde, ce sera demain, lundi, face à l'Irak. Ne ratez surtout pas ça. Nous serons en direct dès 22h30 avec Charlotte Lorgeret et Pia Clément pour un duo 100% féminin. Allez, dans un instant, place au coup de folie de Thierry Pastor. Et sans plus attendre, voici Christophe Maé avec La Lune.

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0: Jérôme Prud'homme.
2: Oh là là, quel élégant!
3: C'est le mariage de ma sœur. Hein.
2: Oh bah belle allure, hein.
3: Costard, chemise, montre.
4: J'ai même mis du parfum sur mes chaussettes, dis donc.
2: Eh ben on va faire pourquoi on dit être tiré à quatre épingles. Notre époque l'a oublié avec l'apparition de l'élastique, mais autrefois, c'était toute une histoire de faire tenir les fringues. Il y avait souvent des plis, et déjà, on n'aimait pas ça. Alors pour faire tenir tout ça, on trouvait des systèmes plus ou moins ingénieux. Avant l'apparition de la chaussette, par exemple, on portait des bas qu'on faisait tenir avec une sorte de lacet accroché sous le genou, qu'on appelait une jarretière, parce qu'elle maintenait le bas sur le jarret. On avait aussi toute une gamme de lacets pour faire tenir le pourpoint des hommes ou le corset des femmes. Mais ça ne suffisait pas pour que tout reste bien droit. Du coup, on ajoutait des épingles. Des épingles qui, bien accrochées, permettaient de tenir le tissu droit, notamment sur la tête des femmes. On mettait parfois beaucoup d'argent pour avoir de belles épingles, alors même qu'elles étaient petites. De ce mélange pratique de l'épingle pour faire tenir le tissu et financier aussi de la dépense qu'on fait pour avoir meilleure allure, est née l'expression qui est très ancienne puisqu'on la retrouve dès le XVIe siècle. On l'utilise déjà pour dire à quelqu'un qu'il est bien habillé, presque trop. Voilà pourquoi on dit être tiré à quatre épingles alors qu'on ne sait plus vraiment pourquoi. Encore que vous maintenant, vous savez...
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0: Sur votre radio locale, ici, c'était Pink avec All Out of Fight. Dans le prochain quart d'heure, des infos utiles près de chez vous et les coulisses télé de Patrice Gascoigne. Il nous présentera Si j'étais sage-femme à regarder mardi sur France 5. Ne bougez surtout pas dans une poignée de secondes. C'est Manon Lisa qui arrive. Il y aura aussi Johnny Hallyday. 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
0: 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À tout à l'heure.
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1: Le Petit Pêcheur, c'était Manon Lisa sur votre radio ici. Dans quelques minutes, Dire Straits, mais avant, ce sont les infos près de chez vous.
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3: Et plus que jamais pendant cette période de forte chaleur en Lorraine, alors quelques idées pour rester au frais, pour vous rafraîchir comme les cascades du Tendon, Charlemagne ou le Saut de la Bourrique, là-bas, vous pourrez vous balader à l'ombre et vous faire du bien aussi 9 degrés dans les anciennes mines comme la mine de Neuve-Maisons, les hautes mines du Tillot dans les Vosges ou encore la mine de sel de Varangéville. Cap sur les loups, base de loisirs si ça vous tente, comme le Wham Park de Thaon-les-Vosges, la base de Favière, Nancy Plage, la plage des Deux-Rives ou les fontaines de la Pépinière à Nancy. Là, c'est ambiance vacances rafraîchissante. N'oubliez pas les vieilles pierres, les médiathèques climatisées, les salles de cinéma restent évidemment des refuges impeccables contre la chaleur. Et puis, prenez de l'altitude, s'il vous plaît, dans le massif vosgien, notamment au jardin botanique du Haut-Chitelet, à plus de 1200 mètres d'altitude, 25 degrés attendus. C'est drôlement agréable. Soyez particulièrement prudents, s'il vous plaît.
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0: Duo nostalgique de la décennie 80, Véronique Jeannot et Laurent Voulzy avec Désir, Désir. C'est l'heure d'accueillir Patrice Gascoigne pour les coulisses télé. Bonsoir Patrice.
1: Bonsoir Sophie.
0: Vous avez repéré dans le programme télé de la semaine à venir une jolie nouveauté sur France 5 avec Sidonie Bonnec.
2: Vous la connaissez joueuse quotidiennement dans Tout le monde a son mot à dire. Mardi soir, vous allez découvrir une Sidonie Bonnec sur le terrain en immersion auprès d'un métier essentiel.
3: Plus de 600 000 enfants naissent chaque année en France. Dans le monde, 4 toutes les secondes.
4: Prenez Amy sous les bras, allez-y, poussez et en même temps vous la ramenez vers vous. Bravo!
5: Super, félicitations.
3: Leur tout premier contact, ce sont souvent les bras d'une sage-femme. Un métier que j'ai voulu comprendre, partager et vivre.
2: Dans Si j'étais sage-femme, Sidonie Bonnec part à la rencontre de ses héroïnes du quotidien, mais elle le fait dans 4 pays différents. Elle commence bien sûr en France, à Lille, partageant le quotidien survolté de Jessica dans l'une des plus grandes maternités françaises. On la retrouve ensuite au Sénégal, près de Oumi et de ses femmes qui parcourent des heures de piste pour accoucher dans des conditions sécurisées. Sidonie Bonnec enchaîne avec le Guatemala dans l'univers fascinant des accoucheuses traditionnelles mayas. Et enfin, direction le Népal, où elle nous présente Souma, qui veut révolutionner la naissance dans son pays en devenant la première sage-femme de son village. Jointe par téléphone, Sidonie Bonnec nous explique pourquoi cette proposition d'incarner ce documentaire sur les sages-femmes répondait à une de ses envies profondes. Sidonie Bonnec.
6: Moi, ce qui me plaît, c'est de raconter des histoires et de montrer, de faire entendre et découvrir la vie des gens. Et je rêvais de retourner sur le terrain pour justement m'immerger parce que je trouve qu'on n'est jamais meilleur que quand on est chez les gens, à domicile, qu'on galère avec eux dans les transports. C'est le cas des sages-femmes, qu'on fait des gardes de 12 heures, qu'on est réveillé à n'importe quel moment de la nuit, qu'on a peur, qu'on pleure. Pour moi, c'est vrai que j'ai accepté ce projet, c'est que faire de l'immersion et vivre au plus proche de ces femmes, c'était vraiment vivre dans leurs conditions et donc pouvoir raconter leur histoire. Et je n'ai pas été déçue, 40 jours de tournage, des nuits très très courtes, pas toujours des déjeuners, des milliers de kilomètres que j'ai pu faire en bateau, à moto, à voiture, mais j'ai vécu dans ma chair en fait. Le dévouement des habitants, des femmes, des sages-femmes.
2: Sidonie Bonnec, très impliquée physiquement, psychologiquement pour fabriquer ce magnifique documentaire « Si j'étais sage-femme », notez-le, c'est à voir mardi soir sur France 5. Quant à moi, sage ou pas, je vous retrouve demain pour de nouvelles coulisses télé.
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0: C'était Charles Doré qui nous chantait Famille ou pas famille sur votre radio ici. Il sera bientôt 19h et toute l'actu qui arrive. Vous passerez ensuite la soirée en compagnie de Laurent Petit-Guillaume et la musique des années 80. Nous on se quitte avec un extrait du Ici Parents Live de Clara Luciani, enregistré à la cartonnerie de Reims il y a quelques mois. Je vous souhaite un très bon dimanche estival.
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1: Très belle soirée, vous écoutez ici, il est 19h. Il est l'heure de s'informer avec Cyril Ardo.
2: Ce sont des températures dont on n'a pas vraiment l'habitude en France. 42,2 degrés à Pissos dans les Landes. C'est là qu'il a fait le plus chaud aujourd'hui. Certaines villes ont même battu leur record pour un mois de juin. C'est le cas à Poitiers dans la Vienne, à Saintes en Charente-Maritime ou encore à Mâcon en Saône-et-Loire. Et cet épisode de chaleur va durer encore plusieurs jours. Anne Le Gall, 49 départements en vigilance rouge demain, 40 en orange. Ce n'était jamais arrivé jusque-là.
3: C'est inédit. Jusqu'ici, jamais Météo France n'avait placé 49 départements en vigilance rouge pour une canicule. Aux 35 départements déjà concernés jusqu'ici viennent s'ajouter les 4 départements bretons, ainsi que la Mayenne, l'Orne, les Hautes-Pyrénées et la Haute-Garonne, le Tarn et Tarn-et-Garonne, l'Allier et le Puy-de-Dôme, et enfin la Saône-et-Loire et le département de Côte d'Or. Météo France confirme par ailleurs que les très fortes chaleurs vont s'installer durablement sur le pays, avec des minimales nocturnes comprises entre 20 et 26 degrés et des températures qui vont encore grimper en moyenne de 2 degrés demain après-midi par rapport à aujourd'hui. Les valeurs les plus élevées, 40 à 42 degrés, sont attendues demain entre les Pays de Loire, le Poitou-Charentes et l'Aquitaine. Météo France compare cet épisode à celui d'août 2003. Il va se prolonger et sa durée reste encore à ce stade incertaine.
2: Anne Le Gall, et à cela s'ajoutent des vigilances face au risque de feux de forêt demain pour 17 départements du centre, de l'ouest et du sud de la France. Cette vague de chaleur est déjà difficile à supporter, mais alors dans des bâtiments non adaptés, cela peut virer au cauchemar. Pour cette raison, 845 écoles et collèges resteront fermés demain, selon le ministre de l'Éducation nationale. 1800 autres établissements vont aménager leurs horaires avec des élèves libérés, par exemple, en début d'après-midi. Les trains et les rails aussi ont du mal à supporter ces températures. Jusqu'à 2h20 de retard cet après-midi pour un train Paris-Bordeaux suite à une panne d'aiguillage en Eure-et-Loire. Des perturbations aussi dans l'est de la France sur la ligne Metz-Thionville-Luxembourg. Retour à la normale prévue vers 20h selon la SNCF. Dans ce contexte, la compagnie ferroviaire et son patron Jean Castex veulent montrer que cet épisode caniculaire est pris très au sérieux. Myriam El Kurdi.
4: Comme l'a dit Jean Castex, le réseau ferroviaire est affecté par cet épisode caniculaire. Sous les fortes températures, les rails peuvent se dilater, les caténaires se relâcher et l'électricité se couper. Les vagues de chaleur ont déjà entraîné 2 incidents et retards majeurs en 3 jours après des pannes de courant. Jeudi soir à Gare de l'Est et hier à Toulouse, comme l'a rappelé le PDG de la SNCF, pour qui l'enjeu est la prévention des risques.
5: Il y a plus de 3500 agents qui en préventif, y compris la nuit, surveillent le réseau, les rails, les caténaires, la signalisation pour voir si tout va bien et s'il n'y a pas de mesures d'urgence à prendre lorsque les matériels roulants sont des matériels très anciens avec des voitures non climatisées. Nous préférons en amont, pour prévenir tout incident, réduire un peu le nombre de voyages.
4: La SNCF a déjà annulé 71 trains intercités qui devaient rouler entre jeudi et demain sur les lignes Paris-Limoges ou Bordeaux-Marseille par exemple. D'autres annulations devraient être annoncées dans les prochains jours.
2: Explication de Myriam El Kurdi sur votre radio ici. La fête de la musique bat déjà son plein dans certaines communes, celles qui ont décidé de maintenir l'événement, car il n'y a pas eu de consigne claire. La ministre de la Culture a décidé, sur cette question, de laisser la main aux mairies et aux préfectures. Seule interdiction, l'alcool sur la voie publique dans les départements en vigilance rouge. Le maire de Périgueux, Michel Cadet, regrette l'absence d'un cadre clair.
6: Initialement, elle était prévue à compter de 15h puisque nous étions dimanche et donc nous l'avons réduite en durée de 20h à 24h avec des services de protection civile qui seront présents, avec l'interdiction de consommation d'alcool sur la voie publique et l'interdiction de vente d'alcool sur la voie publique. Donc il n'y aura pas de buvette, il n'y aura pas de food truck, mais les restaurants, les bars continueront à fonctionner, y compris avec leurs terrasses. J'aurais aimé des mesures nationales qui soient plus claires en zone rouge, interdire des choses, par exemple la fête de la musique, ou évidemment on rend
7: des choses plus radicales pour
6: plus radicales pour que ça soit plus facile à être opposable. Là on dit au maire débrouillez-vous sur le terrain, certaines écoles ferment, d'autres pas, donc on est dans un flou.
2: Le maire de Périgueux, Michel Cadet, au micro d'ici Périgord. Et en Ile-de-France, à l'occasion de cette fête de la musique, la préfecture de police de Paris se dit très vigilante aux violences sexistes et sexuelles, avec un enquêteur dédié aux victimes de ces atteintes, présent toute la nuit dans chaque commissariat de la capitale. Lors de la dernière édition, une centaine de personnes avaient déclaré avoir été piquées. Et puis on passe au foot avec le mondial. Les champions d'Europe en titre, les Espagnols, mènent actuellement 3-0 face à l'Arabie Saoudite, c'est la mi-temps. Et puis à partir de 21h, la Belgique affrontera l'Iran.
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7: Bonsoir à tous et en ce jour de fête de la musique, eh ben on va encore une fois, comme chaque soir ici, fêter la musique des années 80. C'est notre créneau, c'est notre rendez-vous avec les souvenirs 100% années 80. Ça commence comme ça.

0: Quand la musique est bonne, c'était Jean-Jacques Goldman.
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0: Ah, et le jour de la fête de la musique, on en entend partout et elle n'est pas toujours bonne. Mais alors là, c'est vrai, on ne peut pas faire l'unanimité. Sauf peut-être Jean-Jacques Goldman. Tout au long de sa carrière, il a réuni les générations mobilisées autour de ses engagements. On pense évidemment au Resto du Cœur. Il a d'ailleurs participé à un documentaire pour fêter les 40 ans de la chanson des Restos du Cœur qui sera diffusé à la rentrée sur TF1. Lui aussi, c'était un artiste engagé et aimé de tous. Michel Berger, la groupie du pianiste, c'est tout de suite.
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0: I Love Rock'n'Roll, c'était Joan Jett and the Blackhearts. Encore une chanson qui a eu plusieurs vies. Une première version par un groupe anglais, The Arrows. Une reprise par le premier groupe de l'américaine Joan Jett, c'était les Runaways. J'adorais. Et enfin une reprise avec son nouveau groupe de Blackhearts en 1981. La suite de 100% années 80, c'est aussi du rock, mais passé à la moulinette de l'électro. Le Radio Gaga de Queen arrive dans un instant.
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0: Ici-Lorraine, c'est 100% années 80 jusqu'à 20h. Et tout de suite, quelques infos près de chez vous.
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2: Et plus que jamais pendant cette période de forte chaleur en Lorraine, alors quelques idées pour rester au frais, pour vous rafraîchir, comme les cascades du Tendon, Charlemagne ou le saut de la Bourrique. Là-bas, vous pourrez vous balader à l'ombre et vous faire du bien aussi. 9 degrés dans les anciennes mines, comme la mine de Neuve-Maison, les hautes mines du Tillot dans les Vosges ou encore la mine de sel de Varangéville. Cap sur les loups, base de loisirs si ça vous tente, comme le Wham Park de Thaon-les-Vosges, la base de Favières, Nancy Plage, la plage des Deux-Rives ou les fontaines de la Pépinière à Nancy. Là, c'est ambiance vacances rafraîchissante. N'oubliez pas les vieilles pierres, les médiathèques climatisées, les salles de cinéma restent évidemment des refuges impeccables contre la chaleur. Et puis, prenez de l'altitude s'il vous plaît dans le massif vosgien, notamment au jardin botanique du Haut-Chitelet à plus de 1200 mètres d'altitude. 25 degrés attendus. C'est drôlement agréable. Soyez particulièrement prudents, s'il vous plaît.
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0: Laissez-nous chanter, c'était le groupe Gold.
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0: Ah, le mot d'ordre est passé ce week-end, hein, la fête de la musique permet tout, donc j'espère qu'on vous a laissé chanter partout et quand ça vous a démangé. Alors c'est vrai, ça plaît pas à tout le monde, mais on peut pas tous avoir la voix d'Émile, qui fut le chanteur de Gold jusqu'en 90, ou encore de Michel Sardou, qui en 1985 rend hommage à une ville, New York, au lieu du mondial du jazz. Ça donne chanteur de jazz, qui permet à Sardou d'ajouter un titre à sa longue liste de tubes. Et voilà ce que ça donne.
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0: Bernard Lavilliers, la salsa.
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0: Un titre écrit et enregistré lors d'un séjour à New York, Lavilliers rend hommage à l'ambiance musicale salsa du Spanish Harlem de Manhattan. Et c'est un succès à sa sortie en 1980. Dans un instant, dès 20h, ce sont vos choix musicaux qu'on va découvrir grâce à vos messages sur decibel@radiofrance.com. Mais avant cela, Bruce Springsteen arrive avec Dancing in the Dark.
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2: Votre radio ici à 20h, c'est Décibel, mais oui, même le dimanche, avec les chansons préférées des auditrices et des auditeurs. Là, vous vous dites, mais je reconnais la voix de Michael Jackson, mais je ne connais pas cette chanson, c'est normal, puisqu'un de nos auditeurs du soir, Marc-Ange, a décidé de vous faire découvrir un titre inédit de Michael Jackson qui s'appelle For All Time. Et puis sinon, dans le désordre et avec joie, Julie vous passera du Alicia Keys, Roland vous fera danser sur Jane, Gwen avec Juliette Armanet ou encore Eve avec Aerosmith. Bienvenue.
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2: Salut à toutes, salut à tous et bienvenue dans Décibel. Hey, on est le 21 juin, joyeuse fête de la musique à toutes et à tous. Est-ce que j'ai failli faire un terrible lapsus et dire joyeuse fête de la musique? Bien sûr, mais on va faire comme si ça ne signifiait absolument rien. Je demande à mon psy d'arrêter d'écouter cette émission immédiatement. Donc la fête de la musique, ça se passe toute la journée, hein, depuis ce matin sur votre radio, ici toutes les heures. On déguste les ici live que les artistes divers et variés, nombreux nous ont offert et c'est un régal. Là, ce sont les auditrices et les auditeurs qui fêtent la musique en partageant avec vous leurs chansons préférées. Filons retrouver Sylvie, c'est la première de la soirée. Comment ça va, Sylvie?
4: Ben, ça va bien, Émilie, et toi?
2: Ça va, joyeuse fête de la musique.
4: Merci, toi aussi. Merci beaucoup.
2: Je ne sais pas ce qui est le mieux, en fait, que ce soit la fête de la musique, que ce soit l'été. Enfin, en tout cas, c'est un bonheur, ce début de soirée ensemble. Sylvie, t'as des souvenirs, toi, de fête de la musique? T'es déjà montée sur scène? Parce qu'au départ, l'idée de la fête de la musique, c'était que toutes les Françaises et tous les Français qui savaient jouer d'un instrument ou qui avaient envie de chanter pouvaient le faire ce soir-là. Tu l'as fait, toi, ou pas?
4: Alors, écoute, ça remonte à très très loin. Ouais. Oui, parce que j'avais commencé à apprendre un peu le clavier, donc j'avais des copains sur Paris à l'époque, et du coup j'avais fait un tout petit morceau, mais j'étais super fière parce que bon, même si je suis pas une virtuose du piano. Je me dis, je l'ai fait en fait.
2: Tu montais sur scène. Ben oui.
4: Exactement, c'est ça. Ouais, c'était vers la Bastille. C'était super sympa.
2: Trop bien. Bon bah celles et ceux qui sont en train de se préparer d'ailleurs pour aller chanter dehors ou pour aller applaudir le groupe de leurs meilleurs potes qui font des reprises d'Oasis. C'est souvent ça la fête de la musique. Et ben amusez-vous, amusez-vous. Nous avec Sylvie, on va écouter du Julien Doré. Ah bon Sylvie, incroyable. C'est juste ton chanteur préféré. T'es prête pour le 2 juillet pour aller le voir au cinéma?
4: Oui, je suis prête. Je suis très jalouse quand même parce qu'il y en a là qui vont bientôt y aller là pour l'avant-première à Montpellier. Oui. Donc voilà. Mais écoute, oui, je suis prête. Ça va être un super moment, je pense.
2: T'as choisi une de mes chansons préférées de Juju et c'est le premier album évidemment. Donc voilà, ça va bientôt faire 20 ans qu'il est sorti, ce qui est assez incroyable. Il aura 20 ans en 2028, il s'appelle Ersatz, ce premier album. Mm-hmm. Et dessus, il y a cette chanson dingue qui s'appelle Les Bords de Mer.
4: Les Bords de Mer, qui fait partie de la tournée, enfin, qui faisait partie de la tournée, qui va sûrement continuer dans les festivals. Mais ouais, super, super chanson. J'avais lu, tu vois, que cette chanson, alors, ça a été écrit par Dorian, je crois. Et puis une dame qui s'appelle Edith
2: Fambuena.
4: J'ai oublié son. Exactement, c'est ça.
2: Edith Fambuena, c'est une grande aussi réalisatrice, productrice, qui a beaucoup bossé notamment avec Étienne Dao.
4: Exactement. Donc voilà, très très chouette musique avec des accords aussi pas forcément classiques dans les arrangements, ce qui donne un peu de, tu vois, de la profondeur, ouais. Je trouve encore plus de sens à la chanson.
2: Et de la mélancolie parce que ça raconte quand même l'histoire d'un mec qui est au bord de la mer et qui se rend compte que les bords de mer sans la fille qu'il aime, c'est nul.
4: C'est ça, ouais, voilà, tout est nul, les feux d'artifice c'est nul, tout est nul. Ouais, c'est ça. Ouais. Et très très belle chanson et très belle reprise sur la tournée aussi.
2: Alors on l'écoute. En se laissant le choix de pleurer un bon coup si jamais on a besoin, justement.
4: Voilà.
2: C'est une chanson.
4: Ça fait du bien parfois.
2: Ouais. Merci beaucoup Sylvie.
4: Ben de rien. À bientôt Émilie.
2: À la prochaine. Voici.
4: Salut.
2: Julien Doré. Les bords de mer.

0: soleil, cette chanson de Julien Doré, Les bords de mer et Juju au cinéma, Le dernier pestacle, c'est le nom de ce film, concert, une séance unique dans plus de 350 cinémas en France, en Suisse, en Belgique et au Luxembourg. Rendez-vous le jeudi 2 juillet dans un cinéma près de chez vous avec votre radio ici et pour trouver le cinéma le plus proche de chez vous qui passe ce dernier pestacle de Juju Doré, rendez-vous sur le site juliendoréaucinéma.com.
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0: Julie nous rejoint en ce jour de fête de la musique. Salut Julie.
2: Allô, allô. Vous m'entendez?
0: Oui, ça y est Julie.
2: Ah bon?
0: Mais oui. Je me suis dit, c'est dingue, qu'est-ce qu'elle est calme Julie ce soir.
2: Oui, oui, non, mais je disais bonjour de manière plutôt enthousiaste, mais là on m'a pas entendu.
0: Ça y est, on s'est trouvé. Julie, oui, je disais c'est la fête de la musique. Est-ce que c'est un jour particulier ou est-ce qu'il n'y aura pas de sortie ou de choses particulières ce soir?
2: Ah si, toujours c'était la fête de la musique.
0: Ah.
2: Moi j'ai eu la chance parce que dans ma ville, c'est une petite ville, donc ils ont fait ça samedi dernier, donc concert, danse, j'en ai profité un petit peu en avance, mais ça ne m'empêchera pas de sortir ce soir-là aussi.
0: Trop bien. Alors ma chère Julie, on va écouter une chanson qui donne très envie de chanter. Ceci dit, si on essaye de la chanter... On peut avoir des petits problèmes parce qu'elle est très très difficile. C'est Girl on Fire de Alicia Keys. Pourquoi cette chanson-là?
2: Sûrement pas pour la chanter justement.
0: Mais elle donne envie, on non, est d'accord je... Elle donne de l'élan, on se dit allez moi aussi j'y vais avec elle. Et on peut pas, on n'est pas humainement équipé pour le faire.
2: Bah, peut-être pas avec la voix, mais par contre le côté élan et ouais. On y va, c'est exactement ce que me fait cet effet... cette chanson en fait.
0: Ouais.
2: Donc c'est pour ça que je l'ai choisie. Je me suis dit, allez, on arrive à l'été bientôt, là, c'est la semaine prochaine, faut y aller. Et puis au niveau du sens, alors là, j'avais été surprise un jour, je me suis intéressée aux paroles.
0: Ouais.
2: Et c'est un sens un petit peu plus profond que ce que j'imaginais quand je l'écoutais. Moi, c'est un peu la suite d'allumer le feu de Johnny Hallyday, quoi. Ça y est, on a allumé le feu, mais faut pas se cramer. Donc, là, elle dit bien, faut être enthousiaste, etc., mais faut garder les pieds sur terre. Le monde n'est quand même pas aussi sympathique qu'il en a l'air, mais c'est un bel équilibre entre la joie de vivre et puis, la réalité.
0: Bah oui, mais c'est vrai, il y a un très joli clip qui était sorti à l'époque, et je dis à l'époque parce que cette chanson va avoir 15 ans, c'est fou,
2: ouais.
0: Au mois de septembre, non, pardon, elle va avoir 14 ans, elle aura 15 ans l'année prochaine, mais enfin, c'est dingue de se dire que Alicia Keys, 15 ans plus tard, sa chanson, elle fait pas dater, je trouve, enfin là on va la réécouter ensemble, hein, vous ferez une idée, mais Julie qui l'a déjà réécoutée, puisqu'elle nous la demande ce soir, ça vieillit extrêmement bien.
2: Ouais, moi j'aime bien ces chansons-là, c'est quelque chose que j'écoute très régulièrement dans l'année,
0: ouais.
2: Et ça fait partie des trucs, pour moi c'est un peu intemporel quoi.
0: C'est vrai, mais ça c'est le talent d'Alicia, des titres intemporels et des chansons qui nous donnent de l'élan, alors on va l'écouter, et pour les plus aventureuses et aventureux d'entre vous, tentez de la chanter. Je ne sais pas, moi, sur un malentendu ça peut marcher, mais moi ça n'a jamais fonctionné, Julie. Merci beaucoup pour ce joli choix.
2: Merci, et puis bon courage aux chanteurs.
0: Oui, merci. Et à leurs proches.
2: À leurs proches surtout. Bonne soirée. Au revoir.
0: Merci, bye bye. Voici la hurissante et réjouissante Alicia Keys.

0: chanteuse, pianiste, autrice, compositrice. Elle a énormément de talent, Alicia Keys, et on va pouvoir la voir d'ici quelques semaines dans un documentaire, Alicia Keys, Girl from Hell's Kitchen, la fille de Hell's Kitchen, c'est le nom du quartier de Manhattan dans lequel elle a grandi. Alicia Keys racontera son parcours et ses petites aventures et ses grandes aventures dans les rues de New York dans les années 90. Il vient d'être présenté au film festival de Tribeca, qui est sous le patronage de Robert De Niro, donc c'est pas n'importe quoi ce festival du film, et ça devrait arriver jusqu'à nous très bientôt. Alicia Keys, Girl from Hell's Kitchen.
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0: Si on allait faire un petit tour en 2018, déjà parce que cette année-là, on était pour la deuxième fois de notre histoire, et oui, je m'inclus dans ce groupe, champion du monde. Oui, quand la France gagne, moi je suis très footballeur en moi, vraiment. Donc on est les champions, c'était en 2018 pour la deuxième fois. Je dis ça parce que demain, c'est le deuxième match de l'équipe de France, et puis vendredi prochain, le troisième match. Donc voilà, il faut qu'on se mette un petit peu en mode supporter. Alors en 2018, qu'est-ce qui se passait musicalement? On venait de perdre Johnny Hallyday, mais son album posthume, Mon pays, c'est l'amour, a réalisé un démarrage absolument incroyable, quasiment 800 000 exemplaires écoulés en une semaine.
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0: 2018, on a perdu plein de gens qu'on aimait beaucoup. Hein. France Gall, Jacques Higelin, Morane, Yvette Horner, Charles Aznavour, Rachid Taha, trop de monde cette année-là. On a perdu aussi la chanteuse des Cranberries, Dolores O'Riordan et Aretha Franklin. 2018, c'est aussi l'année du premier tube d'Aya Nakamura.
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0: Et Angèle, la petite belge, faisait danser tout le pays avec son tube de l'été et avec son frère Roméo Elvis, tout oublié.

2018, comme à peu près chaque année, Indochine s'est fait remarquer avec sa chanson Un été français, tirée de son 13e album intitulé 13. La chanson s'appelait Un été français. Allez, on y va.

0: Un été français, Indochine, énorme tube de 2018. Et dites donc, comme on est le 21 juin, ça veut dire que demain, on est le 22. Fans d'Indochine, tenez-vous prêts, demain, c'est l'anniversaire de Nicolas Sirkis.
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0: On fête la musique avec les auditrices et les auditeurs de Décibel jusqu'à 21h. Ève nous fera écouter du Aerosmith. Gwen nous repassera un petit Juliette Armanet qui va vous faire danser. Roland, lui, a ressorti Makeba, grand tube de Jane. Et puis, je vous donnerai aussi des nouvelles de Jeanne Chéral et Jean Dujardin qui se sont retrouvés ensemble en studio. Et c'est absolument délicieux. Marc-Ange est avec nous. Bonsoir Marc-Ange.
5: Salut.
0: Bienvenue dans Décibel, comment ça va ?
5: Ça va, super et toi ?
0: Ça va très bien, je te remercie Marc-Ange. Tu nous gâtes ce soir puisque tu nous ramènes à l'époque de Thriller de Michael Jackson, mais avec une chanson qu'on ne connaît pas.
5: Bah, c'est une chanson effectivement qui n'est pas connue. Alors tu avais dit un peu Thriller, alors effectivement cette chanson est sortie sur l'édition 25e anniversaire de Thriller,
0: ouais.
5: Mais elle a été enregistrée milieu 1990.
0: Ah, donc c'est un peu après quand même, Bad même.
5: Ouais, exactement, donc avec son titre du coup For All Time, je pense qu'elle a été ajoutée à l'édition 25e anniversaire pour le côté un peu Thriller, pour toujours.
0: Oui.
5: Je pense qu'elle a plus du coup été ajoutée pour son titre que par rapport à la chronologie des dates.
0: Ouais. Oui, et puis même le son. Alors, ceci dit, c'est très intéressant parce que tu me dis qu'elle est enregistrée à peu près en 90. C'est fou parce que Dangerous, qui est l'album emblématique des années 90 de Michael Jackson et qui sonne vraiment R&B américain de cette époque, eh ben, on l'entend pas vraiment dans For All Time.
5: Bah, c'est vrai. En plus, du coup, la chanson a été enregistrée pendant ces sessions de l'album Dangerous.
0: Ouais.
5: Mais du coup, je pense que du coup, elle a pas été retenue par rapport au style de l'album qui est vraiment différent de la chanson.
0: Ouais, c'est ça, c'est pour ça. Voilà, c'était une jolie perle, mais qui n'avait pas sa place dans ce collier, qui était Dangerous. Alors, Marc-Ange, t'es allé voir le film sur Michael ?
5: Oui, bien sûr. J'ai été hier aussi. Donc là, je suis à mon 7e visionnage.
0: Oh wow ! Alors toi, qui adores Michael Jackson, que penses-tu de la performance de son neveu Jafar, autant dans la danse que dans la démarche que dans les mimiques ?
5: Ah bah vraiment, c'est exceptionnel, quoi. On a vraiment l'impression de voir Michael. Il y a des moments où vraiment on oublie carrément que c'est lui. Donc c'est un travail vraiment parfait, hein, franchement.
0: Faut
5: applaudir, quoi.
0: Ah oui, là, pour le coup, c'est un travail d'acteur fou et aussi, il fait jouer sa génétique. On sent qu'il y a des choses que certains acteurs pourront jamais arriver à atteindre, même en travaillant des années, quoi.
5: En vrai, qui d'autre qu'un Jackson pour interpréter un Jackson, finalement.
0: Oui. Alors, à la fin du film, moi, je suis allée le voir avec ma fille et il y a un énorme indice qui nous fait penser qu'il y aura une suite. Est-ce que tu penses qu'il y aura une suite à ce film ?
5: Oui, bien sûr. Ça a été confirmé par le président de Lionsgate, notamment. Donc, même, du coup, le message, son histoire continue.
0: Ouais.
5: Il y aura bien une suite et même 30% du deuxième film est déjà tourné. Donc, il y aura un deuxième film.
0: Bon bah très bien. Alors pour celles et ceux qui n'y sont pas allés, le premier film il s'arrête au moment de la tournée Bad, justement sa première tournée mondiale et absolument triomphale. Donc la suite évidemment, ce sera du Dangerous. Donc on est finalement en plein dans l'actu avec le choix de ta chanson, Marc-Ange.
5: Bah ouais, du coup je suis content de faire découvrir cette chanson aux auditeurs. Donc j'espère qu'ils vont apprécier.
0: Ah ben on y court, For All Time, un titre inédit enregistré au tout début des années 90, comme vient de vous le dire Marc-Ange, et que vous pouvez retrouver, si jamais il vous plaît, sur la réédition 25e anniversaire de Thriller. Et merci Marc-Ange, à la prochaine.
5: Merci Emilie, à bientôt.

0: un inédit de Michael Jackson à l'instant, For All Time.
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0: Un duo, Jeanne Chéral et Jean Dujardin. Je l'ai passé jeudi soir dans l'émission, mais faut que je me suis dit, faut que je le repasse pour les copines et les copains du week-end, parce que vraiment, ce duo est absolument délicieux. L'histoire commence quand Jeanne Chéral chante une chanson d'amour pour un acteur non identifié nommé Jean. Régulièrement écoutée sur votre radio ici. Et Jeanne Chéral a été invitée sur le plateau de C'est à vous. Et elle chante cette chanson, Jean, devant Jean Dujardin. Tous les deux sont un peu émus, émoustillés, ravis finalement de cette rencontre. Alors, ils ont fini en studio ensemble. Jeanne Chéral et Jean Dujardin, c'est la nouveauté du moment. Je pense à vous, je pense à vous.

0: Jeanne et Jean, mais ils vont merveilleusement bien ensemble. Jeanne Chéral, Jean Dujardin. Je pense à vous, petit tube de l'été, pourquoi pas. Et si vous voulez applaudir Jeanne Chéral sur scène, eh bien, la semaine prochaine, tous et toutes à 7 au Théâtre de la Mer pour le merveilleux festival nommé Quand je pense à Fernande.
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0: Il est temps d'accueillir Roland. Bonsoir Roland.
2: Bonsoir Émilie, comment vas-tu?
0: Je vais très bien et toi?
2: Eh bien moi je vais très bien, mais bon, il fait très chaud ce dimanche.
0: Ah hein, oui, c'est vrai.
2: 21, oulala, ça cogne, même à Paris je crois.
0: Ça cogne partout, mais en même temps, voilà, c'est la fête de la musique, donc à tout moment on a un orage,
2: oui,
0: hein, t'inquiète
2: donc,
0: pas.
2: Donc voilà, il ne faut pas trop boire et d'alcool non plus. Hein.
0: Oui, c'est vrai.
2: Ce jour-là, hein, voilà.
0: Faut s'hydrater sinon, avec un peu d'eau.
2: À la fin.
0: Ah oui, non, ça c'est nul. Non.
2: Ah ben oui, mais malheureusement, B, ça existe. Et ça gâche la fête.
0: Oui.
2: Et je voulais savoir une chose, en premier, est-ce que le conseil de classe s'est bien passé pour toi?
0: Le conseil de classe de Décibels s'est très bien passé, merci. Le proviseur a dit qu'on s'était pas relâché au troisième trimestre, il était très content.
2: D'accord.
0: Et donc, on est convoqué pour la rentrée des classes le 31 août prochain.
2: Wouhou ! Ah, génial ! Oui. Tout en fin de club est content.
0: Ah, mais moi aussi, hein, dis donc. Merci.
2: Ah, ben oui,
0: c'est trop gentil.
2: Et vraiment, merci Radio France, ici. Au service de l'audiovisuel, hein, d'apprécier autant Émilie Mazoyer, l'animatrice préférée.
0: Mais dis donc, mais Roland, mais je vais pleurer, enfin, je peux pas pleurer un 21 juin, c'est la fête de la musique. Ben, ça m'émeut, ce que tu dis. Merci beaucoup, c'est très très gentil. C'est très très très gentil. Et en plus, alors toi, tu penses aux autres, parce que après m'avoir demandé de mes nouvelles à moi, je sais que la chanson de ce soir, elle a une saveur particulière puisque tu veux l'offrir à ta sœur Danielle, parce que c'est son anniversaire demain.
2: Exactement. Et donc, elle n'écoutera pas en direct. Mais elle écoutera demain. Elle est née le 22 juin. Et cette chanson, elle est sortie le 22 juin 2015.
0: Ouais.
2: C'est marrant. Juste un jour après la fête de la musique, c'est la chanson de Gênes en hommage à Makeba, à Myriam Makeba. C'est une belle chanson magnifique que j'avais découverte dans son émission. Et cette chanson également, moi, elle m'évoque beaucoup de choses puisque mon père ressemblait à Dave et ma maman ressemblait à Evelyn Champagne King. Elle était de l'océan Indien.
0: Ah.
2: Donc c'est une métisse un petit peu comme la maman de Gênes.
0: Ok, oui, donc il y a plein de points communs. Et donc cette chanson-là. Cette chanson-là, Jane Makeba, c'est aussi une chanson idéale pour danser. Et on sait, Roland, parce que ça fait plusieurs fois que tu passes dans l'émission, que les chansons dansantes, c'est quand même un petit peu ta famille préférée.
2: Avec Francis Cabrel, c'est ma famille préférée, tout à fait. Et j'ai envie toujours de faire danser tes auditrices et auditeurs. Et peut-être que l'année prochaine également, on pourra danser sur des super tubes oubliés ou des tubes très, très à mode, pourquoi pas.
0: Génial. Ben, merci Roland et merci d'avoir participé si souvent à notre émission du dimanche. Et un gros bisou à Danielle pour son anniversaire alors.
2: Merci pour elle, Émilie. Et bisous à toute ton équipe et à toi. À bientôt.
0: Merci et bonne fête de la musique tout le monde. Roland vous gâte avec cette chanson de Jane. Elle s'appelle Makeba.

0: Ah bah c'est vraiment le quart d'heure des habitués ce soir dans le décibel des auditrices et des auditeurs, puisqu'après Roland qui nous a tellement gâtés avec Jane, Gwen va arriver.
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0: C'est un de nos auditeurs chouchou. Gwen, salut, comment vas-tu?
2: Salut Émilie, ben, ça va et toi?
0: Bien, bonne fête de la musique Gwen.
2: Eh ouais, obligé. Immanquable.
0: Alors, c'est ce qu'on disait tout à l'heure avec Roland. C'est pas forcément la fête la plus réussie de l'année, mais il n'empêche qu'on va la faire quand même.
2: Oui, tout à fait. Voilà. Tout à fait. Voilà.
0: Et puis, à un moment, tu sais pas pourquoi il se met à pleuvoir et tu fais, ah ben oui, c'est la fête de la musique. Et voilà.
2: C'est juste pour rafraîchir.
0: C'est ça. Exactement. Gwen, ce soir, tu as décidé, alors toi, pas de nous rafraîchir, au contraire, tu as décidé de nous faire griller sous la flamme de Juliette Armanet. Tu l'aimes beaucoup, Juliette?
2: Ah, énormément. C'est une artiste que j'admire beaucoup. J'ai eu la chance de la rencontrer. En plus, elle est adorable. C'est un amour. Et puis, il y avait un petit manque. Donc là, j'ai repensé à elle quand Sébastien Tellier a sorti son titre en duo avec elle début du mois de juin, je crois.
0: Oui, Attraction.
2: C'est ça. Voilà. Et du coup, je me suis dit, tiens, ouais, elle manque un peu. Si on passait un titre chez Émilie, juste pour finir la saison, comme ça, ça permet aussi de bien mettre le feu, quoi.
0: Ouais, je suis d'accord.
2: Et voilà.
0: C'est une très bonne idée. Et c'est vrai qu'on n'a jamais suffisamment de doses de Juliette Armanet. Alors, ceci dit, elle a fait du cinéma. Elle a fait un bébé aussi. Félicitations à elle. Hein. Elle a un tout petit bébé qui vient de naître. Et donc là, elle revient à la chanson. Donc oui, le duo avec Sébastien Tellier. On se dit, bon, allez, ok. Donc elle est rentrée en studio. Et puis, oui, ce serait bien que d'ici, début 2027, on a un nouvel album. Ça te va, toi, comme planning?
2: Ah, moi, ça m'irait bien. Hein. Franchement, je prends de suite.
0: Ok, bah, nous aussi, on va envoyer notre planning à Juliette Armanet en espérant qu'elle nous prenne au sérieux. On fait comme ça?
2: Ça marche. En tout cas, Émilie, je voulais te remercier pour toi et toute l'équipe pour cette saison musicale qui nous a fait un bien fou.
0: Ah, merci. Oui, c'est vrai, ça fait du bien de se retrouver tous les dimanches pour écouter de la musique ensemble. Hein,
2: et puis tous les soirs de la semaine aussi.
0: Et aussi, oui, bien sûr. Mais le dimanche, ça a quand même un goût particulier parce que c'est vous qui choisissez tout et ça, c'est génial.
2: C'est ça.
0: Et du coup, je travaille moins aussi. Enfin, je veux pas vous mentir, hein, mais j'aime bien le dimanche quand même.
2: Ouais.
0: Merci Gwen, je t'embrasse fort.
2: Avec grand plaisir, à très vite, bel été à tout le monde.
0: À très bientôt. Et je vous rappelle que Gwen a un compte Instagram de découverte musicale absolument incontournable.

0: Elle a du cristal dans la voix. C'est comme ça que Sébastien Tellier, avec qui elle partage un duo récemment sorti, décrit Juliette Armanet. Et ben, c'est vrai, ça faisait du bien de l'écouter. Merci à Gwen pour cette bonne idée.
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0: Cali, j'avais envie qu'on se fasse un petit point Cali, vous et moi, parce que ça commence à faire un bail. Dites donc, on est tombé amoureux de Cali en 2003 avec son premier album, L'amour parfait.

c'était en 2003 que L'amour parfait de Kali est sorti et a cartonné d'ailleurs, hein, plus de 400 000 exemplaires vendus. Kali, il fait souvent des tubes avec des histoires d'amour qui tournent mal.

0: On vient de recevoir une très très bonne nouvelle du côté de Cali. Son nouvel album, Cali Siouri, c'est son vrai nom de famille, sera disponible le 25 septembre prochain. Et on a déjà un premier extrait, une toute nouvelle chanson de Cali qui s'appelle Encore. Chanson d'amour à la Cali, rien n'est simple mais tout est joli. Cali, encore, l'album le 25 septembre et la chanson la plus populaire de Cali parmi vous, auditrices et auditeurs, eh ben, c'est une histoire de rupture. Le gars se fait larguer, certes, il douille, mais la chanson est géniale. Elle s'appelle « Elle m'a dit ».
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0: Mali, Cali, rendez-vous au mois de septembre. Il fera évidemment partie des invités de rentrée de Décibel pour son nouvel album Cali Suri.
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0: Dans Décibel, on célèbre la fête de la musique avec les auditrices et les auditeurs qui, comme chaque dimanche, mais particulièrement aujourd'hui, soignent les choix musicaux qu'ils partagent avec vous. J'en veux pour preuve, Ève. Bonsoir, Ève.
2: Bonsoir, Émilie.
0: Oh là là, Ève, joyeuse fête de la musique.
2: Oui, joyeuse fête de la musique à tout le monde.
0: Merci. Ève, cette chanson que tu as choisie peut me rendre...
2: Oui, et que tu chantes très bien hors antenne.
0: Tu m'as entendu, t'étais dans la console. Mon Dieu! Ah oui, bon, je ne vais pas la dévoiler tout de suite, car si je dis le mot, je vais être obligée de chanter. Énorme tube du début des années 70 du groupe Aerosmith.
2: Et qui est tellement belle encore aujourd'hui. Pour tout te dire, tout à l'heure, j'ai regardé, je fais, oh, je vais regarder de quoi elle date la chanson. Ouais. Oh, et ben, j'ai pris une claque parce qu'en fait, je n'avais pas capté qu'elle datait il y a si longtemps.
0: Ah oui.
2: Parce que j'ai l'impression qu'elle passe quand même très souvent en radio, ou dans ma tête, hein, certainement. Oui, mais je ne sais pas, oui, je n'avais pas capté que c'était si, oh, ouais, si vieux.
0: Bah, elle fait pas ses 50 piges, quoi.
2: Ah non,
0: c'est
2: pas
0: ça.
2: Du tout.
0: C'est ça. Elle s'appelle, vas-y, dis le titre, sinon si je le dis moi, je vais être obligée de chanter.
2: Dream On.
0: Dream On.
2: Tu vois qui chante.
0: Elle est tellement incroyable, cette chanson. Alors, qu'est-ce qu'elle te fait dans le corps? Parce que c'est une chanson puissante, quand même.
2: Oui, alors, elle me parle, dans le sens où moi, je suis assez peu sensible à l'art. La plupart des tableaux, j'ai pas d'autre expression, ça ne me parle pas.
0: Ouais.
2: Et alors, la Dream On, ça me parle depuis toujours. J'adore le mot rêve,
0: oui.
2: Donc son équivalent en anglais aussi. J'ai le mot dream qui est tatoué sur ma peau aussi.
0: Oh, wow.
2: C'est mon mot préféré vraiment. Et ouais, parce que c'est tellement beau et important de rêver,
0: c'est
2: d'avoir
0: vrai.
2: Toujours des choses qui te poussent, qui te tirent vers l'avant, même quand ça va pas et quand ça va bien aussi. Hein, c'est chouette d'avoir des rêves. Et je trouve ça tellement, ouais, tellement beau, tellement important.
0: Ouais.
2: Alors voilà, il y a une version qui est aussi tellement belle et tellement émouvante. C'était suite à l'attentat au marathon de Boston,
0: oui.
2: Boston, ville d'origine du groupe. Cette version avec une chorale, c'est... Oh, tu vois, j'en ai encore des larmes
0: dans la voix.
2: Des frissons,
0: ben ouais.
2: Beau.
0: Hyper ça émouvant.
2: Au trip. Ouais,
0: ça, je pense que vous pouvez le retrouver facilement sur YouTube, mais c'est vrai que...
2: Dream On Boston, ouais. Tu mets trois mots, tu tombes dessus, tu peux pas faire autrement. C'est, okay. Et c'est tellement beau. Ouais, cette chanson me prend au trip et j'ai jamais pu expliquer pourquoi, parce que je pense que la première fois que je l'ai entendue, j'ai pas compris du tout les paroles parce que j'étais trop petite.
0: Oh.
2: Moi, je suis née en 75, donc après...
0: Ah ben oui.
2: Et ouais, quand je dis que cette chanson me parle, tu n'as pas besoin de comprendre parfois, ça te happe, c'est beau et c'est tout et t'as pas besoin de plus que ça finalement.
0: Bah alors on y va, on perd pas de temps parce que c'est une merveille et tu nous l'offres ce soir. Merci beaucoup Ève.
2: Alors bon rêve à tout le monde, pas que cette nuit, pour toute la vie.
0: Oui.

0: Un Himalaya du rock'n'roll dans vos oreilles à l'instant dans Décibel. Pour terminer l'émission de ce soir, Dream On et Aerosmith. Merci à l'équipe de l'émission. Ce soir, on était avec Iris Guitoni, Iki, Elodie Bianca Maria, Sadi Karaou et Franck Moilier. Demain, Décibel, à 20h, ce sera avec Freds, un nouveau phénomène musical qui vient du Canada. Et vous allez l'adorer. À demain, 20h.
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0: Et bonne fête de la musique tout le monde! Ça continue à 21h sur votre radio, ici.
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0: Savez-vous quel est le premier titre écrit en français par Cœur de Pirate ?
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0: Béatrice Martin, alias Cœur de Pirate, a écrit très jeune la chanson Comme des enfants. Elle évoque le contraste entre la simplicité des amours d'ado et la complexité des relations adultes. Ce titre est devenu un classique, repris en chœur par le public. Une chanson avec une histoire particulière. C'est la première qu'elle a écrite en français.

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0: C'est l'histoire d'une amitié qui se transforme en disque d'or. Allez reste, duo entre Boulevard Désert et Vianney.
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0: Ce titre sort en 2019, mais derrière l'air entraînant et les cuivres solaires se cache un sujet beaucoup plus intime, la maladie d'Alzheimer. Le groupe voulait raconter ses souvenirs, ses images d'enfance qui s'effacent comme une photo délavée. Le coup de génie, transformer cette peur de l'oubli en une célébration de l'instant présent. Allez,

0: Une mélodie lumineuse pour un texte qui serre le cœur. C'est la recette magique de ce tube qui nous rappelle de chérir ceux qui sont encore là.
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3: Je voudrais vous parler de téléphone. J'ai été fan de rock et un jour j'ai reçu un coup de téléphone. Allô, c'est Jean-Louis Aubert. Cet album s'appelle Comme un accord, il est sorti peut-être en 2002. La chanson, c'est Alter Ego. Maintenant, quand je l'écoute, j'y ai énormément de souvenirs de ces 6 mois, 1 an passés avec Jean-Louis, de toutes ces improvisations et puis de tous les instruments que j'ai joués dans la chanson. J'ai joué des claviers, des guitares, j'ai peut-être même fait des chœurs, je sais plus.
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1: Timéo, le chasseur.
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1: Révélé par The Voice Kids, Timéo Béas est un jeune chanteur originaire de Cran. L'interprète de Canaillou a aussi su séduire les studios Disney en prêtant sa voix au personnage de Mufasa, le roi lion.
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1: Pour l'un de ses enregistrements, il rend hommage à Michel Delpech.

0: c'était Timéo.
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3: Les médias, les réseaux sociaux, les moyens aujourd'hui sont multiples pour connaître une célébrité mondiale, mais fut un temps où l'arc était loin de posséder autant de cordes.
4: En plein dans le milieu.
3: 8 septembre 1886, des cordes, cette fois vocales, retentissent dans la maison de Félix-Philippe Valin, clerc de notaire à Montalieu-Versieux. Cette voix, c'est celle de Joséphine Eugénie, que l'on surnommera plus tard Ninon, et si c'est la première fois qu'on l'entend, ce ne sera certainement pas la dernière. D'ailleurs, la première fois qu'elle l'emploiera en spectacle, ce sera chez nous. En 1909, après un passage au Conservatoire de Lyon, sa première expérience de soliste, c'est à Bourgoin, pas encore jumelée à Jallieu à l'époque.
5: Quelle histoire, ça aussi.
3: Une histoire de maladie, figurez-vous. La première chanteuse de l'Opéra de Lyon tombe malade, et Ninon la remplace pour le premier rôle, et c'est un triomphe. Cette réussite, elle poussera son entourage à l'envoyer à Paris pour tenter sa chance, mais les débuts sont difficiles. Ninon s'aguerrit, fait des rencontres, notamment l'un de ses premiers fans, un certain Claude Debussy. Et puis en 1912, c'est le tournant grâce à un deuxième fan de la voix si particulière de Ninon. Elle auditionne à l'Opéra Comique.
6: T'es un comique, toi, tu regardes les Simpsons le soir.
3: Et Albert Carré, le directeur, est séduit. Il l'engage aussitôt. Mais l'idylle ne durera pas. Pierre Barthélémy Gueusi succède à Albert Carré à la tête de l'Opéra Comique.
7: Ça va trancher, chérie.
3: Il déteste Ninon et lui fait subir des crasses en tout genre. C'est le cauchemar.
8: Personne ne peut être aussi con que ça.
3: Son salut viendra d'un gala. En 1916, elle chante au profit des blessés de guerre. Le destin aura voulu que dans la salle soit présent le directeur du colonel de Buenos Aires, une salle aussi prestigieuse que la Scala de Milan ou l'Opéra de Paris.
9: Ça, c'est énorme.
3: Et Ninon, elle lui a tapé dans l'oreille au directeur. La chanteuse n'hésite pas. Elle casse son contrat avec Gueusi et s'embarque dans le plus grand voyage de sa vie.
10: Oh, ça fait du bien, ça.
11: C'est bon, ça.
10: C'est ouais. Bien.
3: Pour la Montalieu-Lande, c'est le début d'un triomphe de 10 ans en Argentine qui lui assure une célébrité mondiale.
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3: Ninon Valin est accueillie comme une star en Grèce, en Turquie. Elle donne un récital privé à la Maison Blanche pour le président Roosevelt. La reine-mère d'Angleterre réclame au président Lebrun de l'entendre pour sa venue diplomatique en 1938.
13: Soit on est quelqu'un, soit on est personne.
3: Les tournées s'enchaîneront jusqu'en 1945, date à partir de laquelle Ninon préférera rester dans sa propriété lyonnaise de Millery. Héroïne dans les opéras qu'elle interprète, Ninon Valin le deviendra aussi dans la vraie vie. Pendant l'occupation, elle cachera des juifs et sauvegardera, en la soustrayant aux Allemands, la collection inestimable de François Lang, l'un de ses amis, pianiste et mécène français qui décédera en déportation.
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15: Ce sont nos anges gardiens.
3: Si sa carrière a fait d'elle une voix incontournable à l'étranger, son héritage dépasse la simple performance. Elle est à l'origine de la création du conservatoire de Montevideo, en Uruguay. Elle a tourné les cinéphonies, les premiers clips de l'histoire. Elle a été l'artiste la plus radiodiffusée dans les années 20 et 30.
16: Enfin, c'est fou.
3: C'est également à Ninon Valin que l'on doit l'éclosion de jeunes talents comme Georges Guettari ou encore un certain Luis Mariano. Mexico. Comme un symbole ou une reconnaissance ultime du destin, Ninon Valin décède le 22 novembre 1961, jour de la Sainte Cécile, patronne des musiciens. La plus grande cantatrice du monde a été pendant longtemps Ninon Valin, une iséroise, illustre iséroise.
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17: Quand j'ai téléphoné à mes enfants, ils me font « Oui, enfin, t'as gagné, mais t'es pas dans le fauteuil rouge. » Ben, je dis « Si, je suis dans le fauteuil rouge. »
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17: Bonjour, je m'appelle Isabelle Desmoulières. J'habite Savonnières et je suis une fan de jeux télé. Je suis professeure de français dans un lycée tourangeau. Alors, j'ai toujours aimé regarder les jeux télé, notamment Nagui.
18: Bonjour.
17: C'était quand même, je pense, mon jeu de prédilection. Et autrement, je regardais Pyramide avec Patrice Lafont, j'aimais beaucoup.
19: Ne changeons rien à cette formule magique et jouons tout de suite à Pyramide.
17: En général, des jeux de culture générale et des jeux de lettres. J'étais une fan du Trivial Pursuit, l'édition, la première édition, je la connaissais quasiment par cœur. Donc oui, j'ai toujours aimé ça.
20: Ça a été quoi le déclic pour vous dire un jour, je vais m'inscrire et surtout comment ça se passe, comment on se porte candidat?
17: C'est un malentendu. En fait, je venais d'être opérée et j'ai fait un test sans comprendre que j'étais en train de faire le test de culture générale pour être inscrite à Tout le monde veut prendre sa place. Je suis même pas sûre de vouloir y aller parce que je me disais je vais être trop stressée. Et je crois que j'ai été rappelée après, 3 semaines après. Et donc, je suis passée pour la première fois avec Nagui où j'ai été challenger. Et en fait, ils m'ont rappelé 2 ans après. Est-ce que ça vous branche? Et mon beau-fils, en fait, il se souvenait du beau cadeau qu'on avait eu, à savoir un séjour au ski. Allez, Isabelle, tu nous regardes. gagne un séjour au ski. Travailler, mais peut-être 15 heures pour réviser. J'ai bachoté, j'en avais gratté des pages et des pages.
20: Qu'est-ce que ça a fait de vous voir à la télé?
17: On est hyper étonnés, surtout qu'avec le stress, ça déforme un tout petit peu les traits. Il vous maquille énormément, donc ça lisse la peau, mais de fou.
20: Alors oui, un petit peu de stress, forcément, mais avec de la discipline, de la stratégie et une bonne étoile, Isabelle a quand même décroché de sacrés cadeaux.
17: Un super ordi, 10 800 euros. Ils envoient bel et bien, il faut bien le préciser. Après, également, j'ai gagné à tout le monde à son mot à dire. C'est il y a moins de 6 mois et j'ai gagné 12 500 euros.
20: Et les plateaux télé lui ont donné envie d'écrire un livre.
17: En fait, moi, j'ai regardé en tant que spectatrice, mais je n'ai pas été la seule. Et c'est là que j'ai découvert des personnes qu'on peut appeler des haters, des détracteurs. Et ça a été le point de départ de réfléchir à quelle pouvait être la vie de ces haters, comment ils s'occupaient. Et donc, je leur ai inventé un quotidien.
20: Ami éditeur, le manuscrit est fini. À vous peut-être de le faire vivre. Isabelle est ouverte aux propositions. Mais avant ça, un conseil.
17: C'est le sourire, mais le sourire visuellement.
20: Et écoutez, ça fonctionne. Isabelle a gagné cet été un VTT au Blind Test d'ici Touraine.
17: Un plaisir à être là et un plaisir à jouer.
0: Merci, je suis trop contente. Merci, ici Touraine.
17: Après, quand on gagne, c'est encore mieux.
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5: C'est un événement littéraire dont on vous parle dans Toujours à la page. La sortie du nouveau roman de Marion Fayol, autrice et illustratrice dromardéchoise, plusieurs fois primée au festival d'Angoulême. Marion Fayol a rencontré l'année dernière un immense succès avec son premier roman poétique et poignant, Du même bois, dans lequel elle évoquait l'histoire d'une ferme ardéchoise, génération après génération. Petit fruit, c'est le nom de ce second titre, est paru chez Gallimard. Et c'est l'histoire d'une femme à qui, mois après mois, la nature refuse d'offrir un enfant. Tandis qu'elle brasse questionnement, chagrin, culpabilité, son mari reste imperméable à ses émotions. Jusqu'au jour où s'impose chez eux un inconnu, un étranger, un homme qui dit pourtant reconnaître en la femme son amour de jeunesse perdu. D'ailleurs, c'est étrange, ses mains à lui sont de la couleur de la robe de la femme et il ne cesse de vouloir la dessiner, la croquer sous tous les angles. En résulte un curieux ballet, un poétique triangle amoureux auquel nous allons assister. Marion Fayol.
7: Le livre parle en effet du désir d'enfant, même si je pense qu'il parle du désir, du manque, de l'absence de manière peut-être beaucoup plus large que simplement le manque de l'enfant. En tout cas, cette femme, elle est en proie à une forme d'obsession. Chaque mois, elle a envie d'avoir un bébé dans le ventre et chaque mois, c'est un échec. Et dans son couple vient apparaître une sorte d'étranger. Donc, elle attend un enfant et l'enfant n'arrive pas. Et il y a quelqu'un qui vient se glisser dans leur maison alors même qu'ils essaient de le rejeter. Donc, c'est aussi une sorte d'ambivalence entre ce qu'elle désire et qui vient pas et ce qu'elle rejette et qui vient. Et pour moi, les trois personnages du livre sont tous des personnages qui sont un peu enfermés. Ça m'intéressait d'avoir trois personnages qui finissent par se parler, par quelque chose de commun. Et ce commun, je pense qu'il est à la fois la question de l'obsession et la question de l'absence ou du manque ou du fantasme aussi.
5: Il y a quand même quelque chose d'un peu surnaturel qui relève du conte ou de la poésie dans ce que vous écrivez.
7: Quand j'écris, je me sens proche de la poésie plus que du roman d'une certaine façon. Et c'est très important pour moi que l'espace du livre, comme dans l'espace des dessins, soit pas exactement l'espace de la réalité, en tout cas qu'il y ait toujours une part de symbolique ou de surréalisme qui vienne créer un espace qui est celui du livre et qui est un petit peu à côté du réel pour peut-être être plus réel que le réel. Et c'est important pour moi que mes livres contiennent plusieurs discours, enfin qu'en tout cas on puisse les lire, et puis on puisse les relire, et puis encore les relire comme s'il y avait plusieurs couches, et que le lecteur puisse aussi glisser sa propre voix à l'intérieur de ce que je propose.
5: On ne sait précisément où l'action se déroule, ni à quelle époque, mais comme toujours avec Marion Fayol, la nature est partout. Elle traverse les personnages, et son écriture pose des images, des émotions, un rythme aussi. Elle offre comme un moment en suspens, hors du temps. Marion Fayol révèle une nouvelle fois que son talent d'écrivaine n'a rien à envier à celui de dessinatrice dans ce petit fruit, paru chez Gallimard.
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1: Quel cocktail américain, c'est quoi?
2: C'est un cocktail grillé avec une sauce américaine, tomate, échalote, une pointe de cognac, du vin blanc. C'est un peu relevé.
3: Un déca.
4: Pâté, jambon, c'est du avec gruyère, chantal, rôti, jambon de pays.
5: Eh ben tout ça, ça va aller dans la blanquette.
2: Bon appétit.
6: Dans la plupart des cas, on ne remplace jamais son père, on lui succède. Et encore faut-il traverser la Seine quand on s'appelle Michel Oliver, fils de Raymond, figure tutélaire de la gastronomie parisienne, chef triple étoilé au Grand Véfour et premier cuisinier de la télévision française.
7: Mon père avait fait un restaurant de luxe, je voulais faire un bistrot. Il était rive droite, je voulais être rive gauche. Et je suis parti de cette idée-là. Et j'avais un vieux copain qui était génial, qui s'appelait André Allard, le restaurant Allard, rue de l'Éperon. Allard m'a pris sous sa coupe et il m'a dit « Michel, on va chercher ensemble ». Et c'est lui qui a trouvé cet endroit, rue de Lille, qui s'appelait les anciens établissements Poinçon, qui était un bouillon 1900, quoi. Et j'ai flashé.
8: J'ai travaillé des années sans répit, jour et nuit.
6: Ainsi, en 1965, au 33 rue de Lille, dans le 7e arrondissement, Michel Oliver fonde le bistrot de Paris dans un décor néo-art nouveau signé Slavik, designer talentueux. En plein milieu des Trente Glorieuses, Paris s'amuse sans se faire du souci. On mange, on boit, on fume et on couche librement. La capitale ressemble à un film de Claude Sautet ou une chanson de Charles Aznavour.
8: Mes amis, mes amours, mes emmerdes.
6: Et le soir venu, on laisse ses emmerdes pour aller dîner chez Oliver qui propose des plats bistrotiers canailles de qualité. Chaque chef rêve d'ajouter au grand livre de la cuisine française sa propre recette. Pour Michel Oliver, ce sera le pot-au-feu en vessie.
7: Oui, alors ça c'était fantastique. Et j'avais créé le pot-au-feu en vessie. Le pot-au-feu était cuit en demi d'abord. Ensuite, je le mettais dans ces vessies de veau ficelées. Je les jetais dans un bouillon et ils terminaient leur cuisson là. Le problème, c'était l'ouverture de la vessie. On disait aux clients, couvrez-vous avec les... On aurait dû leur donner des caouets. Le garçon perçait la vessie et là, chauffe, il y avait un jet brûlant qui partait. C'était un spectacle extraordinaire.
9: C'était un succès.
7: J'ai fait un malheur. Les gens applaudissaient. Hein.
6: Et oui, c'est pas dans Top Chef qu'on verrait ça aujourd'hui. Alors le tout Paris réserve chez Michel Oliver. Le succès est tel que le restaurant se voit récompensé d'une étoile au Michelin. Le plus de bien manger, la clientèle aime saluer et discuter avec ce chef atypique, sympathique, vedette de télévision et qui présente aux côtés d'Anne-Marie Pesson ou de Maurice Favière la vérité est au fond de la marmite.
8: Mes amis étaient pleins d'insouciance.
10: Oui. Vous voyez apparaître la reine des sauces, la sauce béarnaise. Et cette sauce béarnaise se mange avec la côte de bœuf.
6: Oui, c'était le bon temps des années 60 et 70 à Paris. Télé, radio, bistrot, affaires, comme les frites, tout baigné dans l'huile. Michel Oliver et son associé Roland Pozzo di Borgo montent une des premières chaînes de restaurants concept, l'assiette au bœuf. Et son plat emblématique, une pièce d'aloyau finement tranchée, saisie minute, servie avec sa sauce paradis. Le paradis ne dure qu'un temps, les étoiles pâlissent, Michel Oliver vend le bistrot de Paris. Bonne nouvelle, l'enseigne existe toujours, rue de Lille, le pot-au-feu en vessie n'est plus le clou du spectacle, mais les plats canailles subsistent pour le plus grand bonheur de Michel Oliver.
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11: On est au Hall, Vauban.
12: Et on est dans votre bar, Muriel.
11: Le bar des Halles, exactement.
12: Bon, qu'est-ce qui s'y passe dans ce bar qui est ouvert sur les Halles, mais aussi sur la terrasse extérieure?
11: Les gens peuvent aller chercher à manger et boire et se mettre où ils veulent dans les Halles. C'est libre.
12: Et vous avez le bar et juste en face, l'approvisionnement.
11: Oui, et là on a la cave à vin, donc ce qui permet aux gens qui ne veulent pas boire le vin des Halles de choisir une bouteille, que ce soit blanc, rouge, rosé, et de se faire plaisir sur les tarifs en fonction de chacun.
12: Et vous travaillez avec différents producteurs ?
11: On a des vignerons en direct, après on a d'autres fournisseurs, et c'est surtout des vins de la région.
12: Ah, c'est votre spécificité.
11: Oui, on va en avoir un petit Morgon ou un petit Chablis, mais sinon c'est que des vins de la région, en priorité. Des vins du Roussillon, de Maury, de Collioure, hein, on a déjà un très bon choix.
12: Qu'est-ce qui est très demandé ici ?
11: Il y a quand même beaucoup de gens maintenant qui se rabattent sur le blanc. C'est vrai qu'avant, on était vraiment sur du rouge. Et là, le blanc a presque dépassé le rouge. Après, best-seller, ça dépend de chacun, de son palais, de son choix, de son budget. Beaucoup de gens apprécient le fait d'aller chercher à manger à droite, à gauche, de se prendre une bonne bouteille s'ils en ont envie, ou de boire un vin qui est bien aussi, mais qui est un peu plus abordable.
12: En tout cas, il y a une ambiance très festive. Hein.
11: Oui, oui, oui. Et c'est vrai que c'est super. Il y a tous les âges. On se régale.
12: Merci Muriel.
11: Merci, enchantée.
12: Allez, on va se diriger à présent vers le restaurant libanais. Ça a l'air bon ce que vous mangez.
3: Très bon.
12: Qu'est-ce que vous avez choisi ?
3: C'est du mezzeh. Donc il y a du poulet, il y a de la viande hachée, donc du kefta, taboulet libanais, tambal.
12: C'est bon ?
3: Oui, très bon. On se régale.
12: Il faut venir ici, hein, honnêtement, c'est un délice. Vous connaissiez cet endroit ?
3: Oui, oui, oui, parce que mon papa est syrien, donc voilà, on vient rechercher ce qu'on a l'habitude de manger. Et c'est excellent, honnêtement.
12: Et alors, ça ressemble vraiment à ce qu'on mange en Syrie, du coup ?
9: Tout à fait, ressemble exactement la même chose, même le goût, il ressemble énormément, quoi.
12: On voyage ici dans les Halles Vauban. Merci, messieurs, dames, bon appétit.
3: Merci.
12: Alors, vous régalez ces messieurs, dames.
13: Hein, bah, merci beaucoup. Donc, bah, on essaye de faire au mieux, donc, bah, notre belle cuisine libanaise et syrienne.
12: Qu'est-ce que vous avez sur la plancha ?
13: Shawarma à la viande de bœuf, avec un assaisonnement avec de l'oignon rouge, avec du persil, coriandre et du sumac. Et bien sûr, évidemment, donc là, l'hummus et le tahiné.
12: Évidemment servi sur le pain libanais.
13: Absolument. D'ailleurs, qu'on va les griller encore un petit peu pour le rendre encore plus croustillant. Excellent repas donc pour nos clients.
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14: Et Adi Ougoujat, et Adi, c'est à ça tout. Mon cher Franz,
15: oui.
14: Vous ne connaissez pas la dernière ?
15: Non.
14: Ah, hier Nathalie, la collègue, eh bien, n'est pas au travail.
15: Quoi ?
14: Hier Nathalie, ma collègue, ne s'est pas rendue au travail. La pauvre autre. La pauvre. Vous savez ce qui lui est arrivé ?
15: Bah, elle ne s'est pas réveillée peut-être ou...
14: Mais non, même pas. Comme au cas d'autre, on a bien pris la bicyclette pour venir au travail. Comme tous les jours, Nathalie avait pris quoi ? Ben son vélo pour venir au travail, sauf que tout ne s'est pas passé comme prévu.
15: Elle a eu un accident ?
14: Eh ben, hop, car elle est bien, oui, hélas.
15: Oh là là.
14: Grand gars opéré, elle a bio cargado casque. Heureusement pour elle, elle portait son casque.
15: Bien.
14: Mais je ne vous dis pas comment elle est tombée de son vélo. Plutôt si, je vais vous raconter. Elle a glissé en freinant et elle s'est amourée.
15: Hein ?
14: Ah ben, j'ai entendu ?
15: Oui, j'ai entendu, oui.
14: Mais... Vous avez compris ?
15: Non.
14: Peut-être pas, voilà. En francitan, en français régional, on dit s'amourer ou en lingo nostro, s'amourra.
15: Mais qu'est-ce que ça veut dire, s'amourra ?
14: Eh, l'humour, regardez-moi, en occitan, c'est la gueule, la figure. Par conséquent, s'amourer ou s'amourra, ça signifie se casser la figure. Nathalie, la collègue de travail, s'amourette en bicicletto. Elle est tombée sur le visage. M'a dit que l'onas lui fait jodol, le nez lui fait mal, mais aussi la bouche, la bouche, et tabé la egaotos, et également les joues. Elle s'est pas manquée, hein. Alors, je souhaite un prompt rétablissement, Nathalie, que c'est requinquilièche et qu'elle revienne en forme au travail.
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1: Les petits bonheurs, généralement, ce sont des sourires qui se récoltent tous les jours au hasard des rencontres. Il suffit d'un micro ici, de ne surtout pas prendre de rendez-vous et de ne pas se présenter. Ça marche très bien à Megève, par exemple. Nous sommes donc en Haute-Savoie, sur les hauteurs de Megève, au Mont d'Arbois, pendant que des chevaux sont en train de monter dans une bétaillère.
2: Bonjour.
1: Matin de bonne heure, venez vous occuper des bêtes.
2: C'est ça, on vient les mettre au chaud, ouais.
1: Ah, c'est-à-dire que là, ils quittent la montagne?
2: Ouais, ce coup-ci, ouais, c'est bon. Ce coup-ci, on va les ramener, on va les mettre en pension pour cet hiver, ouais. Ils ont passé tout l'été en montagne, donc ce coup-ci, ça y est. Ils vont aller se mettre au chaud pour l'hiver.
1: Ah oui, ils font toute la saison,
2: là,
1: ici?
2: Ouais, ouais, ceux-là, ils font toute la saison ici. Il y en a qui sont là pour la monte, il y en a qui sont là pour l'attelage, et puis vu que nous, on est élevage, il y en a, ils sont juste là pour grandir.
1: Vous, c'est pas juste un loisir, c'est votre métier?
2: Ouais, ouais, moi, c'est mon métier, ouais. Je suis cocher palefrenier. Ouais.
1: Quand vous dites pour l'attelage, c'est les calèches qu'on peut voir à Megève, par exemple?
2: Exactement, c'est ça.
1: Donc, les chevaux, quand ils sont pas attelés, on les voit ici, sur les hauteurs de Megève?
2: Ouais, c'est ça. Nous, on en a à l'Alpette, comme là en face, en haut de la côte 2000. On en a aussi au Mont d'Arbois, là, juste derrière. Et puis, après, au fur et à mesure de la saison, on les fait descendre petit à petit. Puis là, ils atteignent leur point le plus bas sur Megève. Puis après, on les change de département et puis voilà.
1: Donc là, ils montent dans le bus?
2: C'est ça, ouais. Ils montent dans le bus, là, je vais en mettre 4. Là, après, j'ai mon patron qui va arriver. Il va prendre le reste et puis après, on va prendre un camion et une remorque. Puis on y charge tout dedans, puis lui, il part cet après-midi.
1: Et là, ils partent où, là, en résidence d'hiver?
2: Ils partent dans l'Allier, ceux-là. Ils partent dans l'Allier. Ils ont des gros champs de plusieurs hectares où c'est qu'ils ont du foin, des abris pour eux, de l'eau à volonté, puis voilà.
1: L'Allier, donc en Auvergne, si je ne m'abuse, il fait pas beaucoup plus chaud qu'ici l'hiver.
2: Non, non, il fait pas beaucoup plus chaud, mais par contre, ils auront plus d'herbe qu'ici, on va dire. Ils auront moins de neige, ils auront un peu plus de foin, un peu plus d'eau, parce que nous, ici, c'est qu'on est tout de suite dans la neige, et puis nous, on n'a pas assez de foin pour tous les nourrir l'hiver, donc on préfère les mettre en pension. C'est beaucoup plus agréable pour eux. Puis pour nous, l'hiver, on a déjà bien assez de boulot comme ça, donc au moins, ils sont un peu tranquilles aussi de leur côté.
1: Alors justement, vous faites quoi l'hiver si vous n'avez plus de chevaux?
2: Alors c'est pas qu'on en a plus, c'est qu'on en a moins. Toute la partie élevage en fait partout en pension et en fait l'hiver nous on fait énormément de calèches. Sur Megève, on a des grosses calèches qui montent jusqu'à 12 personnes. C'est qu'on fait les fondus en calèche en soirée ou midi et on fait juste des balades en calèche.
1: Bon, vous, j'imagine que le cheval c'est une passion, on fait pas ce métier là par hasard.
2: Mon grand-père était déjà éleveur de chevaux, là maintenant je bosse chez un ami de mon grand-père. Puis voilà, après on fait ça par passion, de toute façon c'est pas par l'argent qu'on va le faire, hein, comme dans tout métier agricole.
1: Même à Megève?
2: Même à Megève, l'agricole, ça reste l'agricole, à Megève ou pas.
1: Je peux vous demander votre prénom?
2: Moi, c'est Mathieu, moi.
1: Et c'est quoi le dernier petit bonheur de Mathieu, s'il vous plaît?
2: Mon dernier petit bonheur, c'est d'avoir fait un galop sur les crêtes de la côte 2000 en plein été avec le soleil couchant. Et ça, je pense que je m'en souviendrai jusqu'à ma mort.
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3: Le saviez-vous, tous les jours, on prend 2 minutes pour découvrir les histoires méconnues du Vaucluse. Et ça, c'est avec vous, Maxime Perron. Bonjour.
4: Bonjour Mathieu et bonjour à toute l'équipe.
3: Et aujourd'hui, vous nous parlez d'un surnom assez surprenant. Je pense que même les habitants de Villeneuve-les-Avignons ne connaissent absolument pas cette histoire. Alors certains des habitants ont des surnoms. Alors c'est le cas à Nîmes, hein, on les appelle les crocodiles là-bas. Et donc Maxime, vous nous dites qu'à Villeneuve-les-Avignons, les habitants sont surnommés les lézards.
4: Oui. Alors les lézards, ouais, c'est plutôt étonnant parce que derrière en fait ce surnom un peu amusant se cache une véritable histoire médiévale à la frontière entre la réalité et la légende. Une histoire qui commence donc au XIVe siècle avec un personnage aujourd'hui presque oublié, Pierre de Luxembourg.
3: Vous parlez de Pierre de Luxembourg, c'est qui ce monsieur? C'est un roi, un pape, un cardinal?
4: Un cardinal, oui. Oui, c'est ça. Un cardinal très jeune d'ailleurs, connu pour sa vie pieuse, son humilité et sa générosité. Il vit à Villeneuve-les-Avignons, dans un palais où il refuse le luxe et meurt d'ailleurs au même endroit en 1387 à seulement 26 ans. Après sa mort, sa réputation de sainteté est telle que ses reliques deviennent immédiatement un enjeu majeur. Et c'est là en fait que la rivalité avec Avignon commence. La ville d'Avignon souhaite récupérer les reliques pour les honorer, mais les habitants de Villeneuve-les-Avignons considèrent ces restes comme un trésor inestimable, presque sacré. Voilà. Alors les Avignonnais font une proposition spectaculaire. Nous vous donnerons autant d'or que la caisse des reliques peut en contenir. Ah, c'est une proposition alléchante. Et pour les habitants de Villeneuve, cette offre est difficile à refuser. Alors ils vont accepter. L'échange se fait entre les deux rives du Rhône, d'une manière très solennelle. Les reliques partent à Avignon dans l'église des Célestins, construite spécialement pour ces reliques quand même. Et les Villeneuvois repartent avec une caisse identique, censée être donc remplie d'or.
3: Censée, parce que ça veut dire qu'il y a un problème quelque part, c'est ça ?
4: Bah oui, parce que selon la légende, une fois la malle ouverte, les pièces d'or se transforment en milliers de lézards. Des lézards qui s'échappent aussitôt, qui filent dans les rochers de Villeneuve et disparaissent autour de la ville. Une histoire racontée dans des archives et des récits anciens comme une punition symbolique de la cupidité. Depuis plus de 6 siècles, on appelle les habitants de Villeneuve donc les lézards. Et aujourd'hui encore, il y a quelques symboles qui se cachent un peu partout, sur certaines façades et sur la place notamment Jean Jaurès, où vous avez une statue de lézard. Je vous ai mis la photo dans l'article web. Comme le disait Frédéric Mistral, « Gai lézard, bois ton soleil, l'heure passe trop vite et demain, il pleuvra peut-être. » À Villeneuve, les Avignons, être un lézard, ce n'est pas juste une moquerie, c'est presque une philosophie de vie.
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5: Quand il y a des prédateurs, bah, mais sa tête dans le sable, au moins ils disent que c'est un pot avec des roses qui dépassent.
6: Pourquoi l'autruche met de temps en temps sa tête dans le sable ?
7: Pour peut-être manger les bêtes dans le sable.
8: Pour manger ce qui est dans le sable, pour tout simplement voir ce qu'il y a dans le sable.
9: Pour dormir.
10: Si elle veut voir ce qu'il y a dans le sable et qu'elle met sa tête dans le sable, elle voit plus rien.
8: Bah, peut-être qu'elle résiste au sable.
10: Ou alors elle a une frontale.
8: Je pense pas.
11: C'est peut-être pour manger ce qu'il y a dans le sable, mais plus profondément avec sa bouche.
5: Quand il y a des prédateurs, bah, met sa tête dans le sable. Au moins, ils disent que c'est un pot avec des roses qui dépassent.
12: Oh, les jolies fleurs !
11: Comme ça, elle voit pas ce qui se passe autour et elle a plus peur.
10: Qu'est-ce que vous faites si quelqu'un vous court après ?
11: Courir. Dire à quelqu'un qu'on a besoin d'aide.
10: Tu vas pas mettre ta tête dans le sable.
11: Bah non, sinon il peut nous attraper facilement.
5: Ou alors sinon on lui met un coup de poing dans la figure, au moins bah c'est lui qui a la tête dans le sable et nous on s'en va.
10: Mais pour l'autruche alors elle ?
8: Pour l'autruche c'est facile, elle court plus vite que nous.
10: Et vous savez comment on fait des petits autruches ?
8: Une fois qu'ils sont dans l'œuf, bah ils cassent la coquille et ils sortent.
10: Donc c'est avec des œufs ?
8: Bah oui.
10: Vous avez déjà vu un œuf d'autruche ?
8: J'ai cru en voir un en vidéo, mais non. Il est comme les œufs normaux, mais quand même un peu plus gros.
13: Oh, plus ils sont gros, plus les œufs.
8: Bah, l'œuf, je l'ai déjà vu, mais pas en vrai. L'œuf, il est gros comme ça.
10: Il est en effet très gros. Comment est-ce qu'on peut avoir une poêle suffisamment grande pour faire un œuf au plat d'autruche ?
8: Tu fabriques soit une grande poêle ou...
12: Non, pas la poêle à frire !
8: Soit... T'essayes de trouver une grande poêle, bah comme ça, c'est bien. On en a des poêles grandes, mais ça suffit, des poêles comme ça, ça suffit. Ou alors, on le fait tout simplement pas cuire, on les laisse vivre.
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1: Aujourd'hui, je vous amène à Montgivray et devant moi, il y a un château. Mais ce château, c'est aussi la mairie de Montgivray. Mais cette mairie, avant, eh ben, c'était autre chose. À qui appartenait ce château? Vous allez le savoir tout de suite.
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1: Pour vous présenter cette magnifique mairie de Montgivray, je suis avec Annick Dussault, attachée de conservation au patrimoine du pays de Georges Sand. Bonjour Annick.
4: Bonjour.
1: Alors là, on est devant un très beau bâtiment.
4: Oui, là, c'est vraiment un château. Bon, un château qui a été très remanié au 19e siècle, donc avec cette entrée de deux tourelles, là, qui marque bien la porte. C'était une seigneurie avec un château fort, bon, qui a eu plein de péripéties, puisqu'il a fini par brûler pendant la guerre de Cent Ans, en 1360. Mais tel qu'on le voit là, évidemment, il a été complètement remanié au 19e, parce qu'à ce moment-là, dans les années 1840, c'est le demi-frère de Georges Sand, Hippolyte Chatiron, qui rachète ce château pour y installer sa famille. Donc il était tout près de Nohant. Et puis un peu plus tard, c'est même la fille de Georges Sand, Solange, en 1875, qui décide de s'installer elle aussi, qui souhaite un peu se rapprocher de sa mère et de Nohant. Même si ça ne plaisait pas forcément beaucoup à Georges Sand. Mais bon, elle s'installe dans ce château et c'est elle qui fait faire aussi des travaux au fameux architecte d'Auvergne, hein, qui refait notamment toute l'entrée. Voilà, mais c'était la mode de l'époque.
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1: Comment est-ce que ce château s'est devenu la mairie?
4: En fait, en 1956, le château est à vendre et c'est la commune qui s'en porte acquéreur et qui décide d'y installer sa mairie et qui a fait encore des travaux tout récemment.
1: Est-ce qu'on peut dire que c'est l'une des plus belles mairies?
4: Ah, ça, c'est quand même certainement parmi les plus belles de l'Indre, hein, certainement.
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5: Être de mauvaise humeur, ça arrive, mais savoir le dire en breton, c'est pas simple. Eh bien, je vais vous l'apprendre. Et puis, les Botorels, coucou, ça va être votre tour aujourd'hui.
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5: Alors pour les râleurs du matin ou les râleurs de toute la journée, bah ouais, il y en a, on en connaît, hein, ceux qui ne sont jamais satisfaits et aboient au lieu de parler, eh bien, c'est gualimor, le mot à employer. Gualimored out armintiement. Tu es de mauvaise humeur ce matin. Gualimored out armintiement. C'est un mot composé donc avec gual en premier qui signifie mauvais, le mal ou le malheur. Employé devant un mot, gual sert à insister sur le côté néfaste, mauvais d'une chose. Par exemple, gualvrudet, c'est une personne de très mauvaise réputation. Donc, gual et immor, gualimor, hein, ça veut dire de mauvaise humeur, de très mauvaise humeur même d'ailleurs. À dire à votre ado, à votre conjoint ou collègue, ou pas en fait, hein, sinon ça va créer la dispute. Mais maintenant, vous saurez dire « Gualimored irio », ceci est de mauvaise humeur aujourd'hui, « Gualimored irio ». Retenez donc pour aujourd'hui que « gual » signifie « mauvais » en breton, « immor », l'humeur, « gualimor », la mauvaise humeur.
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5: Et maintenant, nos botorels. Nom de famille assez répandu, alors, botorel. Ça sonne fortement breton, hein? Ouais? Eh ben non. C'est une version bretonisée d'un nom de famille qui vient de l'ancien français. Il n'y en a pas beaucoup en breton, mais il y en a quelques-uns, comme celui-là. Botorel, ça vient de Boterel, qui avait perduré dans la langue galaise, en Haute-Bretagne. Un nom attesté au 15e siècle. On le trouve aussi chez nos voisins de Cornouailles britanniques, d'ailleurs. Mais Botorel, Boterel ou encore Botrel, comme Théodore, le célèbre chanteur de la Papoulaise, eh bien tous ces noms viennent d'une ancienne forme française, Boterel, qui signifie le petit crapaud. Mais alors, c'est pas un petit crapaud, ça servait surtout de surnom péjoratif, donné à une personne n'ayant pas des traits de visage des plus beaux, ou d'une personne méprisable, pas agréable du tout. Donc, même si ça semble breton, eh bien l'origine, pour le coup, vient de la partie non bretonnante de la Bretagne, et ça a été mis ensuite à la sauce armoricaine, langue bretonne par nos anciens. Voilà, quelques mots de plus et des explications sur notre belle langue bretonne. Je vous dis à demain pour d'autres surprises. Kenwarhoas.
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3: Je rêvais d'avoir une maison à la campagne. Cette maison

0: Bouygues, le classique, 5 ans.
1: Et vous avez continué, vous avez eu vos diplômes.
0: Et après, j'ai obtenu le doctorat de musique de Amherst University.
2: Élève studieuse, oreille absolue et jeune prodige, elle ne parvient pas à intégrer l'école de musique dont elle rêvait, brisant la carrière à laquelle elle aspirait. Et elle en portera le regret et la douleur toute sa vie.
0: I'm sorry that I didn't become the world's first black classic pianist. Oh yeah. I think I would have been happier. I'm not very happy now. Oh yeah.
2: Finalement, c'est par le jazz qu'elle connaît la gloire. Simone devient aussi l'une des voix de la lutte pour les droits civiques des Noirs. Mais avec une sensibilité à fleur de peau, des douleurs de l'enfance qui ne sont jamais loin, sans compter des troubles bipolaires et des phases de dépression, elle finit par quitter les États-Unis, voyage beaucoup, et c'est naturellement en France qu'elle trouve refuge dans les années 80. Elle, la francophile, qui a connu le succès en reprenant « Ne me quitte pas » de Jacques Brel, et qui a choisi son nom de scène après avoir vu « Casque d'or » avec Simone Signoret.
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4: Pour Nina Simone, comme beaucoup d'artistes noirs de cette époque, la France est un pays très très important, parce qu'on a cette image réelle, à l'époque, d'un pays ouvert. Par exemple, prendre un bus ou un métro à Paris, ben, on prend le métro et le bus avec les Blancs, on n'est pas dans des compartiments séparés, et la France est une terre d'asile.
2: Elle vit 2 ans à Paris, enregistre quelques chansons et fait quelques concerts, puis en repart, avant de revenir une dizaine d'années plus tard. En 1992, elle s'installe à côté d'Aix-en-Provence, à Bouc-Bel-Air. C'est là qu'un après-midi de juillet 95, excédée par le bruit que font 2 adolescents jouant autour de la piscine de la villa voisine, elle tire un coup de pistolet à grenaille et blesse légèrement l'un d'eux. Elle écopera de 8 mois de prison avec sursis et une obligation de soins. En 1998, elle déménage à quelques kilomètres, à Carry-le-Rouet, où elle s'éteint le 21 avril 2003. Lors de ses funérailles, à l'église de Carry, une sono joue « Ne me quitte pas ». Sa grande amie, la chanteuse Myriam Makeba, est là. Elton John a fait envoyer des roses jaunes, avec un petit mot « Tu étais la plus grande, et je t'aime ». Sa fille, Lisa, prend la parole, pour rappeler combien Nina aimait la France, et demande de ne pas laisser son souvenir s'éteindre. Son souvenir et sa voix sont toujours là. Elle ne nous a jamais vraiment quittés.

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1: Vous êtes peut-être déjà venu voir vos enfants ou vos petits-enfants jouer à la Guéretoise, cette salle de spectacle qui est à l'espace Fayolle à Guéret. Mais c'était quoi avant ?
2: Hervé Herp, directeur artistique de la Guéretoise de spectacle. Avant, ici, c'était un prêt, il y a très longtemps. Puis après, il y a eu une construction, c'était une MJC, avec multiples activités, comme ça se faisait beaucoup dans les années 70-80. Il y avait un ciné-club, il y avait un labo photo qui existe encore dans les caves.
1: Est-ce que vous avez entendu l'époque où c'était une coopérative ?
2: Oui, alors il y a eu cette période, parce que c'est un petit peu ce qui a permis d'inventer aussi la Guéretoise de spectacle. Est une ville qui a presque inventé les coopératives. C'était une coopérative ouvrière, très active, très engagée politiquement. On venait acheter sa farine, on venait acheter des boutons pour faire de la couture. Il y avait plein de choses et c'était quelque chose qui a été très très très important sur la ville de Guéret. Et il en reste encore des traces.
1: C'est quoi l'esprit coopératif ?
2: Plutôt que de passer par un système commerçant, des gens faisaient des achats en gros, ils négociaient des prix, ça rassemblait. C'était très familial et puis dans un but très social. Cette histoire de coopérative de Guéret me trottait dans la tête, mais j'avais pas fait le lien. Et puis un jour, on avait créé un spectacle.

0: guérait en chanson. Il y avait des réunionnais, il y avait des anciens maçons, des carrières, il y avait des immigrés qui venaient d'arriver ici. Et on a créé un spectacle global avec écriture de chansons. Et on a donné ce spectacle à l'espace André Lejeune devant une salle complète de 600 personnes, quoi. Et à la fin du spectacle, on avait organisé une petite buvette. Et c'était très drôle parce que tout le monde s'est retrouvé, parce qu'il y avait tellement de monde, eh bien, à servir des boissons, à servir. Et j'avais l'impression d'être une petite usine grouillante et sympathique. J'avais l'impression d'être dans une coopérative. Il y a un ami qui me dit, mais tu devrais appeler ta scène la Guérétoise. Il dit, ça fait un nom de coopérative, la Guérétoise. Je dis, ouais, mais je me demande si c'est pas le nom d'une bière. Rajoute deux spectacles. Et c'est comme ça que la Guérétoise de spectacle est née, suite à cette soirée un petit peu coopérative. C'était en 2006.
1: Maya, comment tu connais la Guérétoise?
2: Moi, j'y suis allée avec l'école. J'ai vu un spectacle. C'était Chute la pomme. On ne parlait pas. Et en fait, c'était un monsieur. Et ben, il avait une pomme. Et en fait, il faisait comme si c'était un peu son animal de compagnie. Et un jour, quand il dormait, il voulait le manger, mais il se réveillait tout le temps.
1: Tu recommandes cette salle?
2: Oui, je le recommande très fortement.
1: Aujourd'hui, la Guérétoise de spectacle garde cet esprit de la coopérative, de convivialité et de solidarité.
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4: C'est quoi cet objet, Pierre?
5: Ah, c'est un appareil, c'est pour tester la force. Ça date des années 50. On serre la poignée, donc ça vous indique là, votre force.
4: Et qu'est-ce que ça fait dans votre salon de coiffure ici à Frouzens?
5: Ah bien, les jeunes appréciaient beaucoup là avant de partir à l'école. Là, ils partaient à l'école, ils passaient devant ma boutique et très souvent ils posaient leur cartable, leur sac et ils venaient tester leur force. Ça leur plaisait beaucoup.
4: Ce qui marque quand on entre dans votre salon, c'est un tout petit salon et surtout il n'y a que des objets hyper datés.
5: Il y a beaucoup d'objets qui ont appartenu à mon grand-père, donc qui était coiffeur. Mon grand-père était coiffeur, mon père, mon frère, ma sœur.
4: Incroyable.
5: Oui.
4: Ces flacons, par exemple. Alors, parlez-moi de ces flacons.
5: Les flacons appartenaient à mon grand-père à l'époque, donc c'est des flacons, on appelait ça des frictions. Et donc, je me souviens très bien, quand j'étais gamin, il y avait ces frictions là qu'il utilisait tous les jours.
4: On est accueilli quand on entre dans votre salon par des vieux films en noir et blanc. Oui. Je me dirige vers la caisse qui est juste incroyable. Ah, de quand date cette caisse?
5: Ah oui, la caisse appartenait à mon père. Là, d'accord, mais elle est très vieille, vous voyez, si je peux me permettre. Voilà, donc
4: servez toujours?
5: Ah oui, je m'en sers un petit peu, oui, comme ça, vous voyez, c'est du papier. Donc comme ça, hop, après, vous voyez,
4: Elle est de quelle époque?
5: C'est les années 50.
4: Il y a même un agenda de 1954. Quels souvenirs vous gardez de votre enfance quand vous étiez petit et que vous étiez dans le salon de votre grand-père?
5: Particulièrement donc du père Joseph qui venait se faire raser donc tous les matins et donc il parlait en patois avec mon grand-père et je participais, je savonnais le père Joseph. J'ai des bons souvenirs, des très bons souvenirs de ça.
4: Alors il y a un objet que vous avez offert à votre grand-père, je crois même qu'il l'avait fabriqué.
5: Ah, c'est un petit sac en peau de brebis qu'il m'avait confectionné, donc j'y mettais donc mon casse-croûte. Vous voyez, puis j'ai metté mes outils, peine, ciseaux, et je l'ai toujours sur moi, je l'ai toujours dans ma boutique, et j'y tiens beaucoup.
4: Ouais. Votre grand-père, votre père, ils vous ont vu coiffeur?
5: Ah oui, bien sûr, oui, ils m'ont vu coiffeur, oui, ouais. Et fier de, eh oui. Ouais.
4: Que vous disent les habitants de Frouzens sur votre petit salon qui est juste incroyable? C'est la première fois de ma vie que je vois un salon comme celui-ci.
5: Tous les Frousinois m'appellent Pierre. Et les jeunes m'appellent Pierrot le blaireau. C'est par rapport à mon outil de travail, bien sûr.
4: Voilà. Est-ce qu'il y a un bruit, un son que vous voudriez nous faire écouter, Pierre?
5: Oui, je peux vous dire oui tout de suite. C'est un objet que je me sers tous les jours, pratiquement à chaque client. C'est ma tondeuse manuelle.
4: Bon, on entend un petit peu. Merci.
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6: Ici Matin. Arnaud Fromage est avec nous chaque matin. C'est l'heure de la nécessaire minute comtoise. Mon cher Arnaud, bonjour.
7: Bonjour.
6: Du côté des radars, il y a des petites surprises. On donne vraiment des drôles de noms aux choses, parfois, chez nous, en Franche-Comté.
7: Oui, et en voici un nouvel exemple. Alors, petite mise en situation, vous êtes en voiture, vous venez de Belfort et vous roulez en direction de la chapelle sous Rougemont. Bref, vous êtes sur la départementale 83, vous passez de nez avant d'arriver à Rop. Là, vous passez devant la mairie, sur l'avenue Charles de Gaulle, il y a Céline Coiffure, mais vous continuez. La petite patte d'oie à la Vermenoncourt, vous restez sur la route principale et vous avancez encore un petit peu. Il y a les jolies maisons typiques là sur le côté et c'est là, dans le virage, qu'il faut freiner tout simplement parce qu'il y a un radar.
6: Bon, bah, pas mal la petite balade là autour de Belfort, je vois pas vraiment vous voulez en venir, Arnaud ?
7: Eh bien, exactement à cet endroit précis, là, sous le radar, en face de la boîte aux lettres. Parce que ce n'est pas n'importe quel radar. C'est celui qui est surnommé le radar Johnny Hallyday. Mais alors, pourquoi allez-vous me demander maintenant que j'ai réussi à capter votre attention ?
6: Eh bien oui, pourquoi le radar de Johnny Hallyday, Arnaud ? Oui.
7: Pour comprendre, il faut remonter à février 1970. L'idole des jeunes a donné la veille un concert à Strasbourg et doit se rendre à Besançon. 3000 personnes l'y attendent et il est 18h passé. Dans la DS Palace Citroën, qui roule à fond parce que, années 70, il y a donc Johnny Hallyday et Sylvie Vartan, mais aussi Mickey Jones, le guitariste de Johnny, Jean Ponce, son manager, et Sacha Rulle, son secrétaire. On est en février, il fait nuit, il fait froid, il y a du verglas et ça roule vite, bref, Johnny perd le contrôle de sa voiture. Il glisse et se retrouve dans le fossé. Alors il parvient à reprendre le contrôle de son véhicule, parce que, ne l'oublions pas, Johnny Hallyday est un pilote, mais malheureusement, il y a un bloc de béton qui bloque le fossé, et la voiture finit par s'y écraser. À bord, Johnny et son guitariste n'ont rien, mais son secrétaire et son manager sont blessés. Sylvie Vartan, elle, a carrément traversé le pare-brise, elle a le visage en sang. En 1970, la ceinture de sécurité est censée être obligatoire, mais dans les faits, personne ne la met vraiment. Les voisins viennent au secours des blessés, alors au départ ils avouent ne pas vraiment avoir reconnu Johnny et Sylvie Vartan parce qu'ils sont sous le choc, et les blessés sont conduits à l'hôpital de Belfort. Johnny s'empare du téléphone d'un riverain pour annoncer qu'il n'y aura pas de concert à Besançon ce soir-là. Sylvie Vartan, elle, s'exile quelques mois à New York dans une clinique de chirurgie esthétique où elle subira des dizaines d'opérations de reconstruction pour effacer les traces de l'accident. Alors voilà pour la petite histoire. Et c'est donc dans ce même virage, toujours à la sortie de Rop et toujours aussi dangereux, qu'a été installé en 2019 un radar, le radar Johnny Hallyday, pour nous rappeler que, star ou pas, il ne faudrait pas oublier de...

0: Le radar Johnny Hallyday, voilà, on sait désormais où il est grâce à vous, Arnaud Fromage, pour la nécessaire minute comptoise. Vous menez les enquêtes dans tous les sens et vous nous faites revivre avec un superbe podcast La vie incroyable de Paul-Émile Victor, un jurassien qui, pour sa première expérience et sa première expédition, est parti au Groenland. On a entendu le premier épisode jeudi, à partir de 10h. Et le numéro 2 est déjà disponible en ce moment sur l'application ICI ICI. Vous allez véritablement découvrir ce qu'a enduré l'équipe autour de Paul-Émile Victor, une équipée qui a été véritablement sans danger, mais ô combien importante pour l'avancée de la science. Un podcast passionnant avec vous, mon cher Arnaud Fromage. Je vous dis à demain.
1: À demain.
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1: L'artiste toulousain Robin Arnaud, c'est facile.
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1: Robin Arnaud, un auteur-compositeur-interprète qui séduit par une écriture lumineuse et une sensibilité très personnelle. Une voix douce mais ancrée, portée par de belles mélodies. Une voix qui explore avec finesse les émotions qui traversent nos vies, les élans, les fragilités, les reconstructions.

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6: Adieu Naon.
7: Adieu.
8: Oui, qui te parle d'expression Abe Boun Cachao. Littéralement, ça voudrait dire avoir une bonne dent. Mais en français, on dirait plutôt avoir un bon coup de fourchette.
6: Ah.
8: Qui est mis en des coussata, qui nous cita, qui sont las dents, qui utilisent, mais qui est français, qui est la fourchette. Ce qu'on peut remarquer qui est amusant, c'est qu'en occitan, ce sont les dents, alors qu'en français, c'est la fourchette.
6: Et qu'a bête anecdotes?
8: De la même famille qui utilisent souben à quelle expression? Surtout de l'omégrane paille, qu'on est herhami qui vient de herri et qui a cavé toutes les assiettes. Dans la famille, on utilise souvent cette expression. Surtout mon grand-père, pour moi, quand j'ai très faim, que je mange beaucoup et que je finis les assiettes de tout le monde.
9: J'ai la dalle, j'ai faim, nourris-moi. J'ai la dalle, j'ai faim.
8: Mon petit frère qui est mince hair, que la pérame mais il est où la chichangle. Prends mon cueil magre, coup mieux chichangle. Mon petit frère ne mange moins. On l'appelle plutôt la chichangle, le lézard. Car il est maigre comme un lézard.
6: Qu'est-ce qui est à gras de meille?
8: La glace, qui est un coffre fort, une sorte de mes grands-pais.
6: Des glaces dans chez tes grands-parents.
8: Un coffre fort entier.
6: Merci, sœur.
8: Un tio.
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6: À quoi servent les maths?
11: Par exemple, si on est coiffeuse, pour faire payer ses clients, au lieu que de prendre une calculette, le faire de tête comme ça, le plus rapidement, comme ça on n'utilise pas trop notre téléphone. Puis c'est intéressant les mathématiques.
12: Moi je trouve que ça sert à tout et à rien. Les profs, ils disent faut savoir convertir, mais ça sert à rien quand on est grand en fait.
13: Dans n'importe quel métier, il faut savoir les maths. Convertir, si il faut, parce que ça se trouve, à un moment donné, l'occasion elle va venir, tu vas...